0: vous voyez. Je pense qu'il avait peut-être potentiellement d'autres choses à gérer que faire grand croix de la Légion d'honneur, le préfet de l'Hérault. Ah non, attendez, stop, pousse, c'est pas fini. Donc il fout Anthelme collé en tôle, hop, au cachot, pendant 3 semaines. Et notre préfet, un gros malin, décide de sortir Anthelme collé du cachot pour le présenter à ses invités lors d'un autre dîner, histoire d'amuser la galerie. Ils le mettent dans la cuisine, Anthelme collé est seul, à la porte il y a 2 gardes. Il avise une tenue de cuisinier, un gilet rond, un tablier, un bonnet blanc. Il enfile tout ça, prend 2 plats, hop, un dans chaque main, met un coup de pied vigoureux dans la porte de la cuisine, genre « je suis pressé, ok, il y en a qui bossent ». Il passe devant les 2 gardes et le voilà libre.
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2: Là, on est sous la tribune.
3: Sous la tribune gouache, oui, exactement. Donc, la tribune historique du stade Gilbert Brutus. Et on va aller réveiller la mascotte qui sommeille ici depuis le dernier match.
2: Et vous, Nicolas, vous faites quoi ici?
3: Alors moi, je suis donc président de la peine de Canoës. Et depuis la saison dernière, j'endosse aussi le rôle de mascotte lors des matchs.
2: D'accord, c'est-à-dire on ne vous voit pas.
3: On ne me voit pas.
2: Voilà, et vous enfilez le costume.
3: Le costume là, qui se trouve juste ici. Donc les différents éléments, donc la tête et le reste du corps qui sort du pressing.
2: Donc là, on est un peu dans votre loge.
3: Voilà, dans ma loge à moi, donc avec mon coéquipier qui fait Drago, moi je fais Drax et on fait l'animation, l'entrée des joueurs, on salue les supporters et donc les photos avant le match.
2: Voilà, les mascottes, l'une est jaune, l'autre rouge.
3: C'est ça, aux couleurs des dragons, donc avec le nouveau maillot qui va être porté par la mascotte aussi. On fait toutes les animations liées avec les dragons, donc tous les événements qu'il peut y avoir et les différents matchs tout au cours de la saison.
2: Et alors, comment vous avez eu cette opportunité de devenir mascotte? Il y a eu un appel d'offres? Comment ça s'est passé?
3: Alors non, je connaissais l'ancienne mascotte. Je lui ai demandé si jamais il y avait quelqu'un intéressé pour faire la mascotte, comment ça se passait. Et j'ai testé et ça m'a plu. Et du coup, je continue depuis l'an dernier.
2: D'accord, là on ressort.
3: On ressort de la tribune et généralement quand je ressors ici, c'est habillé avec le costume de la mascotte et on va saluer les supporters anglais lors des matchs et on va faire quelques photos près de la boutique et après on revient ici pour aller sur le terrain sortir avec les joueurs.
2: Mais dites-moi, vous aviez une âme d'artiste parce que c'est un petit peu spectacle là ce que vous faites?
3: Non, pas vraiment, mais bon, je suis un peu dans les associations, tout ça, donc ça me plaisait bien. Et ouais, une fois qu'on a la tête, on change de rôle et ça permet de faire des gestes, aller serrer les mains avec les supporters, aller prendre les gens dans les bras quand ils nous tendent les bras, aller faire des photos avec des petits, voir les petits aussi contents de nous voir arriver en mascotte, de voir la mascotte, ça réjouit les petits. Les photos, les Anglais, beaucoup de supporters anglais aussi veulent leurs photos avec la mascotte.
2: Donc finalement, les gens ne savent pas que c'est vous à l'intérieur?
3: Non, ils ne savent pas. Maintenant, certains vont savoir, mais dans mes proches et un peu dans les membres de la peigne, il y en a qui savent que c'est moi à l'intérieur. Oui. Beaucoup ignorent et après j'aime bien leur dire « Ah ben, je t'ai vu au match ». Et eux, ils m'ont pas vu, mais je leur dis « Oh, moi, je t'ai vu ». Moi, j'aime bien, ça me fait voir autre chose du match.
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2: Ai-je encore besoin de le présenter? Arnaud Fromage est avec nous. Bonjour Arnaud.
3: Bonjour, bonjour.
2: Pour votre nécessaire minute comtoise, Arnaud, il y a quelques temps, vous nous avez expliqué pourquoi l'emblème de la Franche-Comté était un lion.
3: Mais je ne suis pas allé au bout du raisonnement. Pour rappel, la Franche-Comté adopte le lion vers 1278-79 quand le comte de Bourgogne, Othon IV, décide de se rapprocher du royaume de France. Il décide pour cela d'adopter le lion, le roi des animaux et symbole de la monarchie française. La Franche-Comté n'est d'ailleurs pas la seule région à arborer cet animal que l'on retrouve aussi sur les armoiries de la Normandie ou en Aquitaine et qui est tout autant le symbole de Belfort que de la ville de Lyon parce que oui, il y a une logique là-dedans. Mais voilà, maintenant qu'on a dit ça, reste une question. Pourquoi le lion, qui n'est pas le plus imposant des animaux et qui, soit dit en passant, est une sacrée grosse feignasse, a-t-il pu devenir le roi des animaux et pas la baleine bleue ou le chinchilla?
2: Bon, déjà, ce n'est pas le cas partout, hein.
3: C'est vrai. En Asie, c'est plus souvent l'éléphant ou le tigre qui sont considérés comme les rois des animaux. En Amérique, c'est l'aigle qui règne aux côtés de l'ours, du jaguar ou du puma. En Afrique, le rhinocéros et le léopard sont aussi dans la place aux côtés, c'est vrai, du roi lion. Et en Europe, eh bien avant le lion, c'était l'ours qui était considéré comme le roi des animaux, mais tout va changer au Moyen-Âge. En gros, ce sont des histoires de symboles. Au Moyen-Âge, on se passionne pour la mythologie grecque, dans laquelle Hercule, qui était méga fort, a tué le lion de Némée, dont la peau était pourtant censée être impénétrable. Et puis, la crinière du lion est vue comme une sorte de couronne, ce qui fait bien plaisir aux souverains du continent, d'autant que bon, l'Afrique c'est méga loin et que personne n'ira vérifier.
2: Mais bon, un roi c'est très humain, alors comment un animal peut-il être le roi? Roi de quoi que ce soit, quelque part, Arnaud.
3: Là encore, vous marquez un point, mais ce qualificatif de roi des animaux, depuis qu'il s'est débarrassé de sa symbolique royale, est plutôt là pour qualifier ce qu'en zoologie, on appelle les super-prédateurs. Ces animaux qui sont tout en haut de la chaîne alimentaire et qui sont relativement imprenables à la baston contre les autres espèces du coin. Et même dans ces cas-là, on devrait dire que ce sont les lionnes qui sont les reines, parce que ce sont elles qui chassent, mais seulement les reines de la savane. Bah oui, si on va par là, chaque type de terrain a son roi. Celui de la jungle amazonienne, ce serait plutôt le jaguar, et celui de nos forêts à nous, eh ben ce serait plutôt le cerf. Mais au fond, une grosse feignasse qui laisse les autres combattre à sa place, qui se fait nourrir et qui prend la lumière, est-ce que ce serait pas ça, la définition d'un roi? Bon bah, je retire tout ce que j'ai dit, alors.
2: Retirez tout. Merci beaucoup, Arnaud.
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4: Dans la famille Moquet, je demande la fille, Pauline. Effectivement, chez Daniel Moquet, il travaille en famille, mais vraiment.
5: Donc au départ, c'était mon père qui a créé sa société. Donc ma mère a rapidement rejoint l'aventure de l'entreprise. Et puis donc moi, en 2004, et ma sœur, Camille, parce qu'on est deux filles. Et puis enfin nos maris, qui eux gèrent les entreprises. Donc mon beau-frère à Laval et mon mari à Parigny-sur-Bray.
4: L'entreprise Daniel Moquet est purement mayonnaise, fondée par le papa Daniel Moquet en 1977, originaire de Parigny-sur-Bray.
5: Et on aménage, on embellit les extérieurs des particuliers qui veulent avoir un beau jardin.
4: Un beau jardin avec des petits oiseaux, du vent et même la mare aux canards. Quant à l'entreprise Daniel Moquet, elle a semé des graines dans tout le département et dans toute la France.
5: Alors en tout, on a 450 entreprises qui sont réparties sur 4 marques, puisque notre métier historique, c'est entrepreneur paysagiste. Au départ, on ne faisait uniquement les allées chez les particuliers. Et puis on a rajouté à notre activité toute la partie clôture, portail et pergola. En 2022, on fait les jardins. Et puis enfin, là, le dernier réseau, on propose aussi à nos clients de réaliser les piscines des spas.
4: Et leur point fort, c'est de s'adapter au projet du client et rapidement.
5: C'est-à-dire que quand un client nous appelle, rapidement, sous 8 jours, on se déplace à son domicile pour faire une étude de son projet.
4: Je voudrais une petite île végétale au milieu de ma grande fontaine, si c'est possible. D'ailleurs, c'est quoi la mode? Parce que l'entreprise suit les envies des clients et le climat qui évolue.
5: On est de plus en plus à des jardins naturels et sans entretien. Donc en fait, c'est un peu ça, c'est-à-dire qu'on s'y sente bien et qu'on n'y passe pas un temps fou à entretenir son jardin. Des massifs qui sont autonomes, qui ont moins besoin d'eau. En fait, on fait attention au choix des végétaux qu'on utilise.
4: Aujourd'hui, il y a plus de 2500 personnes à travailler sous l'enseigne Daniel Moquet et l'un des principes type, c'est celui-ci.
5: On s'attache en fait à utiliser la végétation locale. C'est vrai que quand on nous demande des palmiers ou des oliviers, c'est moins les végétaux de notre région.
4: Oups ! Est-ce que vous pouvez me déplanter l'olivier et mettre un châtaignier à la place ? Comme le précise Pauline, la Mayenne reste la terre de cœur.
5: On est très attaché à notre région et on travaille avec des entreprises mayennaises.
4: Daniel Moquet, une entreprise qui participe à la bonne santé économique de notre département et qui se déploie toujours plus. Ah, si c'est possible d'ajouter des nénuphars dans mon spa, s'il vous plaît.
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6: Magali, taxi TPMR à Limoges.
7: Les Limousins sont formidables. Stéphane Pigato.
6: J'ai fait des études en sanitaire et sociale. C'était le métier de ma maman, qui était aide à domicile. Quand j'ai eu l'âge de travailler, j'ai fait des remplacements avec elle les étés. Je travaille pendant mes études, je fais mes études, j'ai les examens. Et puis, j'ai travaillé dans des hôpitaux, des maisons de retraite, à domicile. J'ai fait mes premières expériences professionnelles aussi à domicile. Et c'était juste parfait, en fait. J'aimais être avec les personnes âgées, j'étais là pour elles, dans leur quotidien. Donc, moi, ça m'allait.
8: D'accord, jusqu'à 25 ans, vous faites ça ? Et qu'est-ce qui fait changer le parcours finalement de vie ?
6: C'était pas des CDI en fait, donc j'étais à durée déterminée, donc il fallait que je trouve quand même à un moment donné un travail qui allait m'aider à vivre pour le reste de la vie.
8: Vous avez déjà des enfants à cette époque ou pas ?
6: Ah non, du tout.
8: Non.
6: Du tout. Mais j'envisageais, il fallait que j'envisage un métier qui allait m'aider à construire une vie. Et j'ai accepté en fait une nouvelle formation qui n'était pas du tout dans le même domaine parce que c'était parti dans l'industrie électronique.
8: D'accord, oui, vous changez complètement de...
6: Complètement.
8: Qu'est-ce qui vous plaisait là-dedans ? C'était le hasard ou c'était...
6: Ah, ça a été le hasard, en fait. C'est le métier qui m'a trouvé. J'ai suivi une formation, j'ai eu les examens, j'ai fait de l'apprentissage. Et après, du coup, j'ai travaillé 20 ans avec eux. Je fabriquais des cartes électroniques. C'était moi qui les fabriquais. J'étais sur la chaîne, sur des machines.
8: Et alors là, qu'est-ce que vous vous dites ? Parce que c'est pas du tout dans ce que vous vouliez faire, l'aide à la personne, et puis on se retrouve à travailler à l'usine, à la chaîne.
6: Non, mais l'électronique est très intéressant, donc... Ça m'a comblé pendant 20 ans.
8: D'accord, oui, ça vous a pas le changement a pas été si brutal que ça,
6: non.
8: Finalement.
6: Non, non. J'ai comblé pendant ces années-là en faisant de l'associatif, lié à mes enfants, dans le sport.
8: Et comment arrive ce second changement ?
6: J'en avais pas marre de l'usine, c'est les maladies professionnelles qui m'ont amené là.
8: C'est des circonstances de vie qui font que finalement vous changez, quoi.
6: C'est ça.
8: Et qu'est-ce qui se passe à ce moment-là ? Dans la tête de Magali, qui a un métier visiblement qui lui plaît,
6: oui.
8: Dans l'électronique, et qui se dit, va falloir changer.
6: C'était la santé d'abord, donc il a fallu rebondir et trouver un nouveau métier. Je suis forcément revenue sur l'aide à la personne. C'était d'abord l'aide à domicile, après le transport. J'ai essayé d'allier les deux et le transport de personnes à mobilité réduite est arrivé.
8: Et puis arrive donc le transport, le taxi, ce que vous faites aujourd'hui. Ça c'est pareil, c'est pas forcément une évidence de se dire je vais devenir taxi. Comment ça arrive dans votre vie ?
6: C'était la meilleure solution pour pouvoir allier les deux. Donc je suis devenue taxi de Limoges. Un collègue m'a dit que ce métier m'allait comme un gant, donc c'est un beau compliment, on continue. Parce que le transport de personnes en fauteuil, c'est quand même bien particulier. On n'amène pas des gens que d'un point A à un point B. On rentre dans leur domicile, on les aide à se préparer, à pouvoir monter dans notre véhicule. Et à l'arrivée, c'est la même chose. Il faut les aider.
8: Et qu'est-ce qui vous plaît le plus dans ce métier aujourd'hui ?
6: C'est le fait d'être présent, d'être utile pour eux et de les aider à vivre normalement.
8: Mais qu'est-ce que ça change finalement par rapport à un taxi normal ?
6: On est bien plus utile dans leur vie en fait. On leur permet vraiment des choses qu'ils ne pourraient pas faire si on n'était pas là.
8: Et aujourd'hui, vous êtes heureuse comme ça ?
6: Très, je ne changerai rien. Il va falloir qu'ils me supportent encore longtemps.

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1: Être de mauvaise humeur, ça arrive, mais savoir le dire en breton, c'est pas simple. Eh bien, je vais vous l'apprendre. Et puis, les Botorels, coucou, ça va être votre tour aujourd'hui.
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1: Alors pour les râleurs du matin ou les râleurs de toute la journée, bah ouais, il y en a, on en connaît, hein, ceux qui ne sont jamais satisfaits et aboient au lieu de parler, eh bien, c'est gualimor, le mot à employer. Gualimor et out armintiement. Tu es de mauvaise humeur ce matin. Gualimor et out armintiement. C'est un mot composé donc avec gual en premier qui signifie mauvais, le mal ou le malheur. Employé devant un mot, gual sert à insister sur le côté néfaste, mauvais d'une chose. Par exemple, Gualvrudet, c'est une personne de très mauvaise réputation. Donc, gual et immor, gualimmor, hein, ça veut dire de mauvaise humeur, de très mauvaise humeur même d'ailleurs. À dire à votre ado, à votre conjoint ou collègue, ou pas en fait, hein, sinon ça va créer la dispute. Mais maintenant, vous saurez dire, gualimmor et des irio, ceci est de mauvaise humeur aujourd'hui, gualimmor et des irio. Retenez donc pour aujourd'hui que gual signifie mauvais en breton, immor, l'humeur, gualimmor. La mauvaise humeur.
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1: Et maintenant, nos Botorels. Nom de famille assez répandu. Alors, Botorel, ça sonne fortement breton, hein ? Ouais ? Eh ben non. C'est une version bretonisée d'un nom de famille qui vient de l'ancien français. Il n'y en a pas beaucoup en breton, mais il y en a quelques-uns, comme celui-là. Botorel, ça vient de Boterel, qui avait perduré dans la langue galaise, en Haute-Bretagne. Un nom attesté au 15e siècle, on le trouve aussi chez nos voisins de Cornouailles britanniques d'ailleurs. Mais Botorel, Boterel ou encore Botrel, comme Théodore, le célèbre chanteur de la papolaise, eh bien tous ces noms viennent d'une ancienne forme française, Boterel, qui signifie le petit crapaud. Mais alors, c'est pas un petit crapaud, ça servait surtout de surnom péjoratif, donné à une personne n'ayant pas des traits de visage des plus beaux, ou d'une personne méprisable, pas agréable du tout. Donc, même si ça semble breton, eh bien l'origine, pour le coup, vient de la partie non bretonnante de la Bretagne. Et ça a été mis ensuite à la sauce armoricaine, langue bretonne par nos anciens. Voilà, quelques mots de plus et des explications sur notre belle langue bretonne. Je vous dis à demain pour d'autres surprises. Kenwarhwas.
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3: On sait qu'on est lorrain parce que quoi, Nicolas Turon ?
4: Parce qu'on est tuyau rouge ou tuyau bleu.
3: Je connaissais le fil rouge sur le fil rouge, le fil bleu sur le fil bleu.
4: Oui.
3: Je ne connaissais pas le tuyau rouge. Le tuyau rouge.
4: Vous n'êtes jamais allé à la piscine d'Amnéville ?
3: Si. Non, bah, piscine d'Amnéville, je ne crois pas. Thermopolis.
4: Sinon, vous auriez tilté tout de suite. Ah, Thermopolis, monsieur a les moyens.
3: Oui,
4: monsieur,
3: tu parles.
4: Chez Radio France.
3: Tu parles.
4: Laissez-nous entre prolétaires.
3: Alors,
4: aujourd'hui.
3: Au chaud, d'eau froide ?
4: Ah, on y est presque. Aujourd'hui, à cause du coût de l'énergie, les piscines municipales ou communautaires n'ont plus que l'eau froide. Hein. Ouais. Elles sont de moins en moins chauffées. Il y a une ambiance de morgue là-dedans. L'eau est si fraîche que t'as juste envie d'y ajouter un peu de pastis pour l'apéro. Tu rentres dans le grand bassin comme dans un bocal de fluide glacial. Et le pire, pour les hommes, c'est le fameux PDC.
3: C'est quoi le PDC?
4: Passage des couilles. C'est le moment... Ah hi, hi, hou. T'es là, tu restes un quart d'heure entre deux eaux avec la ligne de flottaison qui te chatouille et qui te transforme les mistiflettes en rotouflons. Les gamins, eux, ils s'en foutent, ils vont à la baille et deux minutes après, ils sont bleus, ils claquent des dents.
3: C'est vrai.
4: Tu sais, ils ont les lèvres violettes, comme celles des Bob l'éponge à la fin du Beaujolais nouveau. Mais jadis, quand l'énergie n'était pas une question et qu'on cramait du charbon en forfait illimité, on avait un vrai climat tropical à l'Aquadrome ou à la piscine d'Amnéville. N'importe quel Mosellan a passé au moins une journée dans la zone de loisirs du Stalheim, connu pour son zoo, son golf, en Thermopolis pour les plus riches, et sa piscine,
3: bête.
4: Et ses fameux toboggans rouges et bleus.
3: Ah.
4: Rouge, bleu, deux parcours, deux ambiances, le rouge et le bleu, un Stendhal pour daltonien. C'est aussi les couleurs de l'eau chaude et de l'eau froide, vous l'avez dit, qui correspondent parfaitement au caractère de ceux qui fréquentent l'un ou l'autre parcours. Le tuyau bleu, c'est pour les tempéraments frileux.
3: Les
4: placides, oui, c'est pas très dur.
3: C'est très bien pour moi, ça.
4: Et une petite promenade de 4-5 virages,
3: voilà.
4: Une descente douce,
3: les
4: pas d'avant l'heure. Des fois, ça glisse si peu que tu restes coincé, en mode occlusion intestinale. Vous m'en parliez hors antenne. Faut que t'attendes que le descendeur suivant vienne te dégager à coups de talon. C'est le tuyau de ceux qui respectent les limitations de vitesse, qui sont vaccinés contre le Covid et qui votent modem. Tuyau rouge, en revanche, Jean-Michel Cliché, tuyau rouge, en revanche, c'est le feu, c'est pour les têtes brûlées. Ça commence par un bec de pélican qui fait guili-guili dans le ventre et que je plonge la tête en avant assez vite pour m'arracher le maillot. C'est les tuyaux de ceux qui font de la moto sans casque, qui écoutent de la musique trop fort et qui mangent épicé. Et alors vous qui nous écoutez, vous êtes plutôt tuyau rouge ou tuyau bleu?
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5: Bonjour, je m'appelle Sébastien Liebus, j'ai 49 ans et j'ai créé le Gorafi. Et c'est un site satirique qui existe depuis 2012.
6: D'où est venue l'idée de créer ce site?
5: Alors, il y a plusieurs influences, il y a les influences de Pierre Dac, par exemple, avec le Samuel, il y a l'influence des nuls. Il y a une influence américaine avec The Onion, qui est un peu l'équivalent du Gorafi aux États-Unis, qui existe depuis 1989. Et ce style d'écriture du Gorafi, c'est une écriture qui est très anglo-saxonne, un petit peu référencée, et qui n'est pas un humour, on va dire, potache, où la blague doit apparaître du premier coup, doit être visible. Moi, j'aime bien travailler une blague qui demande à être relue plusieurs fois, à être appréciée, et c'est un peu un jeu de clin d'œil avec le lecteur. Et on va reprendre le titre de presse, mais on va en garder la musicalité, et on va changer une lettre, on va changer un mot, on va inverser le sujet. Il y a toujours ce côté pompeux, solennel. Il faut que le côté sérieux écrase la blague. Il ne faut pas qu'elle soit visible. La réalité a toujours été déjà plus stupide que le Gorafi. Et nous, en fait, on se contente de surligner cette stupidité. Depuis 14 ans, on a fait quelque chose comme 9000 articles du Gorafi. Donc il faut réussir à chaque fois à surprendre les gens qui nous lisent et les gens qui nous ont découvert hier. Donc ça, c'est un gros challenge. On est une quinzaine d'auteurs au Gorafi. C'est surtout des gens qui ont une expérience en écriture, en comédie. Ils sont pour la plupart des stand-uppers, ils écrivent des textes pour des comédiens. Donc ils ont vraiment une connaissance de cet univers-là. On fait 2 conférences de rédaction par semaine. On va traiter entre 200 et 250 idées par conférence de rédaction, dans lesquelles on va en choisir 10%. Notre but, c'est pas de piéger les gens, de mentir aux gens. L'article satirique Gorafi, il a le même principe que le dessin de presse. C'est faire rire, réfléchir, réagir. Nous, on utilise très peu l'IA, par exemple pour les illustrations, parce qu'on s'est rendu compte que nos lecteurs avaient du mal à apprécier l'article avec une photo faite en IA. Donc nous, on a un regard très critique sur la question. Il faut faire aussi attention à la manière dont on utilise ces outils. De manière générale, on voit que les algorithmes sont manipulables à souhait. Les gens qui nous suivent sur les réseaux sociaux, des fois, notre page peuvent disparaître de leur timeline. C'est tout cet ensemble de causes et effets qui nous a contraints et même motivés à passer à une version papier. Parce que le papier ne ment jamais. Vous avez la vraie presse qui souffre. Je vous encourage, continuez à acheter des journaux papier, soutenez votre presse locale, c'est important. Et paradoxalement, la presse satirique, elle a le vent en poupe.
6: Vous êtes avec nous aujourd'hui parce que vous avez des racines landaises.
5: Oui, je suis né à Bordeaux, mais mes parents vivent dans les Landes depuis la fin des années 80. Donc j'ai vécu à Aunay-sur-la-Hari, puis à Morsens, et j'ai fait mes études de lycée à Bayonne, avant de finir mes études de cinéma après à Bordeaux. Et entre-temps, j'ai fait aussi mon collège à Saint-Vincent-de-Paul. J'ai vraiment parcouru les Landes en long et en travers, et j'ai toujours écrit au collège, au lycée, je leur lisais des cahiers, mais professeurs ne comprenaient pas ce que je faisais. Ils étaient un peu accablés parce que je ne faisais pas mes devoirs et j'étais plus passionné par l'écriture. Quand j'étais gamin, je m'amusais à découper des articles de Sud-Ouest et à les mettre dans un petit cahier. Alors aujourd'hui, quand je regarde ces cahiers, j'ai du mal à comprendre pourquoi j'ai sélectionné tel ou tel article, mais j'avais cet amour de la presse. Aucun d'entre nous au Gorafi ne savait comment on fait un journal.
6: Vous avez fait des études de cinéma d'ailleurs.
5: Voilà, moi j'ai suivi des études de cinéma à Bayonne, à René Cassin, ensuite à Bordeaux 3, donc en art du spectacle, option cinéma et tout. Donc j'ai appris à raconter des histoires.
6: Sébastien, le fondateur du Gorafi, on a un petit défi, c'est que vous devez me donner le nom de la radio qui vous a passé le micro.
5: Ici Gascogne, j'ai des souvenirs d'enfance bercés par cette radio.
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1: Je rêvais d'avoir une maison à la campagne. Cette maison, c'est comme si j'y étais née. C'est ma maison de famille.
2: Ma maison s'appelle l'Ostao de la Mar.
3: C'est une maison un peu envoûtante.
4: Eh bien, vous voyez, des livres et trois fenêtres qui me donnent le paysage du pays, comme si c'était trois tableaux.
5: Ils ont vécu ici.
0: Thibaut Gaudry.
6: Ce fut autrefois Montmartre ou Montparnasse. C'est aujourd'hui Saint-Germain-des-Prés, avec ses rendez-vous littéraires, ses silhouettes et ses figures. Avec Juliette Gréco, qui en fut l'enfance et n'y est plus qu'une passante.
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5: Symbole de liberté et de féminité, la jolie môme Juliette Gréco devient à la fin des années 50 la muse de Saint-Germain-des-Prés, avant de devenir une icône de la chanson française à texte. Ce qu'elle n'avait pas prévu, se rêvant plutôt danseuse.
8: Je donne mes textes à Cosma, il aime si tu t'imagines, et l'après-midi même, il en fait la musique. Moi je suis là, maintenant il va me falloir chanter. Et puis tout d'un coup le miracle s'est produit. Pour moi, il y a eu un miracle. Voilà, ça y est, je m'envole, je me mets à chanter. Et depuis, j'ai toujours chanté.
9: Si tu t'imagines, si tu t'imagines, fillette, fillette, si tu t'imagines que ça va, que ça va, que ça va durer toujours la saison, baisa la saison, baisa.
5: Juliette s'échappe régulièrement de Saint-Germain-des-Prés, fuit le tourbillon de la vie parisienne pour goûter la douceur de vivre du Sud. En virée parfois à Saint-Tropez, avec ses copains Boris Vian ou François Sagan. Jusqu'en 1985, où elle est invitée à chanter au festival de Ramatuelle. Et c'est le déclic. C'est là qu'elle veut vivre avec son mari, le musicien Gérard Joannest.
10: Je voulais une maison face à la mer. Je voulais le soleil qui tourne autour de la maison toute la journée, parce que Gérard adore ça. Et je voulais une maison qui me permette de rêver dans le silence.
5: Elle achète un terrain et demande à Serge Meige, l'architecte du théâtre de Verdure où elle a chanté pendant l'été, de lui concevoir son futur havre de paix qu'elle baptise la Maya. Elle va en penser les moindres détails, comme cette table de jardin construite autour d'un mûrier platane ou la tortue en mosaïque au fond de la piscine.
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5: Juliette, contemplative, aime se ressourcer sur la terrasse, avec vue sur la Méditerranée, et dans son jardin constellé de toutes sortes d'espèces méridionales. Elle développe même une passion pour les orchidées blanches. Elle fait de ce jardin et de sa maison son petit coin de paradis, son refuge, celui qu'elle n'a jamais eu petite, et qu'elle partage avec ses chats, ses chiens, un ménate prénommé Goya, et même un bébé panthère. Mais on peut aussi la croiser dans Ramatuelle, au marché ou au café de l'Ormeau. Et puis, femme libre, c'est également une collectionneuse, notamment d'objets érotiques, mais aussi religieux.
12: Déshabillez-moi.
5: Elle était venue, elle aime toujours chanter au festival de Ramatuelle.
10: C'est vrai que ça ressemble un peu à Avignon, quand Avignon a démarré. C'est-à-dire une chose totalement artisanale, faite d'amour, de tendresse et de sueur, de larmes de sang, de larmes de sel, de larmes de miel.

0: C'est dans cette maison, face à sa Méditerranée, le 23 septembre 2020, que la jolie môme quitte la scène.
1: Jolie môme.
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3: Dôme. Voilà un nom qui ne boude pas ses origines. Ben oui, je me souviens avoir croisé des pièces à Rennes, à Dijon, et toujours à côté de Dôme, il y avait écrit Nancy. Et je vous avoue que j'ai toujours du mal à ne pas être super fier quand je vois ces pièces ailleurs que chez nous. On dit pièce d'ailleurs parce que c'est une œuvre unique à chaque fois. Quand vous possédez un objet dôme, vous possédez une pièce parce que vous possédez un morceau de savoir-faire, quelque chose d'unique puisque ça n'est pas fabriqué à la chaîne mais selon des techniques très élaborées pour lesquelles la main de l'homme est indispensable. La main, l'œil, l'esprit de l'homme puisqu'il faut les trois. Les trois en action pour que cet objet magnifique parvienne jusqu'à vous, jusqu'à vos yeux dans la vitrine de la place Stanislas ou même, pourquoi pas, dans votre salon. C'est l'esprit de l'homme qui imagine les couleurs. Ces couleurs qui peuvent être vives, mais qui sont souvent douces, hein, nuancées, comme devrait l'être la vie, au fond. C'est l'esprit des artistes sélectionnés par Dôme qui fait naître l'idée. Des fruits étonnants, ici, le petit prince, là, des animaux exotiques dans cette autre collection. On a beau bien connaître Dôme et savoir que l'imagination est première, mais on s'étonne à chaque fois des idées et de l'audace qui se mettent en marche pour sortir de nouvelles beautés. Ensuite, après le travail de l'esprit, c'est la main de l'homme qui met en œuvre l'étonnante technique de la pâte de verre, technique rarissime hein, que Dôme maîtrise avec brio depuis plus d'un siècle. Le verre est coloré, fondu, coulé dans une sorte de moule, et c'est là que l'alchimie permet la naissance de la pièce. Ensuite, c'est encore la main de l'homme qui va nettoyer, apaiser la matière et lui donner cette patine et ce génie surtout de choper le moindre rayon du soleil pour s'en vêtir et pour briller. L'œil est là aussi pour vérifier qu'il n'y ait justement pas de défaut et l'œil seul juge, décide de l'avenir de ce qui est déjà une suite énorme de savoir-faire, d'efforts et de matières premières. Ben oui, parce que si l'œil détecte un défaut, on casse tout. Et on recommence. Du sable, le feu, des minéraux. Dôme, c'est une alchimie unique au monde, née à Nancy. Et ça, c'est fin bien.
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4: Bonjour, je suis Romain Rangiras.
5: Bonjour Romain. Alors votre nom de famille, on l'entend beaucoup en Dordogne, car le stade de Périgueux porte depuis l'année 2009 le nom de Francis Rangiras. C'était votre papa. Est-ce que je peux vous demander quels souvenirs vous gardez de lui ?
4: Alors des souvenirs, j'en ai très peu. Et les souvenirs que j'ai, étrangement, liés au rugby, notamment quand il jouait à Pau. Moi, d'aller sur des matchs et notamment aussi de jouer un peu sur le stade qu'il y avait à côté à Pau, à la Croix du Prince. Après, les souvenirs, avec le temps, peut-être se sont construits aussi, mais parce que j'ai pu entendre. Il avait démarré à Périgueux lorsqu'il était au lycée. Après, il est parti à Pau, dont il a été capitaine. Et il est revenu après sur Périgueux. Il n'était pas du tout professionnel. Donc non, il travaillait à côté, que ce soit à Pau ou à Périgueux. Il était technicien, notamment à l'office HLM à Pau. Il s'entraînait beaucoup moins régulièrement que ne le font les joueurs de première et deuxième division, voire troisième maintenant. Oui.
5: Alors Francis Rangiras est décédé lors d'un match de rugby, d'un problème de santé en 1991. Vous étiez tout jeune, vous aviez 9 ans. Est-ce que 34 ans après, on vous parle encore de Francis Rangiras, Romain, quand vous allez faire votre marché ou...
4: Oui, ça arrive, comme on parle encore, des fois des personnes que je n'ai pas connues ou que je ne connais pas forcément, mais qui l'ont connu. Après, c'est vrai que étant dans le milieu du rugby toutes ces années, c'est sûr que j'en ai très souvent entendu parler.
5: Vous aussi, vous avez joué au rugby avec Hugo, votre frère. Est-ce que ce qui est arrivé avec votre papa, ça aurait pu aussi totalement vous dégoûter de ce rugby-là ?
4: On était très jeunes. Moi, j'avais 8 ans, j'allais avoir 9 ans. Mon frère, 4 ans. Et on commençait dans le rugby. Et à vrai dire, de mes souvenirs, on ne s'est pas du tout posé la question. On a continué à jouer au rugby et puis s'est créé le Challenge Rongiras, qui est une manifestation sportive pour les jeunes, qui avait été créée à l'époque par des coéquipiers de mon père, notamment François Robert et d'autres, de l'école de rugby, Philippe Verger, voilà, toute une bande qui avait créé cette manifestation. Et j'ai eu l'occasion d'y participer sur ces premières années. Donc non, je me suis jamais posé la question de la pratique du rugby. J'ai fait du foot, du tennis de table, de l'escrime. Voilà, j'ai essayé beaucoup de choses à côté, du tennis aussi, et avec un fil conducteur qui était toujours quand même le rugby.
5: Quand vous passez à côté du stade Francis Rongiras maintenant, est-ce que vous y faites encore attention au nom du stade ou plus maintenant?
4: C'est une bonne question pour laquelle j'aurais pas forcément une réponse tranchée. Oui, à chaque fois, c'est vrai qu'on va dire il y a beaucoup d'événements qui arrivent au Rongiras, pas forcément sur le rugby. Vous voyez, moi, je vais dire le Rongiras quand je parle du stade et je vais demander aux jeunes où est-ce que vous jouez, ou alors je vais dire au Rongiras, c'est vrai. Donc, c'est un petit peu ambigu. Oui, ça me marque, mais je suis aussi, j'y suis habitué maintenant depuis toutes ces années.
5: Merci, Romain.
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1: Le vin, ça prend du temps. 18 mois en général en Bourgogne avant d'être mis en bouteille. En ce moment, le millésime 2024 finit son élevage en fût comme à Beaune chez Philippe Pacalet. C'est dans le calme de ses caves qu'il nous raconte les notes aromatiques de son Gevrey 2024.
2: Donc là, on a changé de cave. On est plutôt sur du 2024, c'est ça ?
3: On est sur des 2024 rouges.
2: Attendez, vu que je prenne votre micro, c'est peut-être plus pratique. Hop, voilà. Donc là, vous avez ouvert le tonneau. Vous plongez la
3: pipette. Et on se retrouve avec un millésime classique, c'est pour ça qu'on voit. On a une belle robe rubis, Gevrey Village. C'est quatre parcelles différentes. Gevrey, c'est toujours beaucoup de fruits. Hein. Ça fait un vin assez gourmand et toujours beaucoup de structure. Il y a les deux. Si on prend 10 personnes, il y a toujours 7 qui l'apprécient. On va les soutirer pour les mettre en bouteille l'année prochaine.
2: Quand vous dites préparer, ça veut dire que.
3: On a mis un bouchon.
2: Ça, enfin. Donc là, c'est le bouchon qui est à l'intérieur du.
3: Voilà, après on met le robinet.
2: D'accord.
3: Parce qu'on n'utilise pas de pompe, on fait par gravité. Ça évite d'aspirer le vin, c'est moins stressant.
2: C'est plus doux.
3: Voilà.
2: Ah, on peut stresser des vins.
3: Ouais, c'est de la matière vivante. Ouais. C'est comme nous, ça évolue. C'est un peu à l'image de l'homme, le vin. C'est un produit culturel. Il y a beaucoup de points communs.
2: Donc il faut lui apporter beaucoup de douceur. Ouais.
3: Même si la forme du vin, là, c'est le tonneau après la bouteille. Nous, on a un squelette, c'est différent. Mais c'est une construction différente.
2: Oui, mais nous, on se trimballe avec le même squelette toute la vie.
3: Voilà.
2: Eux, ils changent de squelette quand même.
3: Mais on grandit plus à partir de 21 ans, normalement.
2: Non.
3: Alors que les vins, dès qu'on les a mis en bouteille, ils grandissent, mais différemment, parce qu'ils sont aussi coincés dans cette bouteille.
2: C'est pour ça qu'on a cette forme de tonneau, finalement, parce qu'on aurait pu mettre ça dans des cubes, finalement. Enfin.
3: C'est un œuf coupé au debout. L'œuf sous la terre, la gestation, enfin, il y a toujours une jolie philosophie avec tout ça, mais c'est. Hein, il y a un sédiment qui se forme au fond du tonneau, qui s'appelle l'ali, donc quand vous remuez le tonneau, ben, ça remélange, ça dynamise, quoi. C'est un peu comme un bébé avec son placenta, quoi. Il y a une naissance. Et ça protège le vin, donc ça dure un certain temps. C'est pour ça qu'on doit soutirer. J'ai un rôle protecteur et nourricier. C'est bien fait, quand même.
1: Philippe Pacalet à Beaune est le papa de 50 000 bébés, quand même. Bouteilles par an, c'est pas rien. Et ça fait partie de la fierté de notre région.
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4: Ce sont les jumeaux les plus connus des Pays de Savoie, Philippe et Jean-Noël de Paris. Ils partent depuis des années à la rencontre des Savoyards, des Hauts-Savoyards avec leurs caméras. Et chaque jour, ils nous racontent leur anecdote croustillante dans la place du village. Et c'est Philippe qui est avec nous. Bonjour.
5: Bonjour Laurent.
4: Alors aujourd'hui, pour la place du village, comme vous, beau et fort, on va parler d'un jeune agriculteur passionné à Beaufort-sur-Doron.
5: Merci Laurent, je vous renvoie le compliment. Nous nous dirigeons dans le Beaufortin et plus précisément sur la commune de Beaufort et même le village d'Arèche. Et là, on s'arrête sur la route du Planet. On est à 1100 mètres d'altitude et on rencontre Rémi Gachet, un tout jeune agriculteur en Gaec, comme on dit, Gaec de l'Argentine. C'est le nom du torrent qui coule derrière la ferme. Et Rémi est associé dans la ferme avec sa maman et son frère. Il possède une quarantaine de vaches, toutes de race tarine.
4: Et les vaches sont encore à l'étable.
5: Eh oui, l'hiver est particulièrement long, nous dit Rémi. Et on vous rappelle qu'on est le 25 avril. Les vaches de Rémi sont rentrées depuis les premières neiges au début du mois de novembre et elles ne ressortiront qu'au début du mois de mai, soit 6 longs mois à l'étable. Et l'étable de Rémi a une particularité. Elle est toute récente. Elle possède carrément une baie vitrée, comme dans les beaux chalets de montagne, qui donne beaucoup de lumière et beaucoup de soleil aux bêtes. Source, nous dit-il, de bien-être, de bonne santé pour les bêtes.
4: Et puis là, il va vous décrire la particularité physique de la race tarine.
5: Évidemment, il les aime, ces vaches, et il nous rappelle que les tarines sont toujours les yeux fardés. Il nous dit que ce sont les plus belles vaches, on veut bien le croire. Il nous explique aussi que la couleur noire autour des yeux est une protection contre le soleil en montagne et qu'elles n'ont pas les yeux irrités. Autre particularité, elles ont toute la langue grise. C'est une caractéristique de la tarine. Et chez les tarines, toutes les extrémités sont noires ou grises, le bout des cornes, autour des oreilles, le bout du nez, le museau, la langue, on l'a dit, et même le bout des pieds, le bout des sabots est noir, nous dit-il.
4: Et à Beaufort, on pense forcément au fromage.
5: On reconnaît Laurent le gourmand ici, et oui, avec ce brûlé, Rémi fait bien sûr les bons fromages de Beaufort, un lait qui est transformé par la célèbre coopérative de Beaufort, juste à côté. On rappelle qu'il s'agit là d'un des meilleurs fromages de France, appelé le prince des Gruyères. Et c'est incontestablement un lait qui est le mieux valorisé de toute la France. Rémi est également moniteur de ski pendant l'hiver, uniquement pendant les vacances, 15 jours à Noël, un mois en février, double actif pendant la saison. Il nous dit, voilà, vache le matin, ski la journée, vache le soir, sans oublier quelques descentes au flambeau. Et ce jour-là, il est 16h quand nous quittons Rémi. Rémi va attaquer le travail et nous, on sentait bien que les vaches avaient qu'une envie, c'était d'aller brouter l'herbe fraîche dehors, mais il était encore assez tôt pour le faire, il fallait attendre encore un petit peu.
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6: Pour le nourrissage du requin, on fait ce qu'on appelle du target training. Le requin a une cible qui lui est attitrée. Donc là, ici, c'est une petite bouée jaune qu'on va venir plonger dans l'eau. Avec le temps, on a appris au requin à reconnaître cette cible et il sait que quand celle-ci est présente dans l'eau, c'est à son tour de manger.
7: C'est tous les jours à la même heure ?
6: Pour les plus grosses espèces, on va nourrir seulement une fois tous les deux jours parce que ces espèces ont un métabolisme plus lent et ont des réserves plus conséquentes dans leur corps. Pour les petites espèces, comme par exemple les petites demoiselles bleues et vertes qu'on voit à la surface là-bas, ce sont des poissons qui, eux, donc, du coup, ont moins de réserves dans leur corps et qui ont besoin de manger plusieurs fois dans la journée. 3 à 4 fois en général.
7: C'est quoi celui avec une corne là ?
6: Alors ça, c'est ce qu'on a...

0: Par exemple, les algues qui vont décrocher du décor et autres, ou les, par exemple, des restes de nourriture qui n'auraient pas été consommés, qui vont venir se colmater sur la grille de la pompe. Donc, on va venir l'entretenir afin qu'elle garde toute son efficacité. Et après, on va pouvoir aussi, par exemple, venir effectuer du bouturage de coraux, puisqu'on a quelques espèces qui poussent dans ce bassin pour augmenter la taille de nos élevages, ou par exemple, pour faire des échanges avec d'autres aquariums.
1: Ah oui, là, c'est les coraux qu'on voit jaunes et marrons là-bas?
0: Oui, c'est ça.
1: Bah, c'est impressionnant quand même. On se rapproche. Et là, on voit effectivement la profondeur de l'eau, là. Et c'est un peu attirant, comme quand on est sur les hauteurs en montagne, on est toujours attiré comme ça par le vide. Là, c'est un peu le même principe.
0: Oui, c'est vrai qu'il y a cette sensation de grandeur, d'être en haut du plus grand bassin, de regarder vers le bas et de se dire, mais qu'est-ce qu'il y a au fond ? Peut-être qu'il y a un poisson qu'on ne voit pas, qui est là en bas, et qui, lui, nous attend aussi, peut-être.
1: Ouais, lui, là, comment on appelle, le naseau ?
0: Le naseau, c'est ça.
1: Il commence à être impatient, là, il est en train de sortir de l'eau quasiment.
0: Ils attendent là.
1: Bon, je vous laisse faire, allez-y. Là, ils vont sauter dans tous les sens. À vous donner à manger au requin, là.
0: Le poisson destiné au requin.
1: Ah, ça saute dans tous les sens.
0: Ça saute dans tous les sens, ils sont très excités. Hop, ça y est, il l'a eu. On reviendra dans 2 jours pour lui donner un autre poisson.

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0: Iscrose avec On jettera nos montres.
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3: Bonsoir. Je suis très contente d'être avec vous aujourd'hui.
4: Moi aussi, je suis très très contente que vous soyez là. Vous n'êtes pas venue toute seule, Mariam.
3: À côté je suis de là vous. Avec mon fils.
4: Mais oui, à côté de vous, ce beau jeune homme, c'est Sam. Sam Bagayoko, salut Sam.
5: Salut, bonsoir tout le monde. Je suis très très ravie d'être là aujourd'hui avec ma mère.
4: Bah ouais, nous aussi on est très heureux. Mariam, on a beaucoup pensé à vous depuis l'annonce très triste au début du mois d'avril du décès d'Amadou. La dernière fois qu'on s'est vu, on était tous les trois dans le studio, vous, Amadou et moi, et vous me présentiez cette chanson géniale. Qui était la première pierre de l'album L'amour à la folie. On a appris donc au mois d'avril la disparition d'Amadou. Et vous avez tenu, Mariam, à continuer à porter ces nouvelles chansons, cette musique, à sortir l'album cette année. Est-ce que ça a été un choix évident ou un choix difficile?
3: Bon, le début, c'est difficile pour moi. Mais comme c'est... Ça trouve que déjà, on a... Déjà fait l'album, on a été dans les studios, tout était fini. Donc, j'étais obligée de faire ça. Mais si le public continue à me soutenir, je continuerai à faire ça. Mais le début, vraiment, en ce moment, c'est très difficile pour moi parce que mon mari, c'est plus de 40 ans qu'on est ensemble, on faisait des choses ensemble, on composait, on voyageait ensemble. Donc, vraiment, ce n'est pas du tout facile pour moi. Mais comme mon fils est à côté de moi, l'an passé, j'ai dit à notre tourneur si elle peut nous aider pour que mon fils soit venir avec nous, faire les concerts avec nous. Donc, elle a accepté l'an passé seulement. Quand elle a passé et quand elle a accepté, donc on a continué à faire quelques concerts ensemble. Après, quand on est allé au Mali. On a fait quelques concerts là-bas aussi. Quand on est tombé malade, Amadou est parti. Donc, quand mon fils est à côté de moi, ça m'encourage, ça me soulage. Et puis, le public aussi, quand il continue à me soutenir, ça m'encourage, ça me soulage vraiment. Sinon, vraiment, c'est pas du tout facile pour moi.
4: Alors merci d'autant plus d'être là avec nous, Mariam. Mmh. Tous les artistes qu'on a reçus depuis le mois d'avril et à qui on posait la question justement de nous parler d'Amadou, tout le monde nous disait que ce soit Mathieu Chédid, très récemment, Oxmo Puccino, tous ces gens qui vous aiment et qui vous soutiennent. Et tout le monde
3: on
4: disait...
3: On a travaillé avec eux aussi.
4: Ouais, ouais. Tout le monde disait, oh là là, on envoie de la force à Mariam, on envoie de l'amour à Mariam. Alors voilà, j'ai dit que je serai la messagère et que je vous passerai ces messages-là.
3: Merci.
4: Merci vraiment d'être là. Sam, merci aussi de rendre tout ça possible. Vous avez donc fait quelques concerts avec vos parents avant la disparition de votre papa, Amadou. Maintenant, c'est vous qui vous tenez à la droite de votre maman sur scène. Comment ça se passe pour vous?
5: Oui, ça se passe très bien. Un peu dur, comme elle a dit. Avant que le papa ne décède, on avait commencé de faire la tournée ensemble. C'était beau de nous voir tous les trois ensemble faire une chanson. Donc, malheureusement, il est parti. Donc, je continue de faire cette trace-là. Et j'interprète quelques chansons du papa aussi, comme les chansons, comme Je pense à toi, comme Dimanche à Bamako. Deux de ses anciennes chansons aussi qu'il avait composées lorsqu'ils étaient très très jeunes, lorsqu'ils commençaient leur carrière. Donc tout ça pour enlever un peu la nostalgie aux gens, quoi. Donc j'accompagne ma mère, c'est un honneur et c'est un encouragement pour moi. Mm-hmm. Et vraiment, c'est une bonne chose aussi pour moi, ça me donne de l'expérience aussi.
3: Jusqu'à présent, quand je monte sur la scène, le côté gauche, ça vient dans ma tête toujours, je vois Amadou. Il est avec sa guitare, il est à côté de moi. Des fois, quand on est sur la scène, on parle ensemble, on dit des choses ensemble entre nous deux. ça me manque. Mais mon fils est à côté de moi, bon, ça va, quoi. Ouais. Sinon, toujours, ça vient dans ma tête, quoi.
4: La présence de Sam sur scène et également ce soir dans le studio de Décibel, ce qui permet de se rapprocher de la joie pure que l'on peut entendre sur l'album « L'amour à la folie ». Je pense notamment à cette chanson « Nakan ».
6: Levez-vous, levez-vous, c'est Amadou et Maria. Dansez, dansez, dansez, c'est la joie partout.
4: La joie partout. Alors c'est évidemment très émouvant d'entendre la voix d'Amadou qui dit ça puisqu'il n'est plus là, et à la fois reprendre ce flambeau et défendre cet album, c'est aussi se balader partout dans le monde, puisqu'évidemment la musique d'Amadou et Mariam c'est une musique internationale, c'est se balader partout dans le monde et transmettre la joie. Est-ce que c'est pas quand même le plus beau métier du monde, ça, Mariam?
3: La musique?
4: Ouais, et transmettre la joie comme ça.
3: Ah oui, c'est un beau métier du monde, ouais. C'est un beau métier du monde.
4: Et vous pensez que Sam, qui donc est devenu musicien, il aurait pu faire autre chose? Ou alors, en grandissant auprès de vous, évidemment, il allait devenir musicien?
5: Bon, en fait, pour ma musique, ça a été quelque chose de naturel.
4: Voilà. C'est dans les gènes.
5: Voilà.
4: C'est
5: ça. Parce que j'étais au lycée, donc j'ai commencé par le rap avec mes amis.
3: C'est ça.
5: Ça trouvait qu'ils étaient en tournée en Europe, aux États-Unis, tout ça. Donc moi, j'étais au Mali avec les amis au lycée. On commençait par le rap, on faisait une ou deux chansons. On a fait les maquettes. Lorsqu'ils sont venus au Mali, qu'ils ont écouté nos maquettes. Après, j'ai commencé à jouer un tout petit peu la guitare.
3: On les a encouragés.
5: Voilà, ouais. Donc, c'est venu comme ça.
4: Vous étiez fière qu'il ait la fibre musicale,
3: votre
4: petit?
3: Oui, je suis fière de ça, que mon fils soit musicien, vraiment.

0: classique déjà, alors qu'il est sur un tout nouvel album, L'amour à la folie. C'est l'album dont Mariam est venue nous parler ce soir, et elle n'est pas venue toute seule. Sam Bagayoko, son fils, est là. Alors Sam, on a dit que vous étiez artiste, mais on ne vous a pas encore entendu. Mais moi j'ai mes archives, et votre groupe, Smod.
1: Voilà, Smod.
0: Ah bah c'était quelque chose, hein.

0: grande chanson, les dirigeants africains de Smod. Je vois que Mariam sourit. Ça, pour vous, c'est un tube, on est d'accord? Vous qui connaissez bien les tubes, Mariam.
1: Vraiment, c'est un tube, c'était bien à l'époque. Mais avant ça, je vais vous expliquer un peu Mogolu. La Mogolu, ça s'adresse aux gens. Ça parle des voyages, ça parle des rencontres. Quand on voyage, on prend le train, on prend le bateau, on prend l'avion, l'attente, tu te réveilles tôt, tu as froid. Tout ce qu'on fait dans le voyage là, c'est ce que j'ai dit dans Mogolu là.
0: C'est oui, ce qu'on dit. C'est ça. La chanson qu'on a entendue juste avant.
1: Voilà, avant ça. Voilà. Mais ça là, c'est la chanson de Sam qu'on est en train d'écouter.
2: Ouais. Smod, c'était vraiment notre époque, voilà quoi, très très engagé. Et c'était le début aussi qu'on venait sur la scène internationale. Mm-hmm. Donc,
0: ouais.
2: Voilà, les parents étaient à côté de nous, qui nous soutenaient tout le temps. Donc,
0: c'était précieux ça pour vous, Sam, quand vous vous êtes lancé justement en dehors du Mali, partout dans le monde, hein, avec ces chansons, et notamment en France avec les dirigeants africains qui avaient vraiment bien marché. Oui. C'était précieux de demander à votre papa, Amadou, à votre maman, Mariam, des conseils, parce que eux, comme elle le raconte dans la chanson Mogolu, hein, les tours du monde, ils les ont enchaînés.
2: Bien sûr, à chaque fois qu'on fait des chansons, on les fait écouter d'abord. On demande leur avis, ils donnent leurs conseils. Mm-hmm. Et c'est vrai qu'à l'époque, on était vraiment très très jeunes.
1: Voilà.
2: Donc il fallait des choses comme ça, des mots très très engagés. Donc c'était comme ça. Mais ils nous comprenaient, ils nous disaient c'est comme ça, il faut partir ça à enlever ça, augmenter ça. Donc vraiment, ça nous a beaucoup aidé à ce qu'on soit comme ça aujourd'hui.
0: Mm-hmm. Alors, sur ce nouvel album, L'amour à la folie, mm-hmm. il y a tout un tas de chansons magnifiques. Je pense à celle où vous retrouvez Fally Ipupa. La chanson s'appelle Sonnefaux.

0: une chanson qui parle d'amour, Mariam, mais c'est pas une chanson d'amour, c'est une chanson qui donne de la force aux gens qui s'aiment.
1: Ouais, ça parle d'amour, ça parle. Et par exemple, quand on s'aime, il faut pas écouter de gauche à droite.
0: Oui.
1: Sinon, il y a des gens qui sont mauvais, ils vont vous séparer. Donc, il faut faire la communication entre vous dans le foyer, dans la famille, dans les foyers. Il faut l'entendre. Il faut pas écouter les on-dit. Parce que si on écoute de gauche à droite, vous voulez vous séparer après. Vous allez, ça va devenir,
0: Ah ben c'est compliqué si on commence à écouter les autres. Puis on peut se séparer pour de mauvaises raisons.
1: Voilà.
0: Et oui.
1: Vous avez, c'est de mauvaises raisons. Après vous allez regretter. C'est pas la peine d'écouter les on-dit. Quand on aime quelqu'un, il faut pas écouter les on-dit. C'est ça, ça veut dire ça. Donc on a composé cette chanson là. Ça fait longtemps qu'on voulait travailler avec Fally Poupa. À l'époque, là, on n'a pas pu se joindre. Après, on est rentré dans les studios. En ce moment, on devait partir au Mali. Donc, on a appelé Fally Poupa et est venu. Donc, il est venu dans les studios. On a mis la musique, il a écouté. Donc, lui aussi, il a ajouté ce qu'il doit ajouter. Il a fait ça.
0: Ça partit, ouais.
1: Voilà, ça partit. Après, on est parti au Mali. Amadou est décédé. C'est comme ça. Sinon, on se connaissait vraiment longtemps. Ouais. Et c'est comme ça. L'amour qu'on a, on veut partager avec tout le monde. L'amour qu'on a, on veut partager cet amour avec tout le monde. Amadou et moi, on a fait plus de 40 ans. On ne peut pas dire qu'il n'y avait pas de problème. Il y avait des problèmes. Mais on s'assoit, on trouve la solution. On s'assoit, on parle. Il y a la communication entre nous. On parle, on s'excuse, on présente les excuses entre nous. On parle, on trouve la solution en un mot, quoi.
0: Ouais.
1: Comme ça, c'est fini, on continue. Voilà, sinon, on ne peut pas dire qu'il n'y avait pas de problème. Plus de 40 ans dans le foyer.
0: Ah oui, impossible.
1: Non. Voilà.
0: Bien sûr.
1: Mais vraiment, on se comprenait bien, on s'écoutait, on s'aimait. Voilà, c'est ça notre force.
0: Ah oui, et qu'un vrai grand amour, ça mérite qu'on travaille dessus parfois. Et oui, qu'on fasse des efforts. Ça, c'est un beau message, Mariam. Parce que c'est vrai que nous, on est dans une génération peut-être où on se sépare un peu vite, on divorce un peu vite dès qu'il y a un problème.
1: Voilà.
0: Mais,
1: c'est pas comme avant, c'est pas comme nous. Nous, on n'est pas comme ça.
0: Ah ouais.
1: Sinon, il y a plein de gens qui voulaient qu'on nous sépare. Mais on n'a pas écouté les on-dit.
0: Ouais.
1: Donc on s'aimait, on s'écoutait, on trouve la solution dans les problèmes, vraiment. Amadou, vraiment, là où je suis là, vraiment, c'est quelque chose que j'oublierai jamais de ma vie jusqu'à ma mort. Chaque fois, chaque jour, Amadou, ça vient dans ma tête. Et puis la façon qu'il est parti, vraiment, ça m'a beaucoup marqué en un mot, ça m'a beaucoup marqué. Chaque fois que je monte sur la scène, jusqu'à présent.
2: Je n'arrive pas à oublier ce côté-là,
0: bien
2: c'est
0: sûr,
2: normal
0: voilà.
2: Parce que c'est plus de 40 ans sur scène. À chaque fois que sur la scène, tu vois avoir la place
1: de la place
2: personne.
1: De mon mari.
2: Donc,
1: voilà.
2: C'est mais ça. On a un bon public, si le public est accueillant, les musiciens ils sont super avec elle. Donc,
1: ça m'encourage.
2: Voilà.
1: Vraiment, les concerts que j'ai fait, vraiment, le public était chaud. J'étais aux États-Unis, on a fait 7 concerts là-bas, tout le monde était chaud. Ils ont dansé, ils ont applaudi beaucoup, comme d'hab. Bon, vraiment, c'était bien. C'était bien.
0: Ah ouais,
1: ça m'a beaucoup encouragé.
0: En France aussi, il y a eu un concert fabuleux. C'était à la Cité internationale de la langue française à Villers-Cotterêts.
1: Voilà, Villers-Cotterêts, c'était très bien. Les gens étaient chauds. Ils ont applaudi, vraiment, ils m'ont encouragé. Vraiment, c'était très bien. C'était très, très bien.
0: Ah ouais.
2: C'était un premier spectacle, c'était un peu dur. Il y avait beaucoup d'émotions.
0: Mais pour le public aussi, je pense qu'il y avait beaucoup d'émotions. Parce qu'on vous aime beaucoup, on aimait beaucoup Amadou. Et donc, je crois que tout le monde a besoin de se retrouver ensemble. Il y a évidemment votre deuil intime et familial. Mais après, je pense que pour le public qui vous aime depuis... Alors, j'ai compté, dites donc, on a 27 ans d'amour avec vous. Puisqu'en 1998, au Transmusical de Rennes, vous nous aviez chanté...
1: Un bon souvenir.
0: Je pense à toi.
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0: Ensuite, il y a eu évidemment le dimanche à Bamako. Et puis, on a continué à vous écouter en 2008 avec l'essentiel album Welcome to Mali et cette beauté Sabali.
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0: je me souviens très bien de ces transmusicales de Rennes en 98.
1: C'est ça qui nous a lancé, hein. Mais oui. Qui nous a beaucoup lancé, hein. On ne peut pas oublier ça. C'est un grand souvenir pour nous. Ah ouais. Je rappelle deux fois, à l'époque, j'étais vraiment stressée. À l'époque, on n'était pas connus ici, mais quand on a joué, je pense à toi, vraiment. Ils ont applaudissé, vraiment. C'était très, très bien.
0: C'était un coup de foudre.
1: Ah oui, ça nous a beaucoup encouragés.
0: Ah ouais. Vous étiez tout petit, Sam,
2: en 98. Oui, j'étais vraiment...
0: Vous avez des souvenirs de cette époque-là ou pas? Quand vos parents commencent à devenir des stars en France et vous vous dites, ah, on va beaucoup prendre l'avion.
2: Bien sûr, oui, parce que je voyais les clips à la télé, donc ouais. Je pense à toi qui passais tout le temps sur des chaînes françaises, tout ça. Donc, et puis j'appelais les amis, donc les amis m'ont dit, ah, j'ai vu tes parents à la télé,
0: oui.
2: J'ai vu tes parents. C'était génial, ça.
0: Vous aimez bien ça, les festivals, parce que vous vous entendez toujours bien avec les autres artistes.
1: Oui, c'est vrai, j'aime beaucoup les festivals parce qu'il y a les rencontres avec des artistes et puis il y a beaucoup de gens, ils applaudissent. Vraiment, j'aime beaucoup les festivals.
0: Ah ouais, et puis faut dire que les amis d'Amadou et Mariam, il y a Blur, il y a Kezia Jones, il y a Coldplay.
1: On a travaillé avec eux, tout ça. On a fait la première partie de Coldplay. On a travaillé avec Diamond, Sabali, ça veut dire la patience. On a travaillé tout ce que vous avez dit.
0: Ah ouais, hein.
1: Cité les noms là. On a travaillé avec Otmo Kutuno, tout ça, tout le monde vraiment.
0: Mathieu
1: Chéjed. C'est la première personne qu'on a rencontrée quand on est venu en France. On a voyagé, on est parti en Angleterre. Donc même maintenant, il veut que j'ai fait son concert, j'ai fait le concert avec lui à Bercy. M, il a connu au Mali grâce à nous. On a fait le festival Paris-Bamako, il était là-bas. Donc M est très gentil avec nous, vraiment.
0: Mais on a hâte d'entendre ce que vous nous réservez ensemble pour bientôt. Vous nous l'avez dit tout à l'heure, Mariam, toutes les nouvelles chansons de L'amour à la folie avaient été enregistrées avant la mort d'Amadou mois d'avril dernier.
1: Si.
0: Voilà, vous aviez tout fini.
1: On avait tout fini. Tout était fini.
0: Est-ce que vous avez de bons souvenirs de l'enregistrement de cet album? Est-ce que tout s'est passé au Mali, à Bamako? Est-ce que vous avez enregistré dans plusieurs endroits? Comment c'était?
1: L'enregistrement, on a fait ici. À Paris, ici.
0: Ah,
1: si je ne me trompe pas. Oui, okay. On a fait ici. Le dernier enregistrement, c'était Fali Poupa. Oui. Et puis, on a fait un enregistrement aussi à... Dans la chanson des M.
0: Oui.
1: Voilà, quelques parties dans la chanson des M aussi, c'est des souvenirs comme ça. Voilà, après ça, on est parti au Mali.
0: Et vous, Sam, à ce moment-là, quand les chansons étaient en préparation, au moment des enregistrements, etc., est-ce que vous faisiez partie des oreilles qui avaient le droit d'écouter avant tout le monde les chansons qui allaient arriver?
2: Oui, en fait, il y avait quelques maquettes qui ont été faites devant moi.
0: Ouais.
2: Donc, j'ai même participé à faire le cœur d'une des chansons aussi dans l'album. Kelleko.
1: Kelleko, on a fait au Mali.
2: Voilà, j'ai participé.
1: On a fait au Mali.
2: On a fait quatre chansons au Mali comme ça. J'étais là, c'était les derniers souvenirs.
1: Oui.
2: J'étais là avec le papa, avec tout le monde. Donc,
1: Il a fait le cœur avec nous.
0: Voilà. Ah, c'est beau.
1: Si, c'est vrai.
0: Génial. Racontez-moi, Sam, comment ils travaillaient alors, vos parents? Vous dites que vous étiez là au moment des maquettes. Alors, est-ce qu'il y avait un chef ou est-ce que c'était la démocratie sur les morceaux entre Amadou et Mariam? Comment ça se fabriquait?
2: Bah, presque aussi, Joe s'est trouvé qu'ils avaient déjà travaillé ensemble, les deux. Ils travaillent ensemble d'abord, après ils nous font écouter. Donc dans le studio, et chacun amène sa partie, et ils se complètent, quoi. Et ils sont comme ça, et c'était vraiment naturel chez eux de faire la musique. C'est comme si, y a une chanson qui vient, ma mère, elle est très très forte en improvisation comme ça.
0: Et en mélodie
2: donc,
0: c'est la reine de la mélodie, voilà. Mariam.
2: Ça coule naturellement, et voilà, c'est comme ça.
1: Quand tu mets ta musique seulement, paf. Moi, je trouve quelque chose, j'improvise de là.
0: Ouais.
1: Je suis comme ça.
0: Ça donne des chansons magnifiques que je vous recommande. L'album L'amour à la folie commence en vous souhaitant bienvenue à la maison.

0: travail incroyable sur les voix, sur les guitares. C'est évidemment pour les guitares la partie d'Amadou qui nous a quittés. Sam, vous êtes guitariste. Ce genre de beauté là, Sabadjougou, c'est vous qui allez jouer ça sur scène maintenant?
1: Ben, j'aimerais bien, parce ouais. que tout ce que le papa il faisait un travail énorme. Mm-hmm. La guitare, quand même plus de 40 ans de guitare, donc c'est vraiment
0: un travail ouais.
1: magnifique. Donc j'essaie d'interpréter des chansons, j'essaie d'apprendre ces lignes de guitare mm-hmm. pour pouvoir les jouer. Donc je pense à toi, je la joue sur scène déjà.
2: Ouais.
1: Voilà, donc... pourquoi pas en 2026 d'autres morceaux et je continuerai à apprendre ça, à le jouer.
0: Mmh,
1: voilà quoi, c'est l'un des. Un amour pour moi de jouer les chansons du papa.
0: Il y a aussi On veut la paix, parce que depuis leur premier album international, ah oui. Amadou et Mariam, il y a toujours eu cette volonté de rassembler et de parler de la paix, oui. On veut la paix.

0: C'est beau. Mariam, important, hein, la paix.
1: Ah oui.
0: Vous voulez toujours en parler de ça.
1: Notre message, toujours, Amadou et moi, toujours, c'est message d'amour, message de paix, message d'entente. L'humain en a besoin. Surtout en ce moment, c'est le monde est un peu mélangé, donc il y a des problèmes partout. Donc je veux que il y a la paix partout. On veut la paix dans le monde entier.
0: Je me souviens de la chanson C'est chaud déjà où vous racontiez hein, sur l'album d'avant. Eh ouais. Vous vous souvenez hein, c'est chaud et on veut la paix.
1: C'est chaud partout.
0: C'est vrai. L'amour à la folie, un grand amour, Mariam, avec Amadou, qui a créé aussi une grande et belle musique. Et on voulait vous dire merci pour ça. Et aussi, merci d'avoir cette force et ce talent de continuer à porter ce flambeau, parce que on serait trop triste sans vous.
1: On vous remercie beaucoup, vous les journalistes, vous nous avez beaucoup soutenir. Continuez à soutenir Mariam et son fils, vraiment, ça nous encourage. Ça me soulage beaucoup. On vous remercie beaucoup. Vous avez beaucoup fait pour Amadou et Mariam aussi.
0: Merci Mariam, merci Sam.
2: Merci.
0: À bientôt.
1: À la prochaine, merci beaucoup.
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0: Bienvenue dans Décibel. Bienvenue ici. C'est le nom de la radio. C'est aussi le nom de ce studio. Elena, bonne année.
5: Merci, à vous aussi.
0: Ah oui, qu'est-ce qu'on vous souhaite pour 2026? Parce que là, j'ai fait un petit résumé en disant, oui, sortie de la Starac il y a 2 ans, et bah, depuis, pas de vacances, rien du tout. Le premier album, la tournée et tout. 2026, vous avez envie que ça ressemble à quoi?
5: J'ai envie que ça ressemble à beaucoup de joie et de bonheur, à la scène, à rendre le public qui vient me voir heureux et d'être heureuse moi aussi. C'est pas mal.
0: J'aime bien ce programme, j'ai envie de voter pour vous.
5: Merci.
0: Par exemple, ah non, vraiment, Elena, présidente. De toute façon, il nous faut un Belge à la tête de ce pays. Moi, ça fait plusieurs années que je le pense, mais là, voilà, elle vient de le confirmer. Elena, présidente, et les deux disques de platine, et les deux, la réédition. Je le disais, vous avez attendu un petit peu.
5: Oui.
0: Avant de sortir cet album, il faut dire qu'en sortant de la Starac, vous avez enchaîné une énorme tournée.
5: Oui.
0: Ah, vous n'avez pas gagné le programme, mais vous étiez sur la tournée, donc il y avait de toute façon un emploi du temps très chargé. Je sais, parce que je connais ce business, et vous aussi maintenant, qu'on a dû vous presser en vous disant « dépêche-toi ». Pourquoi avez-vous décidé de prendre le temps?
5: Parce que personne ne m'a pressé.
0: Ah, c'est vrai? Ah, vous avez une super équipe alors?
5: Oui, je suis bien tombée, et surtout, comme vous l'avez dit, je n'ai pas gagné.
0: Ouais.
5: Donc je pense qu'il y avait beaucoup d'attentes sur le gagnant.
0: C'est Pierre Garnier qui a gagné cette année-là. Et alors lui, oui, pour le coup, il a sorti son album plus rapidement et ça a cartonné.
5: Voilà. Et du coup, j'ai été rapidement signée dans un label. Et j'ai été en studio, j'ai découvert en fait la particularité de moi et de ma non-expérience dans ce monde de la musique aussi. Il fallait que je sache ce que j'avais envie de faire et je le savais pas encore.
0: Ouais.
5: Donc il fallait que j'essaye avant de proposer quoi que ce soit. Je suis bien tombée aussi parce que je me suis retrouvée en studio avec Vincha, avec qui j'ai coécrit finalement toutes les chansons de l'album.
0: Et vous aviez écrit des chansons avant?
5: Jamais.
0: C'était la première fois.
5: C'est pour ça aussi
0: magique, ça.
5: Que le temps a été nécessaire, hein, parce que rien n'existait. Ouais. Et je savais pas qu'est-ce que je voulais faire, qui je voulais être en tant qu'artiste. Et prendre le temps, c'était important, même si je perdais peut-être des auditeurs.
0: Potentiel, oui, parce
5: voilà,
0: que... Ouais,
5: on dit, il faut battre le fer tant qu'il est encore chaud. J'étais en mode, ok, mais moi, je suis pas chaude, parce que...
0: Cette dame n'est pas un fer. Cette dame est une artiste, il fallait qu'elle prenne le temps.
5: Voilà, et j'ai bien fait, parce que je suis très fière de cet album, qui me représente à 100%. Et voilà, j'avais besoin de temps, et j'avais le droit de le prendre, donc je l'ai pris.
0: Et non seulement le public vous a attendu, celui qui vous avait repéré à la télé, mais là, vu le taux de remplissage des salles de concert et vu donc ce couronnement de l'album et les disques de platine, c'est sûr que voilà, vous avez fait les choses dans le bon ordre. Vous avez d'abord sorti quelques chansons, on se souvient de Summer Body. Summer.

0: Et puis, comme il n'y a pas que le piano-voix dans la vie, vous avez cartonné avec ce premier gros tube.
1: Mais moi je reste, dis-moi pourquoi je reste avec mauvais garçon.
2: Quand vous étiez en studio en train de préparer ce premier album, est-ce que vous sentiez que cette chanson, Mauvais garçon, elle avait quelque chose de particulier, de spécial ?
3: Elle avait quelque chose de particulier, oui, parce que c'était un projet musical, on va dire, je vais l'appeler comme ça, parce que c'était quelque chose que j'avais jamais fait auparavant et dans lequel je pensais pas me retrouver.
2: Vous parlez du style musical,
3: voilà,
2: un peu plus dansant,
3: de la prod, du côté presque électro et je trouvais ça trop chouette parce que je pensais que moi j'adore le piano. Si j'avais pu faire un album au piano, je l'aurais fait.
0: Vous êtes Adèle.
3: Voilà, j'adore ça et en fait il y a un moment où on a envie de tester de nouvelles choses et là pour le coup c'est ce qu'on a fait et même dans la manière dont on a écrit ce texte qui était un peu particulier hein, de personnifier comme ça le mauvais garçon et de dire tout ce qui faisait de mal. Il y avait un côté très exutoire aussi en écrivant cette chanson
2: et donc, très authentique aussi de dire mais moi je reste
3: évidemment
2: aussi, ça c'était chouette
3: et donc on sent que moi par exemple avant qu'elle sorte je disais cette chanson c'est mon ovni. Je sentais qu'elle était différente des autres. Pas parce qu'elle allait avoir le succès qu'elle a eu, mais parce que c'était quelque chose que j'avais jamais fait et qui ne se retrouve pas dans l'album.
2: Ouais. Et finalement, c'est celle-là qui accroche le plus grand nombre d'auditeurs au départ. C'est celle-là qui se retrouve sur toutes les radios pendant des semaines, pendant des mois. Alors, est-ce que ça vous dit des choses de, justement, vous m'avez dit en sortant de la Starac, vous vous demandiez qui vous vouliez être comme artiste, etc. Est-ce que finalement, vous n'êtes pas une artiste un peu plus culottée que ce que vous imaginiez?
3: Je sais, peut-être. En tout cas, tout ce que j'ai compris, c'est que la chose que je préfère en tant qu'artiste et en tant que chanteuse, c'est de raconter des histoires et des textes et qui sont les miennes et qui sont du coup très authentiques parce que je raconte vraiment tout ce que je pense. C'est des messages et des chansons que j'écris à la base pour moi, pour me faire vraiment du bien et elles ont été touchées les gens d'une manière que j'aurais jamais pu imaginer. Et ça m'est revenu comme ça, ça a fait une boucle en fait. Et c'est là que je me suis dit, waouh, mais en fait, on peut vraiment se faire du bien tous ensemble quand j'écris une chanson. Et j'adore ça, j'adore cet échange et ce partage. Après, de témoignages aussi, parce que c'est hallucinant.
2: Les gens vous racontent leurs histoires.
3: D'avoir un impact sur la vie des gens dans leur quotidien de vie avec une chanson, j'ai trouvé ça étrange et en même temps énorme. Ouais. C'est hyper bizarre.
2: Et voilà comme on est un hymne, parce que oui, moi je pense que Mauvais Garçon, c'est vraiment devenu un hymne pour tout un tas de générations, de filles et de garçons. Oui, ça fait partie des rares chansons que je peux chanter à tue-tête. Moi, en adhérant à chaque mot, et ma fille de 11 ans, en adhérant à chaque mot aussi. La réédition de l'album d'Elena vous propose 5 chansons inédites, dont Piscine.

0: On écoute Elena. Pardon, j'ai pas entendu ce que vous avez dit. Non. Piscine. Alors, vous dites adieu à qui
1: dans la piscine?
2: À mon téléphone.
0: Ah, est-ce que c'est un gros sujet ça pour vous?
2: Oui.
0: Vous m'avez dit tout à l'heure, j'écris que des trucs authentique sur ce qui m'arrive.
2: Donc, oui.
0: On a un petit problème d'addiction au téléphone.
2: On a un petit problème. Ouais, on a.
0: À quel point?
2: Franchement, au point que je crois que mon temps d'écran, il est de 9 heures par jour.
0: Waouh!
2: Aïe.
3: Non, mais c'est impressionnant. Ouais.
2: Oui. Mais en même temps, je veux pas me justifier, mais.
0: Si, allez-y.
2: Mais c'est, mon travail aussi est sur mon téléphone. Je dois répondre souvent à des messages,
3: ouais,
2: etc. Donc, il y a mis du divertissement, mis du travail, mais, okay. Mais je passe beaucoup trop de temps sur mon téléphone, je le sais.
0: Donc, ça valait une chanson, c'était important. Nuages.

0: marrant parce que, enfin c'est marrant, non c'est pas une chanson marrante, c'est pas ça que je voulais dire. On sent déjà une évolution, non, dans votre écriture par rapport aux premières chansons Ellie, qui est pas un vieil album, mais
1: oui.
0: Là du coup vous avez pu vous replonger dans l'écriture. J'imagine que ça c'est pas une chanson que vous avez écrite au même moment que les premières.
1: Non, pas du tout, et je suis assez d'accord avec vous là-dessus, parce que c'est vrai que quand j'écoute cette réédition, j'ai l'impression que c'est une version mature, un peu plus mature de moi. En même temps, chose plutôt logique, puisque je découvre encore ouais. que l'album, je l'ai construit l'année passée. La réédition, c'était cet été, par exemple. Donc,
0: À nouveau, pas de vacances.
1: Non.
0: C'est fini les vacances, Elena.
1: Non, jamais. Et d'ailleurs, moi qui voulais parler que de mes histoires, ouais. sur la réédition, j'avais envie d'aller chercher dans l'imaginaire, j'avais vraiment envie d'explorer ce que c'est que d'écrire une chanson sur une histoire qu'on raconte, que l'on n'a pas vécue, et d'inventer un personnage et d'inventer une situation. Et c'est assez chouette à faire aussi, parce que on peut tout inventer. Alors oui. que notre vie, on peut pas l'inventer, on prend les faits. Et là, je pouvais aller où je voulais, je pouvais vraiment créer quelqu'un. Et c'est pour ça que j'ai adoré écrire Nuage.
0: Après, il y a aussi la réalité qui vous rattrape toujours dans vos chansons, parce qu'on l'a compris, vous êtes une artiste authentique. Et Maman s'inquiète, ça c'est bien réel.
2: Coucou chérie, j'espère que ça va. Écoute, je viens d'aller me promener avec papa et Rio sur la plage, c'était trop gai. Mais bon, voilà, tu me manques quand même un peu, hein, mon cœur. Allez, je t'aime.
3: Encore un appel manqué, faudra que je la rappelle.
0: Maman s'inquiète avec Brigitte.
1: Fit Brigitte.
0: Fit Brigitte, dans Fit sur l'album. C'est votre maman,
1: oui.
0: Brigitte, qui vous laisse des messages, donc comme ça, tout doux, des messages de maman qu'on adore. Et évidemment, vous lui manquez, mais elle doit être archi fière, parce qu'il me semble qu'elle est très fan de musique et que la personne avec qui vous avez découvert la musique et chanté à tue-tête toute votre enfance, c'est elle, c'est Brigitte.
1: Évidemment, elle est très fière, mais c'est vrai qu'elle s'est beaucoup inquiétée parce que j'étais en train de faire mes études il n'y a pas si longtemps que ça, et que le chemin musical n'était absolument pas prévu et qu'elle ne connaît pas ce monde et ce ouais. milieu. Mais je pense que c'est logique. Son inquiétude, elle est légitime, et quand elle a écouté cette chanson, elle m'a dit « Mais je m'inquiète plus, hein. Je m'inquiète plus, hein. Faut que t'arrêtes de dire que je m'inquiète plus. » Et j'ai dit « Ok, tu veux avoir ton droit de parole ? Ben vas-y, fais. »
0: Elle va faire la réponse.
1: Et du coup,
0: comme
1: c'est
0: dans
1: pour
0: un
1: ça,
0: clash de rap.
1: À la fin de la chanson, elle dit ouais. « Tu sais, les, je m'inquiète plus. » J'étais en mode « Vas-y, fais ton droit de parole. » Comme ça, je le mettrai à la fin de la chanson. Et mon premier feat de ma vie, avec ma mère.
0: C'est trop bien. J'adore. Bah, sur l'album d'Orelsan, il y avait bien sa grand-mère. Moi, oui. je trouve ça super d'intégrer la famille à son art. Et à la fois, c'est vrai, vous l'avez dit, elle n'est pas une artiste, elle n'est pas de ce milieu-là. Est-ce que c'est facile de mélanger la vie d'avant, j'allais dire la vraie vie, et la vie d'artiste, ou est-ce que vous êtes obligé de compartimenter?
1: J'essaye de compartimenter parce que sinon, on fait que de parler de ça.
0: Ah oui.
1: Et ça devient un peu épuisant à la fin, parce que je disais à mes parents, vous savez, c'est comme si moi, dès que vous rentrez du travail, je vous parlais que de votre travail. Et donc, on essaye aussi de parler d'autre chose, mais c'est normal qu'on en parle. Et je réponds à leurs questions, et parfois aussi, j'aime leur annoncer de chouettes nouvelles. Enfin voilà, je leur fais tout le temps écouter mes chansons, ils adorent. Donc oui, on essaye de compartimenter, mais c'est normal d'en parler, de parler de mon quotidien, de ma vie, sinon je ne sais pas quoi raconter non plus à mes parents.
0: Alors il y a un truc qu'on n'aime pas trop raconter à ses parents, mais qui arrive quand on est une jeune femme en 2025, en 1995, en 1975, un peu tout le temps en fait, c'est ce que vous racontez dans la chanson « Capuche ».
1: Capuche, qui est une chanson qui parle de l'harcèlement dans la rue que peuvent vivre les femmes, que j'ai mélangé aussi avec une part de célébrité. Et
0: vous avez une double raison de mettre la capuche dans la rue, c'est que déjà
1: ouais,
0: vous êtes voilà, une jolie fille aux yeux bleus, donc quoi qu'il arrive, il va se passer des trucs. Mais en plus, elle est célèbre. Ah ouais, c'est vrai ça. Ah, j'avais pas vu le double.
1: Oui, c'est ça.
0: Message.
1: Le premier couplet, c'est vraiment quelque chose qui peut s'apparenter à tout ce que les femmes peuvent vivre au quotidien, malheureusement. Et le deuxième couplet, en fait, ce personnage aussi que j'ai inventé, mais où j'ai pris que des événements existants, se transforme en fait quelqu'un quelqu'un qui me reconnaît et qui me demande une photo et que je refuse et qui me dit « mais t'es une star, tu te prends pour qui ?» Donc voilà, j'ai mixé un peu tout ça et c'est une thématique très importante pour moi et qui résonne vachement en moi. Je suis très fière de cette chanson aussi.

0: doit être très plaisant d'avoir comme ça des convictions et de pouvoir les transformer en art, en chansons, pouvoir les partager. Quels ont été les retours sur cette chanson, particulièrement sur Capuche ?
1: Les retours ont été plutôt positifs, dans le sens où souvent quand les gens entendent des chansons qui les touchent, ils sont heureux qu'elles existent.
0: Oui.
1: Et donc ils me remercient. Je l'ai eu pour Capuche, je l'ai eu pour Mauvais Garçon. Il y a des gens qui me disent aussi, j'aurais aimé l'entendre plus tôt,
0: ouais.
1: ou que voilà, elle ait existé à une période de ma vie où j'en avais besoin. Et ça, c'est des moments qui sont très forts pour moi. Et sur Capuche, c'est principalement ce qui est le plus ressorti. Juste merci. Et c'est fort pour moi d'écrire une chanson et que les gens me remercient de l'avoir écrite.
0: Oui, c'est classe. Bon, et alors, une bonne fois pour toutes, dites-nous, donnez-nous le mode d'emploi. Comment on fait pour demander une photo sans importuner l'artiste qu'on adore et qu'on n'a pas envie d'emmerder?
1: En soi, moi, on m'importune que quand c'est mal poli.
0: Ouais.
1: En fait, il y a une forme de politesse à avoir n'importe où et n'importe quand.
0: Et avec tout le monde.
1: Et avec tout le monde, oui. Et parce que je pense que la chose principale à avoir toujours en tête, c'est de se dire, oui, j'adore ces chansons, peut-être, je l'écoute beaucoup, je la regarde, mais je suis humaine. Je suis la même personne que la personne que j'ai en face de moi, en fait.
0: Enfin, ouais,
1: voilà. Et donc, ça me dérange jamais à partir du moment où quelqu'un vient me dire « Bonjour, désolé, je veux pas t'embêter, est-ce que tu voudrais bien ?» Merci, si tu veux pas, c'est ok. Et je vais jamais dire non.
0: Ouais, c'est ça. En fait, c'est juste une façon de se dire, c'est pas un dû, c'est pas quelqu'un qui se jette sur toi et qui prend un selfie, quoi. C'est juste, on parle deux secondes avant, quoi.
1: Voilà.
0: Et ouais, on se dit bonjour, quoi.
1: Parfois, les gens, vraiment, ils sont en mode photo. Et je dis bonjour. Et là, tout d'un coup, et ça se débloque en eux, parce que je peux peut-être essayer de comprendre que ils sont impressionnés, même si je comprends pas comment on est impressionné par moi, mais je me mets à leur place et avec quelqu'un que moi j'adore. Et en fait, d'un coup, ils disent, oh, pardon, excuse-moi, oui, bonjour, ça va. Enfin, il y a, en fait, la politesse.
0: Et voilà.
1: C'est la clé.
0: Elena, j'imagine, mais vous allez me dire, moi, je n'ai jamais sorti un premier album à succès dans ma vingtaine. Beaucoup de conneries dans ma vingtaine, mais non, ça non. Est-ce que on vous sollicite pour des trucs complètement lunaires? Est-ce qu'on vous dit, est-ce que vous recevez des propositions genre pour la télé, pour le cinéma, pour lancer, j'en sais rien, une marque de fringues, des pompes, des soutiens-gorge? Est-ce que vous êtes à un moment de votre carrière où vous recevez des trucs que vous n'imaginiez jamais recevoir?
1: Oui. J'essaie de trouver un bon exemple, mais en fait, que ce soit, c'est comme ça que ça fonctionne, en fait. En fait, maintenant, quand une marque a envie de mettre en avant un produit et qui veut toucher une certaine cible et qui trouve que je serais la personne pour le faire correctement, bah, il me contacte. J'ai pas eu de trucs farfelus, en vrai.
0: Non, pas des trucs marrants.
1: Non, j'ai pas eu de truc marrant, j'aurais bien aimé vous en dire.
0: J'aurais adoré. Genre une marque de toilettes japonaises. Elena, soyez l'égérie des toilettes japonaises.
1: Mais je
0: serais
1: pense
0: un truc fou.
1: Honnêtement, que ce genre de choses est plutôt filtré et qu'en fait, on n'en parle pas.
0: Mais oui, elle a une équipe.
1: Oui, j'aurais adoré tomber sur une marque de toilettes japonaises.
0: C'est drôle. Je sais pas pourquoi j'ai pensé à ça.
1: Drôle.
0: Parce que ça n'a tellement rien à voir avec la musique. Et à la fois, enfin, je sais pas. Est-ce que vous avez des envies de, je mets d'énormes guillemets, diversification? Souvent, on dit que les chanteuses étant des interprètes, ça peut très facilement basculer dans la comédie, dans le cinéma. C'est des trucs que vous avez envie de faire ou bien vous êtes heureuse avec votre musique?
1: Pour être tout à fait honnête, j'ai passé un casting pour une voix dans un film.
0: Ah, excellent. Ah oui, une voix off.
1: Et j'ai trouvé ça absolument dur à faire. Je me suis dit, mais reste faire ce que tu sais faire. Enfin, pourquoi tu fais des trucs comme ça? chacun son métier, quoi. Si ce métier existe, c'est pas pour. Enfin, c'est pour une raison. Et donc j'ai pas été prise. Et j'étais en mode, mais tant mieux, c'était trop dur. Donc je vais rester à chanter. L'acting, c'est pas pour moi. Mais par contre, il y a quelque chose que j'adorerais faire, qui plus de mon domaine, du coup, ce serait de chanter une chanson dans un Disney.
0: Oh,
1: mon rêve.
0: Genre une princesse.
1: Oh, grave.
0: Ou une méchante.
1: Je sais pas si je ferais la méchante.
0: Non, non, vous êtes 100% princesse. Pour moi, vous êtes la gentille du film, c'est sûr. Ah là là, vous chantiez les chansons des princesses Disney quand vous étiez petite.
1: Ouais, je les connais par cœur.
0: C'est qui votre préférée?
1: Princesse, moi c'est Jasmine.
0: Oh, ce rêve bleu.
1: Ah ouais, de ouf.
0: Je n'y crois pas, c'est merveilleux.
1: Oui. J'aimerais trop.
0: Ah bah oui, oui, oui. En plus, Disney, pour le coup, très régulièrement, ils sollicitent des artistes pour parfois réenregistrer. Genre, s'il y avait un live action d'Aladin.
1: Oh ouais.
0: Ce serait fou.
1: Ah ouais, j'aimerais trop.
0: Que vous chantiez le rôle de Jasmine.
1: Oui.
0: Allô, Mickey, tu m'entends? Elena est dispo. Enfin non, elle n'est pas dispo. Elle a une année énorme, mais elle va se rendre dispo.
1: Oui, complètement.
0: Si c'est pour faire Jasmine, elle est dispo. Ah, ça, ce serait super de vous entendre là-dedans. Mm-hmm. Ah oui, quelle bonne idée. On parlait de la réédition de votre album et des nouvelles chansons. Il y en a une qui cartonne en ce moment. Elle s'appelle « Tout a changé », mais entre parenthèses, rien n'a changé.
1: C'est comme ça qu'on m'a faite.

0: même fille, mais c'est plus la même vie. C'est ça qu'elle dit, cette chanson.
1: Exactement. C'est moi, je n'ai foncièrement pas changé en tant qu'être humain, mais c'est vrai que mon quotidien et ma vie ressemblent plus du tout à ce que j'ai pu vivre avant. Mais tout ce que je souhaite, c'est que mes amis, ma famille et les gens que j'aime et qui me sont chers à mon cœur soient toujours avec moi et que surtout ils me disent si jamais quelque chose a changé, parce que je veux les garder à tout jamais.
0: Ça vous rend heureuse quand même, ce changement, même si ça bouscule tout, même si ça change beaucoup de choses. C'est un bonheur d'être dans cette dynamique aujourd'hui pour vous.
1: Oui, moi aujourd'hui je me vois pas ailleurs que ici.
0: Meilleure pub pour la radio. Écoutez, on va arrêter l'émission, on fera pas mieux. Elle est trop forte, Elena.
1: Et non, évidemment, je suis hyper heureuse parce que je pense que c'est une chance et je pense à tous les artistes qui méritent aujourd'hui qu'on les écoute. Plus parce que je suis pas artiste parce qu'on m'écoute, j'ai juste beaucoup de chance d'avoir des gens qui sont présents et qui sont là pour moi et qui suivent mon actualité, etc. Mais je suis juste trop heureuse de pouvoir vivre ça. Et mon quotidien, il a changé, mais il est hyper diversifié. Enfin, je veux dire, je suis pas tous les jours en train de faire la même chose, parce que je fais le parallèle évidemment avec les études que je faisais et que j'adorais.
0: C'était quoi vos études ?
1: J'étais en orthophonie, j'ai fini ma licence et aujourd'hui, je me vois pas dans un bureau à travailler, même si je pensais que j'adorerais ça. Et ouais. En soi, j'en suis sûre, mais aujourd'hui, maintenant, je ne peux plus retourner en arrière, ce n'est pas possible.
0: Elena, on va se quitter avec la chanson d'amour de votre réédition. Elle s'appelle « Loin de toi, jamais », les chansons romantiques, les chansons d'amour, au fond, c'est ça que vous préférez.
1: C'est le plus dur pour moi à écrire, mais une fois qu'elles sont écrites, après, c'est celle que je préfère.
0: Alors, on va la déguster ensemble. Elena, merci d'être venue nous voir.
1: Merci à vous.
0: Merci d'être passée par ici. Et à la prochaine.

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2: Bonjour à toutes et à tous, j'espère que vous allez bien. Une pensée pour celles et ceux qui subissent les conséquences des nombreux incendies en ce moment, notamment dans le Var, au Sable d'Olonne ou encore en Haute-Corse. Jusqu'à 13h, nous allons nous changer les idées avec une sélection d'instants drôles, de pépites de l'émission d'Otakel avec Valérie Damidot et Eric Bastien, toujours en très grande forme. Aujourd'hui, nous serons avec une auditrice qui est remontée très loin dans sa généalogie, un candidat qui revendique son côté bougon et une autre qui a une peur bleue des souris, sans oublier celui qui s'est évanoui pendant l'accouchement de sa femme, oui, et celle qui aimerait être invisible, vous voyez. Nous avons donc un programme chargé sur votre radio ici.
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2: Mais avant tous nos candidats, qui sont franchement hyper sympas, musique avec Véronique Sanson. Voici une chanson qui nous ramène au début des années 70 et qui met de bonne humeur. Chanson pour ma drôle de vie sur votre radio ici.

0: concert ce dimanche au Théâtre Antique d'Orange. Véronique Sanson, chanson sur ma drôle de vie sur votre radio ici. Nous sommes à présent avec Marc Dissiero qui aimerait bien avoir le courage de sauter en parachute, ce qui n'est pas le cas de Valérie Damidot, et Béatrice Dissi-Normandie, une collectionneuse de pommes et de lait, ce qui a inspiré Céline, la réalisatrice de l'émission. Éric Bastien n'assume pas, mais moi je trouve ça très drôle sur votre radio ici.
1: Alors, attention, attention, Marc, ton prochain truc, c'est, t'aimerais bien faire un saut en parachute, c'est ça?
2: C'est ça, mais après, il faut avoir le courage de le faire.
1: Bah, il faut avoir le courage.
3: Mais qu'est-ce qui fait le plus peur, en fait, le parachute? Qu'est-ce qui ferait peur? Qu'est-ce qui te ferait peur, toi, Valérie?
1: Moi? C'est sauter dans le vide, t'es complètement dingue.
3: Non, mais imagine, t'oublies ta peur de l'avion.
1: Sauter dans le vide. C'est ça qui te fait peur, toi aussi?
2: Alors moi, non, c'est plutôt justement la préparation avant, c'est-à-dire que quand on s'équipe en haut directement et qu'on se prépare à sauter, ouais. Donc ouais. C'est là où c'est que vraiment je serais capable de me dire, ben non, finalement...
1: J'y vais pas.
3: Okay. Moi, ma peur serait pas de sauter, mais de me dire qu'une fois que je suis dans l'air, que le truc s'ouvre pas, moi c'est plutôt ça ma peur.
1: Ah oui, d'accord. Bon. Écoute, c'est super.
3: Personne ne le fera. Hein.
1: Non, personne.
3: Voilà.
1: Alors, c'est la question qui peut te permettre de gagner 3 points. C'est la question à choix multiples. Je vais te poser la question, te proposer des réponses, et à mon top chrono, tu auras 10 secondes pour me donner ta réponse. Là, je te mets le générique. Tu reconnais le générique? C'est le générique de quoi? C'est une série télé.
2: Moi, je connais pas du tout.
1: Et alors, c'est la série 10%. Tu connais la série 10%?
2: Non, pas du tout.
1: Oh my god, alors ça va être dur la question. Écoute bien, dans la série 10%, comment s'appelle l'agence de stars où travaillent les agents de célébrités?
2: J'ai pas bien entendu, excusez-moi.
1: Dans la série 10%, comment s'appelle l'agence où travaillent les agents de célébrités? Talent & Co. Ask. VIP Management, Bastien Showbiz. Top chrono, 10 secondes.
2: Vous m'avez dit quoi les
1: Talent & Co, Ask, VIP Management, Bastien Showbiz.
3: Bien sûr, c'est moi.
2: Alors là, vraiment, je dirais Talent & Co.
1: Non, c'est Ask, pour oui, agence moi. Samuel Kerr, qui est le fondateur de l'agence. C'est diffusé sur France 2. C'est popularisé dans le monde entier grâce à Netflix. Bon, bah, pas de points pour toi.
3: Béatrice, qui était avec nous depuis midi, ici, Normandie. Je vous rappelle qu'elle est agricultrice. T'en as combien exactement? Parce que quand tu dis une grosse centaine de vaches, c'est combien précisément?
4: Oh, à peu près 150.
3: Ah ouais, quand même.
4: Entre des vaches laitières et des vaches allaitantes.
3: Oui. Et toujours des petits prénoms pour les reconnaître, les identifier. T'as tes chouchous.
4: Principalement pour les vaches laitières, oui, principalement. Ouais. Oui.
3: Et t'as des préférés, t'as des chouchous. C'est comme on a des doudous parfois,
4: oui,
3: des
4: oui,
3: animaux qu'on
4: sûr,
3: préfère.
4: Bien sûr, on a des chouchous, bien sûr. Okay. Oh, oui, il y en a qui sont plus sympas que d'autres, oui.
3: Bien sûr.
4: Elles ont tout leur caractère, elles sont comme nous. Hein.
3: Bien sûr, tu as raison. Béatrice, tu t'intéresses à la généalogie.
5: Ton arrière-arrière-grand-père, il a défriché la.
3: Mais alors, qu'est-ce que tu as découvert? Je sais pas, par exemple, quand tu as fouillé dans ton arbre généalogique.
4: Oh, pas de célébrité dans la famille, non. Que des personnes toujours dans l'agriculture.
1: Ah bah, c'est de famille.
3: Ouais, enfin, t'es quand même remonté, t'es remonté jusqu'en 1791, c'est-à-dire 2 ans après la Révolution.
4: Hein. Ouais, tout à fait, ouais. Et toujours de l'agriculture, quelques dentelières aussi.
3: Parce que tu t'es aperçu que toute ta famille à l'époque était déjà dans l'agriculture il y a 2 siècles.
4: Oui, tout à fait.
3: C'est dingue, hein. Bravo, hein. Non, mais c'est super intéressant. Et alors, côté collection, et là, Céline Lebras, qui réalise cette émission, assume parfaitement, essayez de bien suivre. Hein. Notre amie Béatrice collectionne tout ce qui concerne déjà les pommes. Mais aussi le lait. Lait. Est-ce que vous pouvez vous envoyer, Céline, une jingle de la blague pas drôle? C'est bien vu, mais c'est pas digne de mon spectacle non plus. Vous avez reconnu le pop-pop-pom et le lé-lé-lé?
1: Oui, je...
4: Ouais.
1: Allez, joue.
3: Ben voilà, mais c'est marrant de collectionner les pommes et le lait, quoi. C'est, collectionne le lait.
1: Oui, bah tu joues, là, parce que c'est pas comme si on était en avance, hein. Bon. Il a pas ses lunettes, il voit pas la question, je vous le dis.
3: Nous allons écouter un extrait de Maurice Jarre. Quel est le prénom du malade imaginaire de Molière? Argan? Argan? Arpagon? Sganarelle ou tu peux carrément donner mon nom et mon prénom en bonne hypochondriaque que je suis, on est d'accord. 10 secondes.
4: J'ai pas... Vous pouvez me répéter ?
3: Argan, Arpagon, Sganarelle.
4: Arpagon ?
3: Le prénom du malade imaginaire de Molière, c'est Argan. Argan qui veut marier la fille Angélique.
1: Arpagon, c'est
3: fille,
1: la barre.
3: Au fils d'un médecin. Ouais, non, oui, Arpagon, c'est la barre. Sganarelle, c'est Sganarelle.

0: Pokora qui est en concert vendredi à Rodez et samedi à Oyonnax, quand même dans la playlist de votre radio ici. Valérie Damido et Éric Bastien sont maintenant avec Pierre d'ici Pays de Savoie. Pierre qui partage des similitudes avec Éric, vous allez voir lesquelles. Et Mireille d'ici Besançon qui adore voyager à l'étranger. C'est d'ailleurs comme cela qu'elle a rencontré son chéri, comme elle nous le racontait en novembre dernier sur votre radio ici.
1: Alors, nous sommes avec Pierre, qui a deux points, Mireille, qui a deux points, Pierre, qui habite à Cusy, en Haute-Savoie. Ton rêve, évidemment, c'est comme 90% des gens, c'est gagner au loto, le gros prix, non, c'est ça?
2: Exactement.
3: Après, il n'y a que moi qui pense ça, l'argent, tout le monde pense ça.
2: Pour faire profiter beaucoup de monde.
1: Bah oui, mais moi, si j'avais gagné les 200 millions de cet été, je t'explique, tout le monde en aurait profité.
3: Combien tu me donnais dessus?
1: Je t'aurais pas donné grand-chose. Allez.
3: Ah, mais ça veut dire qu'il y a quand même quelque chose, merci beaucoup Valérie.
1: Alors, tu as un défaut. Il paraît que tu es comme dans cette chanson. Il paraît que t'es un peu bougon. Tu râles, t'es un petit râleur, c'est vrai ?
2: Gros râleur.
1: Un gros râleur ? Mais alors tu râles sur quoi en général ?
2: Ah, surtout dès que je suis contrarié, je râle.
1: Ah oui, ah, d'accord.
2: Je passe mon temps à râler.
1: Ah oui, d'accord. Donc,
2: c'est
1: oui.
2: Un défaut.
1: Bien, mon gentil bougon, c'est l'heure de marquer 3 points de plus avec la question au choix multiple. Je te pose la question, je te propose des réponses. Et à mon top chrono, tu auras 10 secondes pour me donner ta réponse. Tiens, je t'emmène au resto. Alors aujourd'hui, 18 novembre, c'est le début de la campagne d'hiver 2025-2026 des Restos du Cœur, dont je vous rappelle, votre radio ici est partenaire. Alors, petite question. Combien de repas, environ, les Restos du Cœur distribuent-ils chaque année ? 10 millions ? 80 millions ? 160 millions ? Ou autant de fois que Coluche nous a fait rire ? Top chrono, 10 secondes. 10, 80, 160.
2: Là, 160.
1: C'est ça. C'est même 161 millions de repas, tu vois, actualisés au jour. Le jour, c'est une prouesse, rendue possible grâce aux 75 000 bénévoles, les milliers de donateurs partout en France. Et depuis leur création en 1985, les restos ont servi plus de 2,5 milliards de repas. Preuve que la solidarité, c'est utile. Alors cette année, une fois de plus, on compte sur vous.
3: 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Mimi, ma petite Mimi, avec ici Besançon, Mireille qui a une heure de route pour aller à Montbéliard, Olivant en voisine. Alors, j'ai rigolé tout à l'heure parce que vous nous avez dit que votre gros nounours, là, votre bougon, il aimait pas les sensations fortes. Et je vous ai dit, Mireille, c'est pareil. Pas du tout. Mireille est dans l'équipe.
4: Ah non, j'adore.
3: Bien sûr, Mireille est dans l'équipe des winners. Mireille adore les parcs d'attractions et notamment les roller coasters. Le vomito, quoi.
1: Ah!
3: Et ça, c'est le truc qui va à l'envers, où tu te prends des jets et tout, tu as la tête à l'envers en permanence. Toi, t'aimes ça, c'est une sensation, t'adores, quoi.
4: Ouais, j'adore.
3: Ouais. Bon. Côté voyage, tu as un peu voyagé, t'as été où, là? T'as fait quelques pays, là, dernièrement?
4: Dernièrement, là, au mois de septembre, je suis allée en Turquie.
3: Ah, c'était sympa?
4: Après, oui. Okay. Oui, avec une amie, là.
3: T'étais où en Turquie? Où ça?
4: Alors, Antalya,
3: Istanbul,
4: la Cappadoce.
3: Bien sûr. Tu as visité les Canaries, la Tunisie, l'Italie, la Crète. Tiens, c'est d'ailleurs en Crète, je crois, que tu as rencontré Dominique.
4: Eh oui.
3: Mais raconte-nous.
4: J'étais partie en vacances avec 3 copines et puis Dominique, de son côté, était avec un copain et à un moment donné, on s'est rencontrés au bord d'une piscine.
3: Et alors ?
4: Et alors, on leur a posé la question si j'étais pas belle, vu l'accent franc-comtois. Déjà, premièrement.
3: C'est vrai, l'accent franc-comtois, il est un peu. Ouais.
4: Ah, il est bien marqué, oui. Il ressemble pas
3: du tout à
4: l'accent belge, mais bon.
3: Toi, tu pensais qu'eux, ils étaient belges, en fait, à cause de leur accent, et toi, t'avais ton accent franc-comtois. Et du coup, vous êtes revus 6 mois plus tard, vous avez repris contact. Il t'a invité en Franche-Comté, t'as découvert le coin, et c'est comme ça que t'es parti vivre là-bas. Et je sais que tu regrettes pas d'avoir quitté ta région parisienne.
4: Pour la Franche-Comté. Non, pas du tout, non.
3: Allez, voici.
4: La ligne B du RER, rupture de caténaire.
3: Voilà, merci de nous rappeler notre quotidien. Allez, nous allons jouer avec une nouvelle question à choix multiples. Quel pays, puisqu'on parlait des voyages, ça tombe bien, quel pays a pour symbole national un dragon rouge ? Est-ce qu'il s'agit de la Chine, Singapour, le Pays de Galles, ou le pays où galopent des licornes roses et des dromadaires arc-en-ciel. N'importe quoi. Top chrono, la Chine, Singapour, le Pays de Galles, ou un pays imaginaire de licornes.
4: Symbole. Le Pays de Galles.
3: Tu dis le Pays de Galles. Tu as visité le Pays de Galles ?
4: Non.
3: Bon, en tous les cas, tu connais bien, oui, son drapeau appelé Y-Drek-Gok, en gallois qui signifie le dragon rouge, représente un dragon rouge sur fond blanc et vert. On entend d'ailleurs l'hymne à l'instant, un symbole qui remonte à la légende des combats entre un dragon rouge qui représentait le peuple gallois et un dragon blanc, les envahisseurs saxons.

0: Pascal Obispo, personne. Restez avec nous dans un instant. Des infos près de chez vous, sélectionnées rien que pour vous. Et puis musique avec Electric Light Orchestra. Et bien sûr, la suite des meilleurs moments d'Au Taquet avec Valérie Damido et Eric Bastien jusqu'à 13h sur votre radio ici.
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1: La bonne humeur revient dans moins de 4 minutes avec Valérie Damido et Eric Bastien pour les meilleurs moments d'Otaquet. Le temps d'écouter Electric Light Orchestra, Mr. Blue Sky sur votre radio ici.

0: Vous écoutez ici Mister Blue Sky, Electric Light Orchestra. Dans le prochain extrait d'Otake, vous allez entendre Éric Bastien déclarer sa flamme à Valérie Damido qui, eh bien, n'en a rien à faire. Il y a aussi Joachim d'ici Azur et Stéphanie d'ici Drôme Ardèche. Enfin, plutôt devrais-je dire toute la famille de Stéphanie sur votre radio ici.
1: Alors, chez Joachim, près de Nice, sachez qu'il y a plein de choses qui se passent. On a dit qu'il faisait partie d'une association ABA pour les enfants autistes. On a dit qu'il aimait bricoler, on a dit qu'il faisait, bon, plus maintenant, mais il faisait de la gym tonique. Et alors, il paraît que plus jeune, tu as collectionné des objets en rapport avec la mer.
2: Oui.
1: C'est-à-dire?
2: Je collectionnais tout ce qui était au bateau, voilier, les miroirs, vous savez, en forme de bateau et tout ça. Mais ça, c'est quand j'étais dans mon ancienne région, la Drôme Ardèche.
1: Ah oui, d'accord, tu étais dans la région de Stéphanie, tout avant, d'accord.
2: Voilà, c'est drôle, j'ai toute ma famille à Port-les-Valence. J'y étais pour le 11 novembre.
1: Ah oui, d'accord. On est sur deux Drômois, en fait. Hein. On n'est pas du tout... Alors,
3: est-ce que je vous ai dit que vous étiez ma sirène?
1: Oh là là, j'en peux plus.
3: Mais si, quand j'entends le grand
1: non,
3: bleu...
1: Non mais tu me coupes la
3: mais
1: parole, mais je m'en
3: joie.
1: Fous de tes conneries.
3: Mais moi, je vous aime en
1: tant
3: que sirène.
1: Coupe-moi ça, j'en peux plus, là. Bien, on va jouer, mon petit Joachim. Tu vas essayer de marquer 3 points. C'est la question à choix multiple. Je te pose la question, je te propose des réponses. Et à mon top chrono, tu as 10 secondes pour me donner ton choix. Tiens, je t'emmène avec Stéphanie.
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1: Alors, on va parler du rocher. Aujourd'hui, le 19 novembre, ce n'est pas que la fête des chiottes. C'est aussi la fête nationale de Monaco. Alors, je vais te poser une question sur Monaco. Les jumeaux du prince Albert et de la princesse Charlène s'appellent Albert et Alberta, Jacques et Gabriella, Hugo et Léa, Éric et Valérie.
3: C'est très joli.
1: Top chrono, 10 secondes. Comment s'appellent les jumeaux du prince Albert, Albert, Alberta, Jacques, Gabriella, Hugo et Léa, Valérie et Éric?
2: Jacques et Gabriella.
1: Bravo, Jacques et Gabriella. Ils sont nés en 2014. C'est eux les héritiers du rocher. Bravo, tu as 5 points.
3: Enfin, nos prénoms étaient quand même sympathiques. Ça viendra plus tard.
1: Oui, bien sûr.
3: Bien sûr. Stéphanie n'aime pas non plus les souris. Non, elle non plus.
1: Bah oui.
3: Les serpents non plus, comme toi. Non, les serpents, toi, ça va, Valérie.
1: Non, moi, sur les serpents, j'en ai rien à fiche.
3: Stéphanie, toi, les serpents.
6: Oui, j'en ai très peur, oui.
3: Ah, oui. Et les souris, ils t'envoient une, tu sais quoi? Qu'est-ce que tu fais, ils t'envoient une?
6: Et puis, je monte sur la table dès qu'il y en a une.
1: Mais pourquoi que ces petits animaux si mignons qui ne vont rien te faire?
3: Mais oui. Dis-moi, qui est la personne qui rigole derrière toi, là?
6: C'est ma fille et mon mari.
3: D'accord. Ah. Se foutent de toi, en fait.
6: C'est ça.
1: Mais alors, dis donc, je les entends se foutre de toi. Ça veut dire que quand il y a une souris, ils te laissent hurler sur la table. Ils la chassent pas, la souris.
3: Évidemment.
6: C'est ça.
1: Ah, voilà.
3: Bon, elle a des manies aussi, elle est maniaque. Elle est maniaque, notre Stéphanie. Et là, je te propose, Stéphanie, de me passer ton mari. Voilà, on va dire un petit mot à Alain-Pierre qui va nous expliquer la maniaquerie de madame. Passez-moi Alain-Pierre, s'il vous plaît. Ah, on s'intéresse, on va dans les familles, là, dans Otaké. Alain-Pierre?
7: Oui, bonjour.
3: Bonjour Alain-Pierre. Alors, en quoi ta femme est maniaque? Vas-y, balance, on y va, on y va.
7: Ben, il y a le ménage.
3: Ouais. Bon.
7: Il faut que ce soit bien mis à ta place. Si c'est mal fait, elle m'engueule.
3: Ouais.
7: Voilà, quoi. C'est cool, quoi.
3: Mais elle t'engueule comment? C'est genre, elle te poursuit avec un balai ou qu'est-ce qui se passe?
7: Ouais.
3: Ah oui. D'accord.
7: Non, mais elle est méchante avec moi quand je fais le ménage.
1: Oh. Voilà. Bon. Mais elle fait le ménage toute la journée?
7: Non, quand même pas. Ouais. Le matin, puis après, c'est tranquille.
3: Je comprends.
1: Oh, mon
3: Dieu. Bon, Alain-Pierre, passe-nous ta fille, là, parce que j'ai aussi eu des choses à vérifier sur, sur Stéphanie.
7: Je vous la passe.
3: Ouais, c'est laquelle? Parce qu'il y a Mathilde et il y a Océane, donc c'est qui, là?
7: C'est Mathilde.
3: Ah, Mathilde, c'est l'aînée, 32 ans, c'est
7: ouais,
3: pas la cadette.
7: Ça.
3: Bonjour, Mathilde. Alors, il paraît que ta maman crie beaucoup et qu'elle s'énerve très vite. Est-ce que c'est vrai ou pas?
8: Ah, tout à fait, oui.
3: Ah, bah raconte-nous un peu, comment ça monte jusqu'où? Dans les tours?
8: Oh, c'est pas contre moi,
3: hein,
8: c'est plus contre le papa.
3: Hein. Ouais. Ah, le pauvre! Oh, le pauvre!
1: Alain-Pierre, il prend cher!
3: Alain-Pierre, il prend cher, quoi. Il prend le balai, il prend. Mais vraiment, elle monte vraiment dans les tours, ta maman, quoi.
8: Ouais, oui. Mmh.
3: Ouais.
8: Elle exagère un peu, quoi.
3: Bon, Écoute, tu restes avec nous, vous pouvez jouer en famille, on adore, avec une nouvelle question qui arrive tout de suite. On adore, on est avec toute la famille, là, Alain Pierre, Mathilde et Stéphanie qui est de retour pour cette question qui vaut 3 points. On est de retour, on y va ?
1: C'est la question à choix multiple.
3: Bien sûr. Qu'est-ce qu'un mégalodon ? Un mégalodon. Alors, est-ce que c'est un requin préhistorique ? Un robot venu du futur ? Un virus informatique ? Ou le gros lot d'une tombola qu'on offre à une association caritative quand on a déjà gagné la raclette électrique. Top, chrono.
6: Moi, je dirais plutôt...
3: Comment ?
6: Moi, je dirais plutôt un requin.
3: Ouais. Qui c'est qui répond, là ? C'est Alain Pierre ?
7: Les deux.
6: Les deux.
3: Les deux, d'accord. Voilà. Réponse collégiale. Oui, c'est le requin.
1: Mais oui, c'est le requin.

0: l'un des derniers titres d'Amel Bent, L'amour, ça se donne. Gauthier d'Issy-Garlozère et Séverine d'ici Pays de Savoie étaient avec Valérie Damido et Éric Bastien en novembre dernier. Le premier nous racontait avoir déjà sauté d'un avion. La seconde trouvait qu'il y avait trop de monde dans les rues. Et pour y remédier, elle partageait avec nous une idée sur votre radio ici.
1: Alors, Gauthier qui habite à Pouls, tu adores les activités à sensation. Ouh là là là là, t'as pas peur donc.
2: Non, j'aime bien ça, et notamment un qui est un club d'aviation et de parachute à côté de chez moi. Et j'ai sauté de l'avion de James Bond, en fait, qui avait tourné dans un film pour James Bond.
1: Ah ouais, quand même. Tu es un peu Gauthier Bond.
2: Ouais, exactement.
1: Et t'as pas eu peur? Parce que t'es très haut quand même. Faut sauter là quand même. Qui dit, hein?
3: Non, mais vous savez, il aime l'action. Et d'ailleurs, c'est pour ça qu'il vient de Poulpe, parce que Poulpe, fiction. On essaye, on le fait en direct.
2: C'est extraordinaire. Hein, c'est extraordinaire.
3: Merci Gauthier, t'es le seul qui aime. Hein.
1: Oh là là, Gauthier, tu viendras à son spectacle aux trois bonnets.
2: Ah, mais là, si tu passes dans la région, là, tu te mascottes pour nous. Là.
3: Ah, mais je te mettrai deux places.
1: Aïe. Bon, alors, on va tout de suite poser la question à choix multiples. Je te pose la question, je te fais des réponses. Et à mon top chrono, t'as 10 secondes pour me donner ta réponse. Tiens, on part avec une petite chanson.
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1: Voilà, alors, sers-moi un verre de Beaujolais. Le Beaujolais, ce vin délicieux. Aujourd'hui, 3e jeudi de novembre. Et oui, on célèbre la sortie du Beaujolais nouveau. Alors, je te pose des questions. De quel cépage est issu le Beaujolais nouveau? Le Pinot Noir, le Cabernet Franc, le Gamay, le Glouglou à fermentation rapide.
3: Oula.
1: Donc, c'est quoi le cépage du Beaujolais nouveau? Pinot Noir, Cabernet Franc, Gamay, Glouglou. Top chrono, 10 secondes.
2: Le Gamay, sans hésitation.
1: Et c'est une bonne réponse! Et oui, chaque année on vend 18 millions de bouteilles de Beaujolais nouveau. C'est dégusté dans plus de 110 pays et c'est effectivement du Gamay. Bravo, 3 points de plus, tu as 5.
3: Bon, Séverine, on n'a que 1 point, mais on va tout faire pour essayer de remonter au score, hein, de recoller au score, ma Séverine. Séverine, avec ici Pays de Savoie, à Annecy, on a dit que la cuisine c'était pas ton truc, on a dit que t'avais un site, hein, lebabaschool.fr, que le sport c'est pas vraiment de ta came non plus. En revanche, les voyages, tu aimes bien. Alors, même si t'as pas beaucoup non plus énormément voyagé, tu aimerais voir l'Australie. Pourquoi ce pays t'attire?
5: Parce qu'il est très nature. Je le regarde à la télé, hein. Depuis ma télé, je vois que c'est très nature.
3: Eh oui. Et je sais pas, t'as essayé de budgéter, d'organiser. C'est vraiment compliqué pour aller en Australie ou tu penses qu'un jour ce sera possible pour toi?
5: Ah oui, tous les miracles sont possibles. J'aurais pas besoin de budgéter. Je vais même le gagner en cadeau un jour, tiens.
1: Oh là là, mais voilà, quelqu'un de positif.
3: Bien sûr. Elle aimerait un super pouvoir, un petit peu comme Harry Potter, vous adorez, Valérie. Toi, t'aimerais être quoi, en fait, comme super pouvoir?
5: J'aimerais disparaître, ou alors que les autres disparaissent.
1: Ah oui, carrément, c'est pas pareil, hein.
3: En fait, tu voudrais être invisible. Ouais, invisible, parce que... voilà, quand tu dis que j'aimerais que les autres disparaissent, tu veux tuer personne, on est d'accord. Tu veux juste qu'ils soient invisibles.
5: Voilà. Juste au moment où je passe, mais après ils peuvent réapparaître.
1: Ah oui, d'accord.
6: Bien sûr.
5: On a trop de monde maintenant sur Annecy, c'est une catastrophe.
3: Bah oui.
1: Mais voilà. Oui, c'est beau Annecy, hein.
3: Allez, je te chante gentiment. Dans un instant, vous verrez à quel point c'est une chèvre. Enfin, à quel point elle a un côté Pierre Richard. Voilà. Non, mais oui, c'est vrai. Elle a un côté.
1: Le gars vient de traiter sa candidate de chèvre.
3: Non, mais.
1: J'ai envie de chialer.
3: Elle a un côté François Pignon, quoi. Donc oui, on en parle d'accord. Dans un instant. Il est gentil, Monsieur Pignon.
1: Oui, allez.
3: Quoi. On y va? On joue?
1: Oui.
3: Allez, avec les Beatles. Avec plaisir, les Beatles.
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3: Il est question de conduite. Et quand on parle des Beatles, on pense à Liverpool, on pense à l'Angleterre, et bien on se demande pourquoi les Anglais roulent-ils à gauche? Voici la question que je te pose. Alors, premièrement, parce que historiquement, les voitures anglaises ont d'abord été importées du Japon. Ou alors parce que c'est plus pratique pour saluer la reine sans lâcher le volant. Parce qu'au Moyen-Âge, les cavaliers anglais préféraient dégainer leur épée de la main droite. Ou parce qu'à droite, il y avait déjà les Français garés en double file. 10 secondes top chrono.
5: La première.
3: C'est difficile de tout répéter. Historiquement, les voitures anglaises ont d'abord été importées du Japon, tu dirais ça ?
5: Voilà.
3: Non. C'était le Moyen-Âge, parce qu'au Moyen-Âge, les cavaliers anglais, effectivement, préféraient dégainer leur épée de la main droite. Et voilà, et ça s'est perpétué depuis ces combats, une habitude qui est restée avec l'arrivée des voitures des siècles plus tard. Et c'est pourquoi les Anglais roulent à gauche.
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0: Vous écoutez ici The Police, Don't Stand So Close To Me. Dans une minute, nous retrouvons Gauthier d'ici Gare-Lozère et Séverine d'ici Pays de Savoie, à qui Valérie Damidot et Éric Bastien ont demandé des répliques du film La Soupe aux Choux. Et franchement, bravo, ils ont fait ça avec talent sur votre radio ici.
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2: Ici, nous sommes avec Gauthier qui est en tête avec 10 points, Séverine 6 points. Bon, il reste encore le bingo, mais bon, j'ai très confiance en Gauthier. Mmh. Alors, on a dit tout à l'heure que tu avais peur des aiguilles, que tu t'évanouissais aux prises de sang, les vaccins, les trucs. Il paraît que quand ton deuxième enfant est né, tu as vu l'aiguille de la péridurale.
3: Ah ouais.
2: Et tu t'es évanoui. Du coup, tu t'es cogné la mâchoire sur le lavabo. Donc, du coup, les infirmières se sont occupées de toi et ta femme s'est démerdée toute seule.
3: Ouais, ouais, mais elle est grande, donc ça va.
2: C'est que le gars s'évanouit et sa femme, eh ben, poussait madame, elle a poussé toute seule.
4: En même temps, quand on a vu ta pousse, c'est normal de pousser. Ah, c'est la meilleure, peut-être. Celle-là.
2: Non, non. Non, la meilleure, je crois que c'est prendre le pouls. Non, oui. Je crois que c'était la meilleure.
3: Ouais,
2: bon. On déconne, mais les infirmières sont quand même revenues à temps pour l'expulsion. Voilà, alors, il paraît que tu adores Gainsbourg. Tiens, on va te mettre un petit truc. Vous les plaises, on le sent la journée.
3: Nous.
2: Et alors, il paraît que dans tes films préférés, bon, évidemment, t'es un homme de goût. Prenez un chewing-gum, Emile. Tout le monde aime La Cité de la Peur. Tiens, je te mets la carioca.
5: Youpi, dans son carioca.
2: C'est bien. Ah là là là, Darmon.
4: Excusez-moi, vous avez un morceau de pomme de terre là. Voilà.
3: Ouais.
4: Vous voulez pas un whisky?
2: Ah, vous voulez pas un doigt?
3: Juste un doigt.
2: Ah, juste un doigt. Non, mais vous voulez pas un whisky avant?
4: Un whisky d'abord.
2: On aime tellement ce film.
4: Écoutez,
2: oh là là.
4: Laissez la police faire son travail. Let's the police. C'était commissaire Bialès.
2: Non, mais c'était magnifique. Ceux qui ne l'ont pas vu, voyez-le, c'est un chef-d'œuvre. Alors, donc, Gauthier, maintenant qu'on t'a bien encouragé, tu vas donc gagner ce bingo, hein, s'il te plaît. Alors, aujourd'hui, on est sur les prénoms. À mon top chrono, tu vas avoir 10 secondes pour me citer un maximum de prénoms de filles démarrant par la lettre B, comme bougie, bouchon, bougeoir. Que sais-je? Max de prénoms de filles qui démarrent par B comme bouchon. Top chrono, 10 secondes.
3: Brigitte, Béatrice, Bernadette, Bénédicte, Blanchine, Barbara, Berthe, Betty.
2: Tu m'en as donné 8, bravo.
4: Bien,
2: bravo,
4: hein.
2: Il y avait Benjamin, Bertie, Bernice. Tu m'en as donné 8, champion du monde. On va voir si Séverine fait mieux.
4: Exactement, Séverine. Ça va Séverine, tu le sens bien là, cette dernière phase finale de l'émission, du jeu, hein?
6: Il est trop fort ce Gauthier.
4: Oui, c'est vrai qu'il est fort. On va voir ce que tu vas faire dans un instant. Mais Séverine, je rappelle que tu es fan de ce film. Oui, la soupe aux choux. Et j'ai besoin de Gauthier. Oui, nous allons faire un petit peu de théâtre et nous allons voir comment ça se passe. Retiens bien cette phrase, Séverine. Tu vas t'adresser à Gauthier, tu vas lui dire « Bon Dieu, est-ce que ça va le bomber ?» C'est bon, tu as retenu cette phrase ?
6: Oui, bonjour, est-ce que ça va
4: le bomber? Et Gauthier, tu vas répondre, oh oui mon Claude, je suis au taquet. Attention, on remet la musique, on y va. Action moteur, Séverine, ça tourne.
6: Oh bonjour, est-ce que tu vas bien Gauthier?
3: Oh oui mon Claude, je suis au taquet.
2: Ah là là, déclaration pour les Césars 2026.
4: Je n'en peux plus, c'est formidable.
3: César, c'est mon deuxième prénom.
4: Oh là là. Oh, écoutez, je ne sais comment enchaîner, peut-être avec un extrait de Danny Briand. Allez.
2: Je préfère
5: comment s'aimer avant.
4: 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J'adore quand je fais mon animateur radio.
2: Ah là, j'adore. C'est l'animation comme on l'aime.
4: Bon, ma petite bombée, mon Claude, avant de péter, comme dans l'orpheline.
2: On va gagner le bingo, on va essayer.
4: Bingo. On va faire péter le bingo. Voilà, c'est pas mal celle-là. Maximum de prénoms, c'est la même. Hein. Sauf que je vais te demander les garçons par la lettre B, comme bougie, comme bougeoir. Maximum de prénoms, commençons par la lettre B pour les garçons. Top chrono.
6: Bernard, Baptiste, Benjamin, Brillant, Boris, Brad Pitt.
2: Brad Pitt.
0: 5.
4: Ouais, il y en a 5, puis Brillant.
2: Brillant, bon. Bon, on te le donne parce qu'on t'aime bien, mais.
4: Brian, quoi.
2: Tu voulais dire Brian.
4: Ou Danny Brian. Peut-être Danny Brian, quand je vois tes yeux. Danny Brian.
2: Ouais, quand je vois tes yeux.
4: Eh ben, Séverine, tu vas pouvoir tourner péter avec le Bombay. Hein, et espérer d'autres points.
2: Eh ben, j'ai envie de te dire que Gauthier, demain, tu seras en finale avec nous.
4: Bravo. Hein.

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1: La liste de Rose. Allez, les meilleurs moments d'Otakia, c'est fini pour aujourd'hui. La suite demain avec une histoire d'éléphant, entre autres, sur votre radio ici. 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Restez avec nous à suivre Johan Rock pour Ici dès 5h sur votre radio ici.

0: Pour beurrer vos tartines en rythme, petit souvenir des années 90, l'Eurodance de Gala sur votre radio locale.
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0: Bonjour à vous qui êtes déjà debout alors que le soleil, lui, est toujours couché. Vous connaissez les habitudes de la maison. Info locale, musique et le sourire de mise ici dès 5h pour la musique. Mylène Farmer se prépare à faire son entrée. Puis quelques infos pratiques pour vous faciliter le quotidien cet été. Sans oublier, évidemment, de vous informer au plus près de chez vous. Bonjour Cyril Ardorodon.
2: Bonjour Johan Rock, bonjour à tous.
0: Les incendies toujours à la une de l'actualité ce matin.
2: Avec le déplacement d'Emmanuel Macron à Bordeaux hier soir, et les habitants évacués dans les Landes qui ont pu regagner pour la grande majorité d'entre eux leur domicile.
0: Par ici les économies, se faire prescrire des séances de sport par son médecin, non seulement c'est possible, mais Valère Coréard vous explique tout à 5h13. Et puis venez nous raconter comment se déroule votre été, pile presque au milieu de cet été. Vous appelez la radio et vous repartez ce matin avec votre paqueté, un sac rempli de surprises avec notamment le roman de la semaine, celui d'Agnès Martin-Lugan, 0810 055 056. Bon début de journée à l'écoute d'ici.
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0: Nous sommes le mardi 28 juillet, il est pile 5h. Le journal présenté par Cyril Ardorodon et donc Emmanuel Macron était à Bordeaux hier soir face au méga-feu qui touche la Nouvelle-Aquitaine.
2: Le chef de l'État a pris la parole depuis la salle de crise du Centre opérationnel départemental d'incendie et de secours de Bordeaux avec des nouvelles des incendies dans les Landes et en Gironde.
3: Voilà l'état de la situation et donc une avancée et un feu contenu fixé dans les Landes. Une situation qui est encore très difficile en Gironde, mais on continue de se battre. Il a été stabilisé, comme on dit, mais il continue d'être virulent.
2: Dans les Landes, la très grande majorité des habitants évacués de Biscarrosse, Parentis-en-Born et Sanguinet peuvent désormais rentrer chez eux, dit le préfet, à l'exception d'une dizaine de quartiers de Biscarrosse. Dans le secteur, certaines routes sont interdites à la circulation. En Gironde, à présent, un retour à la maison n'est pas encore d'actualité pour les 220 000 personnes évacuées. 500 hectares ont été parcourus en 24 heures. La journée d'hier a été plus favorable, comme espéré par les pompiers. Mais les semaines à venir seront dures et on doit tenir, dit Emmanuel Macron, qui appelle à rester unis. Il a aussi échangé avec le maire de Biganos, Bruno Lafont, sur l'avenir de la forêt.
4: On ne peut plus adapter notre massif tel qu'il était et comme l'ont fait nos grands-parents et nos parents. Aujourd'hui, on a un phénomène nouveau. Oui. On a

0: plus de monde, il y a plus d'habitations et le climat a changé. Donc il faut que nous ayons des pare-feux entretenus,
1: oui,
0: plus grands, et quitte à perdre 1 000 ou 2 000 hectares, mais on le perd, mais par contre on sauve le reste, parce que sinon on va pas rien à la forêt landaise. Il y a toute l'économie, il y a biodiversité.
1: Est-ce qu'il faut replanter les mêmes essences uniquement?
0: Et si on n'y met pas le feu, le pain il brûle pas. Hein. Mais quand il brûle, les vieux ils savaient qu'il fallait organiser. D'où ils ont organisé la DFCI. Là il va falloir faire des travaux beaucoup plus importants, mais seul on n'y arrivera pas, même au niveau régional. Il faut qu'on soit aidé,
1: oui,
0: et que l'Europe nous aide. C'est un massif qui produit, c'est l'un des plus gros massifs forestiers qui produit. Il y a une industrie. Donc.
1: Non, mais c'est clair. De toute façon, je partage totalement cette philosophie. On ne peut pas rester avec les mêmes...
2: les mêmes techniques, les mêmes références.
0: Il faut le faire.
1: On l'a fait sur d'autres endroits et on sait qu'il faut le faire.
3: Et selon la préfecture, près de 6 000 pompiers, militaires et forces de sécurité intérieure sont mobilisés. Et des secours comme Alexandre Boisseau, pompier professionnel à Mayenne. Il est intervenu en Gironde et vient tout juste de rentrer chez lui. Il raconte l'enfer.
4: C'est en fait cette déconnexion totale entre... la réalité qu'on croit connaître et en fait la réalité du terrain pendant l'incendie. C'est un ensemble de choses. C'est en fait de vivre dans le noir complet quasiment toute la journée à cause du panache de fumée. C'est les odeurs de sapin brûlés, d'habitations brûlées malheureusement. Au Porge, on a eu pas mal de missions en fait de défense de maisons. Pour le coup, le ratio est vraiment pas bon. On a fait ce qu'on pouvait, mais je vais vous dire que pour 5 maisons sauvées, on a regardé 15 qui brûlent à côté, quoi. Donc en fait, c'est tout cet ensemble visuel, olfactif, et puis évidemment au niveau du son, en fait, entendre ce vent qui craque dans les arbres de la forêt, et puis ce crépitement continuel des flammes, quoi. Qui était partout. Quoi.
3: Le pompier professionnel à Mayenne, Alexandre Boisseau, au micro d'ici Mayenne. En Gironde, on compte 4 nouveaux sapeurs-pompiers blessés pour un total de 88 blessés depuis mercredi. Ce matin, d'autres feux restent actifs ailleurs en France. C'est le cas à Corté, en Corse. Dans le Var, les reprises du feu du Gros Bessillon ont été circonscrites, selon la préfecture. Feu fixé dans les Hautes-Alpes après avoir parcouru 510 hectares. 7 départements sont en orange pour un risque élevé de feux de forêt. Il s'agit des Pyrénées-Orientales, de l'Aude, de l'Hérault, du Gard, du Vaucluse, du Var et de l'Essonne. Et puis voilà qui n'arrangera rien aux incendies. Une nouvelle vague de chaleur arrive à partir d'aujourd'hui, selon Météo France, avec jusqu'à 40 degrés attendus dans le sud-ouest et un pic demain. Il fera par exemple 38 degrés à Paris et Tours ou 36 à Lyon et Grenoble.
5: 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Qui pour succéder à Didier Deschamps à la tête des Bleus?
3: La Fédération française de foot doit officialiser le nouveau nom du sélectionneur de l'équipe de France. Sans suspense, c'est Zinedine Zidane qui est attendu. Un rêve pour le champion du monde 98 et triple vainqueur de la Ligue des Champions comme entraîneur du Real Madrid. Et dans son quartier de la Castellane à Marseille, personne ne l'a oublié, Mathilde Vinceneuf.
6: Sur les murs de la cité de la Castellane, il y a les tags qui indiquent la présence des points de deal et il y a cette fresque de Zidane en haut d'un immeuble. L'emblème du quartier assure Ada et Mario, 25 ans, et entraîneur pour le club de foot amateur de la cité, le FC Castellane.
7: Nous, c'est un honneur que Zinedine Zidane vienne à la Castellane et franchement, nous, on est fiers de lui.
8: Il nous donne de l'espoir, que ce soit pour nous, que ce soit pour les enfants. Parce qu'en tant que coach, il a été excellent. En tant que joueur, il a été excellent. Et il y a des légendes qui ne disparaissent jamais. Et Zidane, il en fait partie.
6: Une légende qui a encouragé les jeunes de la Castellane cette année quand ils se sont qualifiés pour la finale de la Coupe de Provence. Ada a gardé précieusement la vidéo sur son portable.
9: Bonjour les amis. Le plus important, c'est de prendre du plaisir. Régalez-vous.
7: Zidane vous soutenir, c'est comme une victoire.
6: Pour Abou, le simple fait d'avoir été dans la même école que Zidane est déjà une fierté. À 18 ans, le jeune homme a suivi les exploits de coach de l'enfant du quartier.
7: Quand je suis né, Zinedine Zidane, il avait déjà arrêté de jouer au foot, mais après aussi, j'ai eu la chance de le voir remporter les 3 Ligues des Champions d'affilée avec le Real Madrid. Et j'espère que maintenant, avec l'équipe de France, il aura le même succès. C'est un leader et ça peut que bien se passer pour lui.
6: Pas de doute, ici à la Castellane, il y aura du monde devant la télé pour suivre le premier match des Bleus coaché par Zidane.
3: Et ce premier match des Bleus, ce sera le 25 septembre en Turquie. Allez, on jette un coup d'œil à la météo, Johan, et c'est un temps chaud et sec au programme de ce mardi.
5: Avec ce matin le soleil qui domine sur l'ensemble du territoire, à noter quelques fraîcheurs dans les campagnes en début de journée, des fraîcheurs qui vont rapidement se dissiper dans le sud-est. Le vent, lui, va souffler vigoureusement jusqu'à ce soir. Mistral et Tramontane seront de la partie. Et puis pour les températures, ce matin, c'est agréable, des valeurs pas trop élevées pour l'instant. 18 en milieu de matinée à Toulouse, 14 à Aurillac et La Rochelle, 18 à Paris, 16 à Strasbourg. Et puis en revanche, dans le courant de l'après-midi, c'est le retour des fortes chaleurs. Premier acte de cette déjà quatrième vague annoncée de l'été, avec un mercure qui va commencer à voir rouge sur quasiment tout le pays. On va dépasser les 30 degrés de moyenne, 32 à Paris, 32 à Bourges, également 34 à Bordeaux cet après-midi, ainsi qu'à Biarritz, 36 à Toulouse et puis jusqu'à 39 degrés au fin fond du Gers. Et chez vous, quel temps fait-il ce matin? Vous nous postez un petit message sur la page Facebook d'ici, le nom de votre commune, une température. On fait la météo ensemble.
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5: À 5h07, merci d'être des nôtres. Voici de quoi lancer votre journée.

0: Tous les matins, on chante les années 80. À l'instant, c'était Mylène Farmer sur votre radio locale. Bon réveil, il est 5h11.
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0: Ce matin, je vous parle de Denis, quinquagénaire, qui allait puzzle pour religion. C'est sa grand-mère, à l'époque, qui, lorsqu'il était gamin, lui avait filé le virus. Une passion dont je parle au passé, car il y a quelques années, lorsque sa grand-mère est morte, il a remisé toutes ses boîtes de puzzle au placard. Visiblement, ça lui rappelait beaucoup trop de souvenirs, ceux de sa grand-mère. Et c'est pour cette raison qu'il n'avait jamais ouvert la boîte que cette dernière lui avait offert peu de temps avant de disparaître. Michel n'avait donc jamais osé ouvrir cette boîte jusqu'à l'année dernière, où il s'est surpris à assembler les pièces du puzzle comme avant. 9 mois de patience, il lui a fallu pour venir à bout de ce 38 000 pièces représentant une carte forestière, celle qui se trouve juste à côté de la maison. Et la surprise, Michel remarque dessinée à l'encre sur le motif imprimé, une ligne qui n'avait rien à voir avec le puzzle d'origine. Intrigué, il prend alors le petit mot laissé par sa grand-mère accompagnant la boîte de jeu. Le message était pourtant clair, ce tracé sur le puzzle mène à un point précis dans la forêt à quelques kilomètres de chez lui. Michel s'y est donc rendu le week-end suivant et il a découvert, aux surprises, enterré sous la mousse, une petite boîte de fer avec quelques économies et des bijoux laissés par sa grand-mère. Un puzzle de 38 000 pièces, donc pour testament, c'était la belle histoire de ce matin.
2: Il a bien fait de le reconstruire, ce puzzle.
0: Vous êtes puzzle, vous ?
2: Pas du tout.
0: Pas la patience.
2: Pas du tout la patience.
0: Deux pièces, pas la patience.
2: Ah non, mais j'arrive même pas à faire les bordures, vous savez.
0: Je vais même vous dire, Cyril, oui. Une pièce, c'est déjà trop.
2: C'est déjà trop.
0: J'en fais trop, oui. 5h12, dans l'info d'ici, on vous parle d'une application dédiée aux incendies.
2: Oui, cette application participative Feu de forêt, qui est l'application mobile gratuite la plus téléchargée depuis quelques jours.
0: La musique d'ici, bientôt de retour avec les Stones. Mick Jagger qui fêtait ses 83 ans dimanche dernier. Le rock, ça conserve plus que bien les Stones et maintenant quelques économies. Bonjour Valère Coréard, chaque jour avec vous, un bon plan pour faire grimper au rideau notre pouvoir d'achat. Aujourd'hui, on se fait prescrire des séances de sport par son médecin.
3: Avez-vous déjà entendu parler du sport sur ordonnance ? Alors c'est très sérieux, hein, je vais vous éclairer de suite. N'imaginez pas aller vous faire prescrire 10 cours de tennis ou de golf, on n'est pas dans ce registre. Mais si votre situation le justifie, vous allez pouvoir vous faire prescrire du vélo, du yoga, de la gym ou même de la natation. Parce qu'on le sait toutes et tous, le sport c'est la santé. Alors quand on parle de sport sur ordonnance, on parle d'activité physique adaptée pour les personnes atteintes d'une pathologie de longue durée, une maladie chronique ou encore des personnes en situation de perte d'autonomie, comme le handicap, le grand âge. En pratique, tout part d'une prescription de votre médecin qui va définir les objectifs, mais aussi les précautions à prendre. On va ensuite vous faire faire un bilan physique, mais aussi un bilan de motivation.
0: Et donc, on pratique notre sport sur ordonnance et ensuite, c'est gratuit ?
3: Alors, sur le prix, non, l'assurance maladie ne va pas prendre en charge vos cours de sport adaptés, mais votre mutuelle pourra éventuellement apporter une participation. Je vous conseille aussi de vous renseigner sur les aides locales éventuellement en place. La porte d'entrée est en général le centre communal d'action sociale de votre commune, donc le CCAS. Et puis, vous avez la liste des centres agréés sur le site monparcourshandicap.gouv.fr. Enfin, si plus globalement, vous avez envie de vous remettre au sport, mais que vous n'avez pas la motivation pour faire ça seul, je vous comprends, il y a très souvent des clubs, des associations sportives qui organisent des cours collectifs à des prix très intéressants dans les différentes villes et villages de France. C'est parfois même gratuit et c'est bien souvent le dimanche, ce qui est pratique. En tout cas, si ce sujet du sport vous intéresse, pensez à m'écrire, vous me posez vos questions ou vous me donnez vos solutions. Mon mail, c'est parisilleséconomies@radiofrance.com.
0: Merci. Demain, Valère, vous nous parlerez d'une chose qui semble tomber au coin du bon sens, mais qu'on fait rarement, vérifier le prix sur le ticket de caisse. En attendant, vous écoutez ici, 5h15. Bon réveil.
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0: L'info d'ici ce mardi matin, c'est cette application mobile gratuite la plus téléchargée depuis 4 jours.
2: Dans un contexte de violents incendies en Gironde, dans les Landes, mais aussi dans le Var ou en Corse, l'application participative Feu de forêt qui donne toutes les informations en temps réel sur tous les incendies détectés en France. Caroline Félix, vous avez contacté son créateur.
5: Anthony Montardi qui n'en revient toujours pas.
6: 400 à 500 connexions par seconde, c'est colossal.
5: Des connexions pour suivre la progression casée en temps réel des feux. Cette frénésie traduit aussi le désespoir de certains évacués.
6: On a énormément de messages auxquels, bien évidemment, nous ne pouvons pas répondre. Par exemple, est-ce que ma maison a été détruite ou pas ?
5: L'appli Feu de forêt reçoit beaucoup de témoignages, vidéos ou photos. Ils sont vérifiés par des sapeurs-pompiers, des forestiers ou des agents de préfecture. Une équipe bénévole.
6: C'est un travail acharné, même en pleine nuit, 4h du matin, on reçoit encore des messages. C'est quand même moins de 10 bénévoles qui se sont relayés jour et nuit pour traiter plus de 20 000 signalements.
5: Une triple vérification basée notamment sur les conditions météo, des témoignages ou des images satellites, car avec plus de 700 000 utilisateurs actifs, ils savent qu'ils n'ont pas le droit à l'erreur.
6: Je vous dis que la situation, elle est hors de contrôle de tel côté. Si on marque ça noir sur blanc sur feu de forêt, on sait très bien que ça va déclencher une inquiétude auprès de la population qui, automatiquement, va avoir le réflexe de faire des appels 1812 inutiles.
5: D'où ce projet pour l'an prochain. Les SDIS, les préfectures ou les mairies pourront poster directement sur l'application Feu de forêt.
2: Le reportage de Caroline Félix sur votre radio locale ici.
0: 5h17 ici, ce mardi, on part dans les coulisses de l'émission de télé-réalité Secret Story. Dans 3 minutes, notre invité sera Christophe Beaugrand. Est-il utile de les présenter ?
2: Non.
0: Non ?
2: On les présente pas.
0: On le fait pas alors ?
2: Non, on le fait pas.
0: Et Stone, sur votre radio locale.

0: 5h21, ici, rien de tel que quelques guitares et un café pour bien se réveiller. C'est un 28 juillet qu'ils sont nés, 61 ans ce mardi pour l'ancien international de rugby à 15, Vincent Moscato, une gouaille inimitable pour cet ancien sportif reconverti en animateur radio. Aujourd'hui également, le réalisateur et scénariste Francis Weber fête son anniversaire, 89 bougies pour l'auteur du Dîner de cons. Lui doit aussi la saga des compères, La Chèvre, Les Fugitifs, ces comédies dans lesquelles François Pignon ne manquez jamais de faire des siennes. Et puis, si vous avez été adolescent dans les années 90, alors l'actrice Elizabeth Berkley ne vous est pas totalement étrangère. C'est elle qui jouait cette lycéenne nommée Jessie dans la série Sauvée par le gong. Carnet noir, enfin, il y a 41 ans aujourd'hui, nous quittait Michel Audiard, dialoguiste star des comédies populaires des années 60, 70, 80. C'est lui qui signa les répliques du fameux et des fameux Tonton Flingueur, ainsi qu'une brouettée de films au titre à rallonge, comme « Faut pas prendre les enfants du bon Dieu pour des canards sauvages » ou « Comment réussir quand on est con et pleurnichard » ou, plus sobrement, « Garde à vue » avec Michel Serrault et Lino Ventura. Si c'est un 28 juillet que vous êtes né, eh bien, on vous souhaite de passer une excellente journée. Il est 5h22. Ce mardi, on parle télé-réalité et pour l'occasion, on vous emmène dans la maison des secrets. Bienvenue à Secret Story, le programme estival du groupe TF1 adapté du format américain Big Brother. Le concept, vous le connaissez, des jeunes gens se retrouvent en huis clos, chacun devant cacher aux autres un truc plus ou moins important. Charge aux autres de deviner quel est leur secret. Et parfois, le mystère est dur à percer.
1: C'est une histoire qui est incroyable, qui fait partie de moi. J'ai grandi avec une vache et qui était une sœur pour moi, que je considère comme la deuxième maman.
0: Et ça fait presque 20 ans que ça dure. Lancé au milieu des années 2000, Secret Story reprend les codes de Love Story, qui fut par chez nous la toute première émission de télé-réalité. Cette année, la moyenne d'âge des candidats est de 25 ans. Et parmi les secrets déjà dévoilés, l'une des candidates n'a qu'un seul rein, alors qu'une autre est la descendante du roi Louis XV. J'ai demandé à l'animateur Christophe Beaugrand s'il pense que le casting est à l'image des jeunes gens d'aujourd'hui.
2: Je suis convaincu que les anciennes générations, en regardant notre émission, ils peuvent aussi se rendre un peu compte de ce qui plaît aux jeunes aujourd'hui, de la façon dont les jeunes peuvent parler, de leurs points de repère, de leurs références, de la façon dont la société évolue. C'est ça que je trouve assez passionnant dans la télé-réalité. Je pense que c'est une émission qui peut même avoir une utilité sociale ou sociétale. J'ai reçu un message l'autre jour sur mes réseaux sociaux d'une dame qui s'appelait Marie-Thérèse, qui a 70 ans et qui adore Secret Story. Donc, c'est plus large qu'on ne pourrait le croire.
0: Reste qu'au fil des saisons, il est de plus en plus ardu pour la production de dénicher des profils authentiques, de ceux ne cherchant pas à surjouer l'archétype du candidat de télé-réalité. Un mot quand même sur la fameuse Maison des Secrets qui suscite tant de fantasmes. Située dans les Yvelines, en région parisienne, elle participe pleinement au caractère iconique de Secret Story, comme nous l'explique Christophe Beaugrand.
2: Il y a un côté culte dans cette émission. Il y a une référence un peu pop culture avec la maison et on croule chaque année. Moi, je reçois plein de messages où ils demandent de dire, est-ce qu'on pourrait visiter la maison? Est-ce que je pourrais voir à quoi ça ressemble en vrai? Est-ce que vous pouvez me montrer où sont les caméras? Il y a un côté fascination.
0: Elle est confortable, cette maison?
2: Ah oui, moi j'adore la visiter. Alors, pour tout vous dire, comme nous avons lancé en pleine canicule, la clim fonctionne très bien dans la maison. Donc, je me suis dit, oh là là, j'aurais préféré rester dormir dans la maison que chez moi où je n'ai pas la clim. J'avoue que eux, ils ont bien dormi.
0: Secret Story, la quotidienne, c'est à voir ce soir, 19h55 sur TMC. Et si vous veniez parler dans le poste tous les matins, vous êtes nos invités sur l'antenne d'ici, venez nous raconter, tiens, comment se passe votre été, 0810 055 056, le roman d'Agnès Martin-Lugan, et dans le pack été, ce grand sac aux couleurs de votre radio locale rempli de goodies. Pour l'heure, voici Céline Dion, elle sera dans un gros mois en France.
3: On a hâte.
0: Pour une série de concerts, en attendant, nouveauté. Bonjour, pardon, merci, dans le désordre. Merci d'être des nôtres ce matin, ici.
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0: Vous écoutez ici, juste avant les infos de 5h30, on apprend en souriant avec Stéphane Bern qui nous fait remonter le cours de l'histoire. Ce mardi, Stéphane, on part au temps surnaturel des grands travaux.
1: C'est l'histoire d'un évêque qui rêve d'un archange et la France gagne l'un de ses plus beaux miracles de pierre. Pas besoin de permis de construire, le commanditaire, c'est le ciel. Nous sommes au début du 8e siècle. Il est minuit, le silence règne sur l'évêché d'Avranches en Normandie. Soudain, une voix s'élève. « Aubert !» L'évêque sursaute. « Construis-moi un sanctuaire sur le mont Tombe !» L'évêque se réveille, un peu sonné. « Un sanctuaire, là-bas, sur ce rocher battu par les vents et encerclé par la mer ?» Franchement, il n'y avait pas un terrain plus plat, genre Deauville ? C'est pourtant bien l'ordre de l'archange Michel, venu le trouver dans son sommeil par trois fois.
2: Il y a des gens qui voudraient bien dormir, assez !
1: Pour convaincre l'évêque, la légende raconte que Saint-Michel finit par toucher le front d'Aubert du doigt, si bien que son crâne est perforé et porte à jamais la trace de cette mission divine qui lui a été confiée. Devant l'évidence, l'évêque n'a pas d'autre choix que d'obéir. En 708, il fait bâtir un oratoire dédié à Saint-Michel. Saint patron des soldats, mais pas des maçons. Pourtant, vu le chantier, il aurait bien mérité. Et de là, tout commence. Les moines prient, les pèlerins affluent et le mont se transforme en phare spirituel. Au fil des siècles, le sanctuaire s'agrandit, devient abbaye, forteresse et chef-d'œuvre d'architecture inscrit au patrimoine mondial de l'UNESCO. Reste à savoir si le mont Saint-Michel est vraiment en Normandie ou en Bretagne. Mais ça, c'est un autre débat. Que seul un miracle pourrait un jour trancher.
0: À demain, Stéphane Bern. Les applis de rencontre ont-elles encore la cote ? C'est à la une de la presse ce mardi avec notre invitée, la rédactrice en chef du magazine Capital, qui consacre un dossier complet au business des rencontres amoureuses. Rendez-vous tout à l'heure, 6h-10. Pour l'heure, 5h30, l'info en France et dans le reste du monde. C'est l'heure du 90 secondes avec vous, Cyril Ardo-Redon.
3: Emmanuel Macron à Bordeaux hier soir face au feu qui touche les Landes et la Gironde. Celui dans les Landes est désormais fixé. La plupart des habitants peuvent rentrer chez eux en Gironde. L'incendie est toujours actif malgré une journée plus favorable hier. Près de 6000 pompiers, militaires et forces de sécurité intérieure sont mobilisés. 4 nouveaux sapeurs-pompiers ont été blessés. Alors la solidarité s'organise pour les pompiers, pour les sinistrés. Et des collectes ont été lancées par le Secours Populaire, la Fondation de France ou encore la Fondation du Patrimoine. Ici Gironde lance son urgence solidarité pour aider au relogement des sinistrés. C'est à lire sur ici.fr. Aujourd'hui, les Pyrénées-Orientales, l'Aude, l'Hérault, le Gard, le Vaucluse, le Var et l'Essonne sont placés en orange pour un risque élevé de feux de forêt. Des incendies restent actifs à Corté en Corse ou encore sur le massif du Gros Bessillon dans le Var. Dans ce contexte, le drame au nord d'Arles, dans les Bouches-du-Rhône, hier, un sapeur-pompier de 38 ans est mort après la sortie de route du camion-citerne qu'il conduisait. 4 pompiers sont décédés en un peu plus de 2 semaines en France. L'actualité, c'est aussi ces mesures dévoilées par le ministère de la Culture 9 mois après le casse du Louvre. Objectif, renforcer la sécurité de nos musées et monuments. Le gouvernement recommande par exemple de retirer certains objets des vitrines dans l'attente d'une meilleure sécurisation. Et puis qui pour succéder à Didier Deschamps ? Le nom du nouveau sélectionneur de l'équipe de France dévoilé aujourd'hui. Sans surprise, c'est le champion du monde 98 Zinedine Zidane qui devrait prendre la tête des Bleus.
0: Vous écoutez ici ce mardi 5h32 dans l'info d'ici. Emmanuel Macron était donc à Bordeaux hier soir face au feu dans les Landes et en Gironde.
3: Le chef de l'État était au centre opérationnel départemental d'incendie de secours de Bordeaux. Il y a passé plus de 2 heures. Le feu dans les Landes est désormais fixé. C'est ce qu'il a annoncé, mais pas celui en Gironde. Car même si la journée d'hier a été plus favorable, Emmanuel Macron a affirmé que les semaines à venir seront dures et que l'on devait tenir. François Ventejou.
4: Au cœur de la cellule de crise, le patron des pompiers girondins, Marc Vermeulen, retrace au chef de l'État, carte à l'appui, l'historique de l'incendie.
5: Dès la première journée, en fait, il avait déjà parcouru 1000 hectares.
4: Emmanuel Macron, concentré, les bras croisés, Écoute attentivement.
5: Le roi, c'est la
6: qui part de où?
5: Il part ici.
6: Le Somos.
4: Au vu des explications, le président semble plutôt optimiste sur l'avenir de l'incendie.
7: Mais là, selon toute vraisemblance, à part des très grands sauts ou le pyrocumulonimbus, normalement, il ne devrait pas réussir à gagner.
5: En tout cas, on fait tout pour.
4: Et ça, même si les secours ne peuvent pas compter sur les moyens aériens la nuit, ce qui a surpris et agacé le chef de l'État.
7: Et pourquoi, en fait?
8: Pour des questions de sécurité.
4: Quelques minutes plus tard, face à la presse, Emmanuel Macron reconnaît que la France doit être plus performante sur les opérations aériennes nocturnes.
9: Les moyens aériens que nous avons déployés, notre doctrine d'intervention, aujourd'hui, ne permettent pas de le faire. Et donc, on va regarder dans les prochaines heures deux choses, les capacités militaires éventuellement qu'on peut mobiliser et les capacités avec certains prestataires privés qu'on peut mobiliser.
4: Des offres de partenaires privés pour des appareils en capacité de voler la nuit sont en train d'être examinées.
3: Le reportage de votre radio locale ici, signé François Ventéjou. On jette un coup d'œil sur vos conditions météo pour aujourd'hui. Johan, aujourd'hui, c'est la chaleur qui est de retour.
0: Avec ce matin, le soleil qui domine sur l'ensemble du territoire, quelques fraîcheurs, on va en profiter, des fraîcheurs dans les campagnes qui seront de courte durée, puis dans le sud-est, le vent qui continue de souffler jusqu'à au moins ce soir, Mistral et Tramontane au rendez-vous. Ce matin, le mercure relèvera 18 à Toulouse, 14 en milieu de matinée à Aurillac et La Rochelle, 16 à Strasbourg, et puis dans le courant de l'après-midi, c'est donc le retour des fortes chaleurs. Alors bon, pour cet après-midi, elles ne seront pas encore trop élevées, si je puis dire, ces chaleurs, mais toutes quasiment au-dessus d'une moyenne de 30 degrés, 32 à Paris par exemple, 33 à Bourges cet après-midi, 34 à Bordeaux, jusqu'à 39 dans le Gers, prévu ce mardi. Et chez vous, comment ça se passe? Vous nous avez envoyé vos petits messages, vos posts sur la page Facebook d'ici, comme l'a fait Nathalie qui vit à Chambéry en Savoie. Chez elle ce matin, il fait 17 avec un petit air frais agréable. Christian, qu'on salue, vit lui en Haute-Savoie, à Morzine. Il fait 13 degrés ce matin. On salue Jean, 16 ce matin chez lui à Effoissière. Enfin, Pascal vient de relever 14 degrés ce matin à Saint-Gervais-d'Auvergne, dans le Puy-de-Dôme. Tous les matins, ici, on fait la météo ensemble.
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0: 5h35, toutes les chansons qui vous rappellent de bons souvenirs sont ici, exemple maintenant.
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0: Vous écoutez ici, cette nouvelle journée, on la démarre ensemble.
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0: Ici, les 5 heures, vous le savez, ce sont des rendez-vous pour vous rendre la vie plus pratique, plus simple et surtout débarrasser de toutes les arnaques possibles et inimaginables. À ce propos, Cyril, ce mardi, il va être question d'une arnaque à la page blanche.
2: Oui, ce piège est de retour. Les gendarmes tirent la sonnette d'alarme. Un piège absolument redoutable avec une histoire de cambrioleur. Aude Raso vous dit tout dans un instant.
0: Et la musique, toujours au rendez-vous le matin, ici avec Coldplay dans un instant. Voilà de quoi vous mettre en route. Ce mardi matin à 5h39, on accueille Charles-André. Bonjour Charles-André.
3: Bonjour Charles-André.
4: Bonjour.
0: Vous nous appelez d'où ce matin ?
4: Centre Corse.
0: Où ça précisément ? Je veux tout savoir.
4: Pontellec.
0: Vous êtes en vacances et pourtant vous êtes déjà réveillé.
4: Oui, parce que je vais aller pêcher.
0: Ah tiens donc. Alors, qu'est-ce que vous pêchez, vous ?
4: Un peu de tout. Je pêche à la ligne. Je pêche la dorade. Bon, la dorade est en septembre.
0: Hein. Ouais. Donc là, cet après-midi, enfin ce matin, il n'y aura pas de dorade, a priori.
4: Non. Ce sera plutôt du sar, du... des fois, il y a la rascasse.
0: Vous pêchez depuis toujours, vous ?
4: Oui, c'est ça, souvent.
0: Qui vous a appris ?
4: Mon père.
0: Ce matin, donc, c'est la pêche. Vous nous appelez. Vous allez repartir avec le pack été. Vous allez voir, c'est un sac avec le logo ici, plein de surprises, un roman, des lunettes pour observer l'éclipse. Vous lisez pas, vous, pendant que vous pêchez. Quand vous pêchez, vous ne faites rien d'autre.
4: Oui. Des fois, je bouquine parce que c'est long, hein.
2: Ah bah oui, le poisson il met du temps avant de mordre.
0: Ouais, c'est ce que je vous ai. Il faut quand même être un pompe de patience quand même, parce que bon, celui qui n'a pas de patience n'arrive pas à pêcher correctement, j'imagine.
4: Mais j'ai une alarme.
0: Ah oui, d'accord.
2: T'es équipé.
0: Donc à côté, vous faites votre vie, c'est ça. Tant que ça sonne pas, vous pouvez faire d'autres choses. Bon, très bien.
4: Bon. Si ça sonne, c'est un gros. Hein.
0: Ah oui, d'accord. Et il y a souvent des gros au bout du fil. Oui. Ouais. Bon, d'accord. Bon, très bien. Donc là, vous partez maintenant, c'est ça ? Vous raccrochez, vous partez ?
4: Ouais, à peu près vers 6h30.
0: Bon, eh ben écoutez, on vous souhaite une bonne pêche. Charles André, merci d'avoir été des nôtres. Et puis on vous dit à très bientôt sur l'antenne d'ici.
4: Ok, ça va, merci beaucoup.
0: Ça se passe comme ça, tous les matins, sur votre radio locale. Ici, on se réveille ensemble.
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0: Chaque matin ici à 5h42, c'est votre rendez-vous anti-arnaque avec vous, Aude Raso. Aujourd'hui, vous nous parlez d'un piège qui est de retour et les gendarmes qui tirent la sonnette d'alarme.
7: Oui, et le principe est tellement simple qu'il en devient redoutable. Je vous explique. Un cambrioleur dépose une feuille blanche dans la fente de votre boîte aux lettres et il la laisse dépasser de la boîte aux lettres. Donc là, deux scénarios. Soit vous rentrez chez vous, vous prenez le courrier, vous ne voyez pas bien ce que cette feuille fait là, vous la mettez à la poubelle. Soit vous ne rentrez pas chez vous, ni aujourd'hui, ni demain, ni après-demain. Vous êtes en déplacement, vous êtes en vacances. Et le voleur voit bien que la feuille est toujours là, puisqu'elle dépasse. La voie est libre, il peut tenter sa chance. Ça fait peur, c'est le commentaire que je lis beaucoup ces derniers jours. J'ai trouvé des dizaines de témoignages sur Facebook.
0: Et vous-même, Aude, vous avez déjà trouvé un jour une feuille blanche sous votre paillasson ?
7: Oui, c'est vrai, j'avoue que moi non plus, d'ailleurs, je n'étais pas très rassurée. Il y a quelques années, j'étais souvent en déplacement et un jour, je rentre et devant ma porte, sous le paillasson, je vois cette feuille effectivement dépassée. Depuis quand est-elle là ? Aucune idée. Est-ce que des cambrioleurs avaient mon appartement dans le viseur ? Je ne peux pas le certifier, mais ça y ressemble quand même beaucoup. Il y a plein de techniques en fait comme ça. Vous avez le paillasson retourné. S'il reste comme ça plusieurs jours, le cambrioleur se doutera que vous n'êtes pas là. Le biscuit sous le paillasson, s'il n'est pas écrasé après plusieurs jours, c'est un bon indice aussi. Si vous trouvez une feuille blanche qui dépasse de votre boîte aux lettres, appelez la police, surtout les gendarmes. Et puis si vous savez que votre voisin est parti en vacances et que lui aussi, il a une feuille blanche dans sa boîte ou sous son paillasson, enlevez-la, vous lui rendrez service.
0: Merci pour l'info, Aude Razo, tous les conseils, tous les bons plans et tout, surtout les liens à retrouver sur ici.fr à la page arnaque. Parce qu'une coquille Saint-Jacques peut nous aider à mieux comprendre le climat. Ce matin, la Saint-Jacques sera à l'honneur de l'épisode du jour du monde merveilleux du vivant. Le temps d'écouter Coldplay. Bon début de journée à l'écoute d'ici.

0: C'est ici à 5h48 ce mardi matin. Il est temps de se rapprocher de Dame Nature. Soyez les bienvenus dans le monde merveilleux du vivant. Aujourd'hui, trois choses à savoir sur la coquille Saint-Jacques. Bonjour Benoît Prospero.
1: Pecten Maximus, et ce n'est pas une formule magique, mais bien son nom scientifique. Aujourd'hui au programme, filtration, bivalve et climat. Et donc première chose à savoir, la coquille Saint-Jacques se nourrit grâce à un système de filtration. On peut même dire qu'elle est un filtreur suspensivore. Alors concrètement ça veut dire quoi? Eh bien qu'elle pompe de l'eau de mer en permanence et en filtre les particules en suspension, à savoir principalement du phytoplancton, sa nourriture principale, du zooplancton ou encore des matières organiques en suspension.
0: Eh bien, bon appétit à toutes et tous.
1: Oui, bon appétit. Et à ce propos, sachez aussi que la coquille Saint-Jacques a des ennemis, comme l'étoile de mer. Et pour se défendre, elle fait comment, vous savez? Deuxième chose à savoir, en fait, comme beaucoup de coquillages marins, elle a une coquille en deux parties. C'est pour ça qu'on dit qu'elle fait partie des bivalves. Et donc l'idée, c'est qu'elle a un muscle très puissant qui peut, en serrant ces deux parties, se refermer hermétiquement. Et en se fermant d'un seul coup, la coquille Saint-Jacques projette de l'eau vers l'extérieur et c'est comme ça qu'elle se déplace par petits bonds au fond de la mer. Et à noter aussi que pour repérer ses proies, elle possède pas moins de 200 yeux disposés entre ses tentacules.
0: Mais alors Benoît, c'est quoi le rapport entre la coquille Saint-Jacques et le climat ?
1: Ah ah ! Nom d'une perruche en roller, c'est fascinant. Et c'est la troisième chose à savoir. En fait, chaque jour, la coquille Saint-Jacques grandit un peu. Et cette croissance laisse des traces sur la coquille qu'on appelle des stries. Et ces stries, selon leur taille, leur forme, leur couleur, nous racontent en quelque sorte la vie de l'animal. Les variations de température de l'eau, le niveau d'acidité, ou encore la présence de pollutions humaines par exemple. Et c'est donc une sorte de véritable enregistreur naturel. Et aujourd'hui, les scientifiques l'utilisent exactement comme ça. Et en analysant ces stries, ils peuvent reconstituer les conditions du milieu dans lequel vivait l'animal. Et ça va même plus loin, quand on retrouve des coquilles anciennes, on peut s'en servir comme des archives climatiques pour comprendre comment était l'environnement à une époque bien antérieure à la nôtre. Le monde vivant est merveilleux. Et pour toute cette connaissance, merci à Christian Stabler, auteur du livre « Vision d'animaux pour mieux comprendre le monde », c'est publié aux éditions Biscotto.
0: Et on le sait désormais grâce à vous, Benoît, la coquille Saint-Jacques est donc climatologue. On se retrouve demain, même heure, même antenne, et en attendant, ici.fr. 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
0: 6h10, à la une de la presse, les applis de rencontre ont-elles encore la cote?
3: Cet été, le magazine Capital consacre un dossier complet au business de la rencontre. Avec nous, ce matin, sa rédactrice en chef.
0: Bonjour Caroline Castetz.
4: Bonjour Johan.
0: Il y a encore quelques années, il était inconcevable de ne pas être sur les apps, comme on disait lorsqu'on cherchait l'amour. J'ai l'impression que c'est un peu moins vrai. Est-ce que les applis de rencontre peinent à convaincre les nouvelles générations en ce moment?
4: Je n'irai pas jusque-là. Les applis de rencontre continuent à cartonner. Et surtout, vous me parlez de jeunes générations, on sait aujourd'hui que 60% des 18-30 ans se rencontrent via une appli. Donc ça reste quand même un vecteur de rencontre clé. C'est le troisième, après la famille et les amis, par lesquels les gens se rencontrent. En revanche, ce qui est vrai, c'est que le marché connaît un fort ralentissement et on a vu, depuis quelques temps maintenant, on assiste à une hémorragie des abonnés payants qui partent, des effondrements de cours de bourse comme Tinder qui a perdu par exemple 1,5 million de ses abonnés payants en 2 ans.
0: Alors justement, comment les applis s'organisent-elles pour tenter de trouver un second souffle et de redevenir attractif auprès des internautes? Vous parlez de l'IA dans le dossier notamment.
4: Exactement, en fait les applis font comme la quasi-totalité des secteurs économiques, elles se tournent vers l'IA principalement pour en fait gommer l'effet discriminant de certains éléments de profil des utilisateurs, comme les fautes d'orthographe et les fautes de goût dans les photos. Donc les applis en fait vont proposer des coachs virtuels.
0: Mais c'est quoi une faute de goût?
4: Pour mettre en valeur les gens. Alors je voudrais froisser personne, hein, mais par exemple la chemise à énorme logo, les chaussettes blanches dans le mocassin. Bon voilà, encore une fois chacun ses goûts, mais il y a des choses qui peuvent être discriminantes. C'est en tout cas comme ça que c'est perçu, et on a des coachs virtuels qui sont proposés aux utilisateurs précisément pour gommer tout ça. Et ça fonctionne, puisqu'on voit que la baisse de fréquentation qui a été constatée a nettement ralenti. Les inscriptions sur Tinder sont d'ailleurs reparties pour la première fois depuis un bon moment à la hausse.
0: Quel est le cœur de cible de ces applis?
4: Vous me parlez de cible, elle est toute simple. 18 millions de célibataires en France.
0: En marge de ces applis, vous avez observé également le retour des agences matrimoniales. C'est une vieille recette qui séduit toutes les générations, y compris les jeunes?
4: Alors, les jeunes, peut-être un peu moins, mais ce qui est là où vous avez complètement raison, Johan, c'est que on avait imaginé que, évidemment, comme la radio devait être tuée par la télé, les applis allaient tuer les agences. Et en réalité, effet Covid oblige, on voit une telle soif de liens d'humains qu'on assiste à un vrai comeback des agences matrimoniales. Elles sont quand même 500 en France aujourd'hui. Et surtout, ce qu'on voit, c'est que depuis la fin du Covid, leur taux de fréquentation explose, est en progression de 30 à 50%.
0: Le business de la rencontre et les applis, c'est un dossier à retrouver dans le magazine Capital de cet été. C'est passionnant. Merci Caroline d'avoir été avec nous ce matin.
4: Merci beaucoup à vous pour votre invitation.
0: Cet été, il écume quelques-uns des festivals en France avant de reprendre sa tournée à la rentrée de septembre. Ce matin, il est ici, Julien Doré, au bord du lac.

0: Vous écoutez ici, avant de retrouver le journal de 6h et toute l'actualité locale de votre région, c'est Tendance, votre rendez-vous entre info et humour pour se remettre à la page avec vous, Muriel Jordan. Aujourd'hui, on s'intéresse à une tendance qui émerge au Japon, au Royaume-Uni et même chez nous en France.
1: Oui, la coiffeuse qui pose des questions sur votre vie, le chauffeur de taxi qui trouve que le temps se rafraîchit. Vous trouvez pas, madame? Sinon, vous travaillez dans quoi? Vous avez des enfants, vous aussi?

0: Les taxis, les magasins et les salons de coiffure proposent de plus en plus à leurs clients cette option silence. La chaise silencieuse, ce n'est donc pas une chaise, au sens premier du terme, mais un concept né en Angleterre, exporté ensuite en Australie, aux États-Unis, au Japon. Une option majoritairement plébiscitée par les jeunes de 20 à 30 ans qui préfèrent lire un livre, écouter de la musique ou tout simplement se détendre en écoutant le bruit des ciseaux quand ils vont chez le coiffeur. Mais sinon, en France, on n'est pas prêt à ça, je pense. En tout cas, les gens que j'ai croisés dans la rue sont peu favorables à l'option silence.
1: Ma coiffeuse, me parle, elle me pose des questions sur ce que j'ai fait ces derniers temps et tout, c'est pas toujours un bon moment.
2: C'est vrai que c'est sympa quand le coiffeur brise la glace un peu avant et comme ça fait un échange, c'est, bah, c'est marrant.
3: Moi je suis pas du genre à trop parler chez le coiffeur, mais j'aime bien juste le moment où on change de tête et c'est super marrant, mais je suis pas trop du genre à discuter.
4: Moi j'aime bien parler, des fois ça nous libère, mais il faut être en confiance avec son coiffeur.
0: Voilà, couper les tifs, ok, mais pas forcément l'interaction sociale. Et vous, l'option silence, les jeunes, dans un taxi par exemple, vous en pensez quoi? Vous êtes pour?
2: Ah non, justement, je trouve ça crée un lien, c'est humain de parler avec la personne, t'apprends à la connaître, le trajet est là pour, justement, t'apprends à découvrir la personne, et c'est toujours des rencontres qui font plaisir en soi.
0: Même si parfois il y a des moments gênants, c'est humain de ne pas forcément avoir envie de parler.
5: Des fois, c'est pas dérangeant que le chauffeur parle, mais il y a des jours, on a juste envie d'être tranquille.
6: Un jour, je monte dans un Uber, et j'étais avec ma copine, donc nous, on parle de notre vie, sauf que lui, il entendait nos conversations et continuait à me parler sur la conversation qu'on a eue, sauf que déjà, j'avais pas envie de parler avec lui. Ensuite, il était très, très, très lourd.
0: Bref, la chaise silencieuse, c'est une tendance qui pourrait arriver en France. Pourquoi pas, si on veut pas se coltiner un coiffeur complotiste persuadé que la Terre est plate ou un chauffeur de taxi qui parle pendant une heure du PSG alors que vous supportez l'OM ou que vous détestez le foot. Donc, sur cette tendance de la chaise silencieuse, je dois vous avouer que j'ai un peu le cucu entre deux chaises.
7: À demain, alors, Muriel Jean. Pour une nouvelle tendance, c'est un plaisir de passer ce début de journée en votre compagnie. Cyril, rendez-vous 6h30 dans 90 secondes.
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7: En attendant, toute l'équipe d'ici matin à vos côtés ce mardi pour vous accompagner. Excellente journée.
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11: Merci beaucoup, Johan Rock. Allez, on est parti. Bonjour la Loire, bonjour la Haute-Loire. Je vous présente l'équipe. Il y a Romain, la réalisation et également Louise Thoman pour les informations. Bonjour Louise.
12: Bonjour Pauline, bonjour Romain, bonjour tout le monde.
11: Le lundi fut bon?
12: Bah oui, on part sur un mardi du même acabit.
11: Allez, on est parti. On va faire un point météo juste après les informations.
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11: Allez, bienvenue tout le monde. 6h, vous êtes déjà réveillés? On s'installe. Du retour à la normale pour les secouristes de la Loire, partis aider face au feu en Gironde.
13: Alors que les flammes continuent de faire rage à l'ouest de Bordeaux, que plus de 200 000 personnes ne peuvent pas rentrer chez elles, la première équipe de secouristes de la Croix-Blanche de la Loire, elle, est rentrée dans notre département après avoir participé aux évacuations massives de ce week-end. Et Margot Longeroche, ses bénévoles peinent à revenir à leur vie quotidienne.
14: Alice a encore les larmes aux yeux quand elle parle des personnes qu'elle a accueillies au parc des expositions de Bordeaux.
15: C'était pas évident de rentrer. On s'est clairement demandé, mais qu'est-ce qu'on fait ici? Parce qu'on connaît la situation de ces gens, désœuvrés, déstabilisés, choqués par ce qui leur arrive. C'était pas évident de nous se dire, on est à l'abri, on est en sécurité. Et de penser à eux, c'était dur.
14: Pour elle et son collègue victorien, c'est un choc de se retrouver face à ces milliers d'évacués.
16: On a des entraînements réguliers, des exercices qui sont organisés par la préfecture de la Loire. Rien n'arrive à un dixième de ce qu'on a vécu, en fait.
14: Lui est dans l'équipe qui évacue les EHPAD en ambulance. Elle accueille les personnes âgées au parc des expositions. Pendant leur 2 jours sur place, ils dorment à peine quelques heures.
15: Pour rien vous cacher, au début, c'était un peu chaotique.
16: Il y a même des moments dans la nuit, en fait, où les ambulances vont se retrouver en attente avec les patients d'EHPAD dedans parce qu'on n'a pas assez de lits. Tout arrive au compte-gouttes jusqu'au moment où l'armée, en fait, est engagée.
14: Et pendant tout ce temps, il faut tenir leur posture de secouriste.
16: Tout est géré dans le calme. C'est aussi notre mission de rassurer les gens, d'être nous-mêmes très calmes, même si intérieurement, c'est pas forcément toujours facile.
14: La Croix-Blanche de la Loire a ouvert une cellule d'écoute pour tous ces bénévoles qui ont été aidés en Gironde. La plupart ont dû retourner travailler hier, à peine rentrés de leur mission.
13: Difficile de rentrer quand on sait qu'en Gironde, l'incendie continue de brûler malgré la lutte acharnée des pompiers. Toujours 42 000 hectares brûlés selon le dernier bilan. Ça n'a pas progressé hier. Journée de relative accalmie ce lundi, mais les pompiers craignent la remontée des températures aujourd'hui jusqu'à 40 degrés annoncés dans le sud-ouest. Des soldats du feu qui paye le prix fort face aux flammes. Un sapeur-pompier volontaire est mort hier soir dans les Bouches-du-Rhône. Il allait faire le plein de son camion-citerne feu de forêt quand il a fait une sortie.

0: de route. C'est le quatrième pompier qui perd la vie depuis la saison des incendies. La remontée des températures est également surveillée de près dans la Loire et la Haute-Loire. La qualité de l'air est déjà dégradée à Saint-Étienne-Ouïe-Saint-Jean. Elle est qualifiée de mauvaise à Montbrison par Atmo, l'organisme qui surveille cette qualité de l'air. Mais ces fortes chaleurs qui arrivent pourraient aggraver la pollution à l'ozone après les particules fines de ce week-end venues des fumées de l'incendie de Gironde. Et après l'orage et les inondations de samedi soir, le Puy-en-Velay et Brive-Charensac demandent la reconnaissance de l'état de catastrophe naturelle. La Chambre de commerce et d'industrie de Haute-Loire propose de son côté un accompagnement dans les démarches pour les professionnels qui ont été touchés. Une troisième ville de la Loire impose un couvre-feu aux mineurs pendant l'été. Après Saint-Chamond et Villars, c'est maintenant la Talaudière qui interdit aux moins de 16 ans d'être dehors entre 23h et 6h du matin s'ils ne sont pas accompagnés par l'un de leurs parents. Il est 6h03 et c'est une bonne nouvelle pour l'association Envie de la région. Elle vient de se sortir du redressement judiciaire après 15 mois de difficultés et d'incertitude. À Saint-Étienne et à Lyon, cette association répare et reconditionne les frigidaires, les machines à laver, les lave-vaisselle pour les revendre à moindre coût. Et elle va donc pouvoir continuer à faire travailler des personnes en réinsertion. Un sacré tour de force pour Guido Locatelli, le PDG d'Envie.
1: Ça représente pour moi déjà un petit exploit, puisque j'ai appris que très peu d'entreprises qui sont en redressement judiciaire arrivent finalement à s'en sortir. Et donc, je veux tirer un coup de chapeau à nos équipes qui, avec solidarité et engagement, ont réussi à se remettre en question et à tenir un nouveau cap. Puisqu'il s'agit vraiment d'une transformation qu'on a opérée pendant cette année, qui nous a permis de rééquilibrer notre modèle économique et de construire un nouveau chemin pour l'avenir. Aujourd'hui, je pense qu'on remarque tous l'effet de la canicule et on est tous conscients du fait que les inégalités se creusent dans la société. Et c'est vraiment chouette qu'une activité comme la nôtre, qui permet d'agir sur ces deux enjeux, puisse continuer à vivre et démontrer que ça peut marcher.
0: Canicule et pouvoir d'achat, deux problématiques qui ont également un impact sur l'activité de Desjoyaux, le leader français des piscines basé à La Fouillouse près de Saint-Étienne, qui continue d'installer toujours plus de bassins chez les particuliers. Mais ils sont de plus en plus petits, constate Nicolas Desjoyaux, le directeur général de l'entreprise.
2: Depuis quelques années, oui, on a une tendance sur la diminution des tailles de piscines. Ça va avec plusieurs choses. La première, c'est la diminution des parcelles, parce que les terrains sont de plus en plus petits. On est aussi sur des budgets, des investissements qui sont un peu plus serrés. Donc les Français, on dépense un peu moins d'argent, ou moins d'argent à dépenser, donc on va diminuer les tailles de piscine. L'autre tendance aussi, c'est la diminution aussi des volumes d'eau par rapport à certaines restrictions qu'il peut y avoir. Donc on est sur des piscines plus petites à cause de ça, et aussi souvent moins profondes. Les gens, ils voient plus le bassin comme une aire de jeu que comme vraiment quelque chose pour nager ou faire de la natation. Les gens, ils font des plus petites piscines, mais ils les optionnent plus, donc chauffage, couverture, système de traitement automatique. Donc ça, c'est vraiment une tendance de fond qu'on a depuis là 10 ans, vraiment.
0: Et on fait un point sur la santé globale de Desjoyaux, le géant des piscines dans la Loire, dans l'info d'ici Saint-Étienne-Loire, à 6h30. Les fans de Zidane n'attendent plus que l'annonce officielle. Le successeur de Didier Deschamps à la tête de l'équipe de France de football doit être annoncé aujourd'hui. Et sauf retournement total de situation, c'est Zinedine Zidane qui va devenir le nouveau sélectionneur des Bleus, maintenant que le Mondial est fini. Audric n'avait qu'un an en 1998, quand Zizou est devenu champion du monde, mais il est une légende pour ce Stéphanois.
3: Moi, j'ai grandi un peu avec le coup de boule, tout ça, mais on sait quel joueur ça a été, même quand on s'intéresse un peu au foot, à la Juve, au Real, tout ça. C'est un très grand joueur et il incarne parfaitement l'esprit français, ce qu'on veut revendiquer, le fait aussi qu'il ait un peu cette mixité. C'est tout ce qui incarne vraiment la France et il faut espérer que voilà, il arrive à bien souder le vestiaire et bien souder les Français. Si on cherche un successeur à Didier Deschamps, ça paraît être le profil qui incarne le mieux l'équipe de France qui peut en faire. Après, il ne faut pas que ça efface tout ce qu'a fait Didier Deschamps pour l'équipe de France, pour le pays de manière générale. Mais si on pense à un successeur, oui, c'est un très bon choix, je pense, qui a été fait par la FFF.
0: Un choix qui doit encore être officialisé par la Fédération française de football à 11h ce matin. Et par contre, voilà un changement de nom qui ne passe pas. Le SCAB, rebaptisé Saint-Étienne dans le calendrier du championnat Elite 2 de basket. C'est peut-être un détail pour vous, mais il veut dire beaucoup pour les dirigeants du club de Saint-Chamond qui entament des démarches avec la Ligue de basket pour régulariser la situation. 6h07, vous écoutez ici Saint-Étienne-Loire. On se réveille ce matin, Pauline. sous un ciel un petit peu encombré.
4: Exactement, mais très vite, comme hier, rebelote, le soleil sera au menu du matin au soir dans la Loire et la Haute-Loire. Il nous quittera pas de la journée. Une nouvelle vague de chaleur qui est sur le point d'arriver. Ça commence dès aujourd'hui. Cet après-midi, la chaleur va monter. Comptez de 32 à 35 degrés dans les plaines et les vallées et de 27 à 30 degrés sur les reliefs. Par exemple, cet après-midi, prévoyez 27 degrés aux Estables, 28 à Saint-Bonnet-le-Froid, 30 degrés à Saint-Jean et Saint-Bonnet-le-Château, 32 au Puy-en-Velay. On augmente avec 33 degrés à Saint-Étienne et Montbrison et jusqu'à 35 degrés à Brioude cet après-midi. Alors pensez à bien vous hydrater. Le thermomètre, lui, n'a visiblement pas l'intention de prendre des vacances.
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4: Et on se réveille tranquillement, on s'étire et voici David Bowie avec China Girl. Je vous souhaite une bonne matinée et un bon réveil.

0: ici Saint-Étienne-Loire, David Bowie. Et tiens, petit moment de culture G, David Bowie qui n'avait pas les yeux verrons, vous savez, des deux couleurs différentes. En fait, c'était à 15 ans, il a fait une bagarre et suite à un coup de poing, ça lui a dilaté la pupille gauche définitivement. Allez hop, c'est gratuit et vous risquez de tomber dessus. Au trivial poursuite.
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0: Je suis ravie de vous accompagner. Hello les Ligériens, les Alti-Ligériens. Ravie de vous retrouver mardi 28 juillet. Bienvenue. C'est peut-être votre anniversaire aujourd'hui. Le même jour qu'un grand, mais alors grand nom de la musique. Ça marque les 5 ans de la disparition de Dusty, le bassiste et chanteur de ZZ Top. Allez, je vois aussi que c'est l'anniversaire d'une actrice de scène de ménage sur M6. Elisabeth Blatteau. Alors, c'est qui exactement? C'est celle qui joue la maman survoltée Emma avec Fabien sur M6 depuis 2011. Elle fête ses 50 ans aujourd'hui. Allez, il est 16h13, l'heure de la consultation arrive. Un couple sur 8 est confronté à l'infertilité en France. C'est un sujet trop souvent tabou. Peut-être qu'il en est question dans votre famille. Pourquoi? Pourquoi les cas augmentent-ils? Quand faut-il consulter? Et comment ne pas rester seul face à ce parcours? Réponse et les conseils du docteur Kerzek dans une minute.
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0: 6h passées de 14 minutes. Bonjour docteur Kerzek. Comme chaque matin cet été, on le passe en pleine forme sur votre radio ici et grâce à vos conseils santé. Ce matin, on va parler d'infertilité.
4: Bonjour à toutes et à tous. L'été, les beaux jours sont là et avec eux, cette injonction parfois pesante au bonheur, aux vacances et à la parentalité. Car derrière les clichés estivaux, une réalité touche des milliers de couples, un sujet encore trop souvent tu, l'infertilité. Alors le diagnostic d'infertilité, il est posé après 12 à 18 mois de rapports réguliers et non protégés sans grossesse. Ça veut dire qu'avant un an, on ne parle pas d'infertilité. Et en France, un couple sur 8 se trouve dans cette situation et consulte à un moment donné. Ça représente plus de 3 millions de personnes et derrière chaque statistique, il y a des histoires singulières, un parcours souvent semé d'épreuves, des examens, des traitements, de l'attente, des espoirs déçus. Alors c'est vrai que l'infertilité est en hausse et il y a plusieurs raisons à cela. Les facteurs sociétaux, notamment le recul de l'âge de la parentalité, l'âge moyen d'une mère à son premier accouchement est passé d'environ 24 ans dans les années 70 à près de 29 ans aujourd'hui. Or, on sait que la fertilité féminine chute naturellement plus les années passent. Deuxièmement, les facteurs médicaux, l'endométriose, ça touche 10% des femmes, les troubles de l'ovulation ou encore de l'altération de la production des spermatozoïdes chez l'homme. Et puis, il y a des facteurs environnementaux qu'on ne maîtrise pas toujours, mais les perturbateurs endocriniens, les pesticides, les phtalates, tout ça, ça a un impact avéré sur la qualité des gamètes, sans oublier le tabagisme, l'obésité ou encore le stress.
0: L'été est souvent une période où l'on pense aux vacances, aux moments en couple. Pour celles et ceux qui se reconnaissent dans ce parcours, quels conseils vous leur donnez?
4: Premier conseil, ne pas rester isolé. Parlez-en à votre médecin traitant. Il y a un parcours personnalisé de PMA, de procréation médicalement assistée, qui va vous être proposé avec quelques examens de base. Ensuite, il y a des associations de patients qui proposent un soutien par les pairs et c'est extrêmement important. Et enfin, je dirais, ne vous mettez pas la pression. L'été, c'est peut-être une occasion de prendre du recul, de se recentrer sur l'essentiel, de réduire son stress, ce qui est toujours bénéfique pour la fertilité. 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Allez, bon été, bonne santé à l'écoute d'ici, bien sûr.
0: 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Merci beaucoup, Gérald Kerzek. On change maintenant d'air et d'ambiance, direction le Grand Air, avec Marc, l'un de nos fidèles auditeurs. Chaque matin, on part à la rencontre de vos petits plaisirs de l'été, et celui de Marc est peut-être le vôtre. Découverte dans quelques minutes, juste le temps de fredonner. On avance d'Alain Souchon, vous connaissez? Allez, vous augmentez le son, vous levez tranquillement, vous vous étirez et on est parti en avance pour cette journée du mardi.

0: 1983, et Yannick Noah remportait Roland Garros, Michael Jackson cartonnait avec Billie Jean, et le retour du Jedi arrivait au cinéma. Il y avait aussi cette musique. Alain Souchon, en avance. Que ce matin, il fait 20 degrés chez Odette à l'Orme. Il y a également 14 degrés à Saint-Etienne chez Alexis, 11 degrés à Feur ce matin chez Elisabeth. Merci à tout le monde, tous ceux qui commentent chaque matin sur notre page Facebook ici Saint-Etienne Noir. L'été, il y a ceux qui rêvent d'hôtels tout confort et ceux qui préfèrent planter la tente, cuisiner dehors et s'endormir au grand air. On est allé rencontrer l'un de nos auditeurs, Marc, avec son petit plaisir de l'été.
1: On vient régulièrement au bord de la Loire, puisqu'on a de la chance d'avoir un environnement qui est magnifique. Marc.
2: Quel est votre petit plaisir de l'été ?
1: Dans ces périodes, on vient régulièrement au bord de la Loire, puisqu'on a de la chance d'avoir un environnement qui est magnifique dans notre département, en particulier sur les gorges de la Loire. Et on passe des après-midi tranquilles à se reposer et puis à se rafraîchir.
2: Racontez-nous un petit souvenir que vous avez vécu au bord des gorges de la Loire.
1: Quand j'étais enfant, avec mes parents, nous allions camper à une époque autour de Bassin-Basset. Et puis après, on s'est éloigné un peu plus du côté de Voray-sur-Arzon. Et c'est vrai que j'ai passé toute mon adolescence dans ces campings. Et j'ai passé de très bons moments, surtout que c'était des campings familiaux où il y avait tous les enfants, il y avait une convivialité qui était super sympa.
2: Qu'est-ce qu'on peut souhaiter aux auditeurs d'ici Saint-Étienne-Loire ?
1: Eh bien, d'être bien accroché à cette radio, parce que moi, je l'écoute tous les matins quand je me lève, en prenant ma douche et en me rasant. C'est la première chose que je fais, c'est mettre la radio et écouter ici Saint-Étienne, parce que c'est une radio qui est intéressante et qui nous permet de connaître l'actualité de notre région, et en particulier l'actualité autour de Saint-Étienne et puis la vallée de l'Ondaine. Donc voilà.
0: Et vous, votre petit plaisir, c'est quoi ? Écoutez la radio comme Marc. Vous faites bien, parce qu'on a plein de cadeaux à vous offrir et plein de surprises, comme le passeport de l'été. Et là aussi, c'est vous qui en parlez le mieux.
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1: Le petit pêcheur, Manon Lisa, sur votre radio ici Saint-Étienne-Loire. Vous êtes quel signe, tiens, Louise Thomas, rappelez-moi.
2: Capricorne.
1: Capricorne, oh très bien, vous serez parmi les chouchous du zodiaque.
2: Exceptionnel, je savais que c'était une journée pour moi.
1: Votre mardi s'annonce-t-il aussi radieux ? Réponse dans une minute.
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1: Et on va sourire avec notre horoscope. Catherine Villiers, une jolie journée nous attend pour notre zodiaque.
8: Elle séduit particulièrement les taureaux, vierges et capricornes.
9: Bélier, en vue des occasions de progresser dans votre vie pro et perso, mais pensez à vous détendre aussi.
10: Taureau, la famille exige peut-être trop de vous et ça, il faut le dire, qu'elle le sache.
11: Gémeaux, si votre entourage ne vous comprend pas dans l'immédiat, ça viendra.
12: Cancer, cette personne n'est peut-être pas si froide, si distante, regardez-la avec d'autres yeux.
13: Lion, on vous estime, vous en aurez la preuve aujourd'hui.
14: Vierge, ce jour vous permet de vous distraire, mais aussi de nouer de belles relations avec vos proches.
15: Balance, au premier plan, votre foyer, et Dieu sait que vous y tenez, alors vous le choyez.
16: Scorpion, toujours très passionné, vous plairez surtout parce que vous êtes attachant.
17: Sagittaire, réservez votre plan d'action. En attendant, faites une retraite, faites vos confidences à une personne amie.
18: Capricorne, une journée qui vous met en valeur, vous aurez droit à la parole, mais soyez aussi à l'écoute de l'autre.
19: Verseau, il faut poser les bases avant d'avancer. Alors, réfléchissez, prenez des notes, demain vous agirez.
20: Poisson, excellent jour que ce mardi, vous vous sentez épaulé et dans la vie publique, vous faites votre bel effet.
21: Et pour nous tous, une dose 50-50 d'humilité et de dignité.
1: Allez, merci beaucoup Catherine Viguier. Peut-être que vous avez loupé votre signe, vous avez allumé la radio un poil trop tard. 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
1: Tous les réseaux sociaux ici Saint-Étienne-Loire où vous allez pouvoir nous donner vos températures. Et justement, dans l'info d'ici, la chaleur revient dans la Loire et la Haute-Loire.
2: Une remontée qui vous donne peut-être envie de piquer une tête. Le leader français des piscines est justement installé dans la Loire, à La Fouillouse. Et on fait le point sur l'évolution du marché des piscines familiales dans l'info de l'ADMI. Après le retour de l'actualité en France et dans le monde en 90 secondes avec vous, Cyril Ardo-Redon.
22: Sur le front de l'incendie en Gironde, la journée d'hier a été plus favorable comme espéré par les pompiers. Mais les semaines à venir seront dures, dit Emmanuel Macron en déplacement à Bordeaux. Les flammes ont parcouru 500 hectares en 24 heures. Dans les Landes, le feu est désormais fixé. La plupart des habitants sont autorisés à rentrer chez eux. Ce matin, les Pyrénées-Orientales, l'Aude, l'Hérault, le Gard, le Vaucluse, le Var et l'Essonne sont placés en orange face à un risque élevé de feu de forêt. Les incendies sont en cours dans le Var, en Corse ou dans les Hautes-Alpes. Dans les Bouches-du-Rhône, un pompier de 38 ans a perdu la vie hier au nord d'Arles. Il a fait une sortie de route avec le camion-citerne qu'il conduisait. Quatre pompiers sont morts en un peu plus de deux semaines en France. Voilà qui n'arrangera rien aux incendies en cours. Retour d'une vague de chaleur selon Météo France. La quatrième cette année. C'est d'abord le sud-ouest qui est touché aujourd'hui avec jusqu'à 40 degrés attendus. Le pic demain avec 38 degrés à Paris et Tours ou 36 à Lyon et Grenoble. Les discriminations ne prennent pas de vacances, selon SOS Racisme. L'association a mené des tests en juillet dans plusieurs villes du Sud. 30% des boîtes de nuit et 17% des plages privées ont refusé des personnes non blanches à l'entrée, selon les chiffres révélés par nos confrères de France Inter. Et puis le grand jour pour Zinedine Zidane. Son nom doit être annoncé officiellement pour remplacer Didier Deschamps comme sélectionneur de l'équipe de France de foot.
2: Une remontée des températures aujourd'hui qui donne envie d'avoir peut-être une piscine à la maison pour se rafraîchir, mais c'est très gourmand en eau alors que nos deux départements sont toujours confrontés à la sécheresse cet été, comme de nombreux territoires en France. Et le pisciniste Desjoyaux, le leader du secteur basé à La Fouillouse dans la Loire, voit bien que la demande s'adapte à ses contraintes, Mathilde Montagnon.
0: L'entreprise Desjoyaux a construit dernièrement une piscine de 25 000 mètres carrés. C'était pour un complexe hôtelier en Égypte, en fait une sorte de lagon artificiel turquoise au pied des chambres. Mais en France, le marché des piscines familiales est tout autre. La tendance est même à la réduction des bassins, selon Nicolas Desjoyaux, le directeur général de l'entreprise.
3: Depuis quelques années, oui, on a une tendance sur la diminution des tailles de piscines. Ça va avec plusieurs choses. La première, c'est la diminution des parcelles, parce que les terrains sont de plus en plus petits. Le désir d'accéder à la propriété individuelle des Français, il est toujours le même, mais vu que les budgets se resserrent et que le prix de l'immobilier augmente, les terrains sont plus petits, donc les tailles de piscines sont plus petites. On est aussi sur des budgets, des investissements qui sont un peu plus serrés. Donc les Français, on dépense un peu moins d'argent ou moins d'argent à dépenser, donc on va diminuer les tailles de piscines. Et la tendance de l'autre tendance aussi, c'est la diminution aussi des volumes d'eau par rapport à certaines restrictions qu'il peut y avoir. Donc on est sur des piscines plus petites à cause de ça et aussi souvent moins profondes pour que les gens voient plus le bassin comme une aire de jeu que comme vraiment quelque chose pour nager ou faire de la natation.
0: Et pour prendre en compte ce besoin d'économiser l'eau, les clients luttent contre l'évaporation avec de plus en plus l'installation d'abris pour couvrir les bassins.
3: Alors oui, on a vécu aussi depuis une dizaine d'années une diminution de la taille de la piscine au profit du niveau d'équipement de la piscine. Donc les gens, ils font des plus petites piscines, mais ils les optionnent plus. Donc chauffage, couverture, système de traitement automatique. Donc ça, c'est vraiment une tendance de fond qu'on a depuis là 10 ans, vraiment.
0: En fait, les clients de Desjoyaux veulent des piscines plus confortables et moins difficiles à entretenir.
3: Ou plus facile, parce que c'est pas très difficile d'entretenir sa piscine, mais plus facile, on dirait. Et augmenter le temps de baignade aussi, parce que avec un chauffage et une couverture, on peut se baigner du mois de mai jusqu'au mois d'octobre.
0: Et rentabiliser l'investissement le plus longtemps possible.
2: Le reportage de Mathilde Montagnon pour Ici Saint-Étienne-Loire. Et dans le prochain journal, nous ferons le point sur la situation en Gironde, où les pompiers vont jusqu'à puiser dans les piscines pour se ravitailler en eau et lutter contre les flammes. Sur place, ils reçoivent l'aide des agriculteurs, des engins du BTP, tout ce qui peut contenir une citerne à l'arrière d'un véhicule. Et à l'arrière de cette ligne de front face au feu, bénévoles de la sécurité civile venus de toute la France viennent pour prêter main forte, comme cet ambulancier venu de la Loire.
5: On est accueillis aussi par la population. Il y a des gens qui se sont arrêtés pour nous dire merci. En descendant sur l'autoroute avec la colonne, quand on a fait les pleins, on a un hôtel qui nous a mis à disposition des chambres gratuites. Bon, qu'on n'a pas eu le temps d'aller, à part deux équipes pour dormir un moment. Il y a quand même une vraie solidarité, je trouve.
2: Vous entendrez le témoignage de Sébastien Gondras, qui gère une équipe d'une vingtaine d'ambulanciers ligériens venus prêter main forte en Gironde, dans le journal de 7 heures, dans un tout petit peu plus de 25 minutes. Le temps de le dire, il est 6h35 à l'écoute d'ici Saint-Étienne-Loire. La météo ce matin, Pauline, c'est le retour du coup de la chaleur dans nos deux départements.
1: Exactement, alors on a un petit peu de frais, c'est le moment d'ouvrir vos fenêtres pour tenter d'avoir le plus de fraîcheur possible. Je vois que Marcel nous signale 11 degrés à Sivin, Ghislaine 16 degrés à Artin, 13 degrés à Balbigny chez Marie-Christine. On va sortir les lunettes de soleil, remplir les gourdes, la vague de chaleur top départ aujourd'hui, un ciel qui va rester parfaitement ensoleillé du matin au soir, sur la Loire et également la Haute-Loire. Cet après-midi, comptez par exemple 27 degrés, mais aux Estables. En tout en haut, également au col de la République, 29 degrés à Noirétable, 30 degrés à Issingeaux. On augmente avec 32 degrés au Puy-en-Velay, 33 pour Saint-Étienne et Montbrison, 34 à Feur et Roanne et 35 degrés à Brioude. Et ça va encore augmenter dès demain. Alors pensez à vous hydrater régulièrement. Conseil également sur la circulation. Je vois qu'il n'y a pas de difficulté dans la Loire ni la Haute-Loire, mais il faut nous appeler si jamais vous avez une difficulté à nous signaler au 04 77 10 00 10.
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1: Sinon, j'ai une astuce fraîcheur. Tiens, Louise Thomas, est-ce que vous l'avez déjà fait? Mettre votre pyjama au congélateur.
8: Alors non, ça je l'ai pas fait. Moi, je mouille le t-shirt avant de dormir. Ça marche aussi. Ça dure plus longtemps peut-être que le... C'est sec, hein. En 3 heures, voilà. C'est sec.
1: Allez, voilà, des astuces fraîcheur. Et on va vous en donner votre radio locale qui vous accompagne du mieux possible. C'est ici Saint-Étienne-Loire. Votre musique avec Emmanuel Moire. 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

0: Emmanuel Moir sur votre radio locale avec toute l'équipe d'ici matin qui vous accompagne avec les premières infos, la musique qui réveille et plein d'idées pour votre été.
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0: Il est 6h40. Bonjour, bonjour les leftos de l'été. Bonjour vous qui prenez la route, prenez le café ou profitez encore de quelques minutes sous la couette. Je vous vois. Aussi à 6h50, j'ai prévu une sélection d'idées de sortie, des bons plans pour vous motiver. Et ce matin, place au sport. On prend la Via Fluvia, vous connaissez ? Eh bien oui, ce parcours de vélo jusqu'à Dunières aujourd'hui. Au programme, une balade en Haute-Loire qui devrait mettre toute la famille sur de bons rails avec Camille Principiano.
3: Bonjour, c'est Camille. Tout l'été, je vous fais découvrir la Via Fluvia à vélo. Aujourd'hui, étape à Dunières, en Haute-Loire, pour une pause entre patrimoine et rigolade sur les rails. Pour ceux qui font la Via Fluvia en famille, Dunières, c'est une étape importante puisque c'est là où on trouve le vélo-rail du Velay. Des petites voitures bleues pour pédaler sur l'ancienne ligne de chemin de fer au cœur des paysages vallonnés. Il faut être minimum 2 à pédaler et on peut monter jusqu'à 4 ou 5 personnes. Allez hop, c'est parti pour les 15 km aller-retour.
4: C'est bon.
3: Ouais. Donc là, on vient de monter sur la plateforme. Ah ouais, bah ça va vite quand même. Bon, alors j'ai la pression parce que vu que je suis en tête de peloton, je suis obligée d'aller vite. Le trajet est accessible à tous puisque les vélos sont à assistance électrique. Alors même si on ne fait pas vraiment d'efforts, les fous rires, eux, sont garantis. Ça se chambre, on s'encourage dans la bonne humeur.
5: C'est les derniers mètres. Allez, allez, allez, on y va, on y va.
3: Bon, ça vous a plu ?
6: Ah oui, beaucoup. C'est une bonne sortie à faire en famille. On rigole beaucoup. Le parcours est ce qu'il faut.
3: Il y a un peu plus de sensation. On va plus vite à la descente. Hein.
6: On va plus vite à la descente.
7: Bah, c'est un peu le parc d'attraction, on va dire.
3: Oui, c'est très beau. Oui. À un moment dans la forêt, là, c'était très joli. Même les tunnels, c'est impressionnant.
5: Ouais, moi, j'avais un peu peur qu'il y ait des chauves-souris.
3: Ah non, ça va. Heureusement qu'il n'y en a pas eu. Le départ se fait à l'ancienne gare de Dunières, qui est aussi l'aire de la Via Fluvia, où se trouvent d'ailleurs des tables de pique-nique, un gîte et une buvette restaurant, parfait pour une petite glace à la redescente. Pensez à réserver, puisque le vélo rail est très prisé l'été. Lors de mon parcours, je suis passée sur un viaduc qui offre une très belle vue sur Dunières. Alors ça m'a donné envie de me rapprocher du cœur de ville. Et j'ai la chance de bénéficier d'une visite guidée privée avec Marie-Georges et Michel, un couple passionné de l'histoire de leur ville, de son passé, industriel et ferroviaire. On se retrouve devant la grande porte en bois du porche de l'église Saint-Martin. Un édifice impressionnant, classé monument historique. Une église unique dans le Velay, comme me l'explique Marie-Georges.
8: Cette église a été construite au XIIe siècle. Il y avait également un prieuré, style roman poitevin, unique en Auvergne. Alors allez savoir pourquoi.
3: Il y a plein de mystères en Haute-Loire, hein, comme ça. Si vous êtes intéressé par une visite guidée gratuite de Dunières avec les adorables Marie-Georges et Michel, contactez l'Office du Tourisme qui vous donnera leurs coordonnées. Rien de tel pour découvrir un endroit que d'être bercé par les souvenirs de ceux qui y vivent depuis toujours.
8: Je me souviens, moi, de pêche à la truite. Pêche à la main, c'était formellement défendu. Donc on mettait les petits à faire le guet.
3: Ah oui, les coquins.
8: La prescription, oui, oui.
3: N'hésitez pas d'ailleurs à programmer votre visite guidée le vendredi, puisqu'à Dunières, c'est jour de marché. Voilà, il est temps pour moi de reprendre mon vélo. Et il faut que je sois en forme, puisque après Rio Tor m'attend un défi de taille pour rejoindre le Pila, le col du Tracol. Allez, bonne balade.
0: Bon courage, Camille. Tiens, et si on le faisait avec un chien? Bah oui, éduquer son chien sans cri ni punition, tout en lui posant des limites claires. Le mode d'emploi avec notre vétérinaire arrive dans une minute.
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0: En tout cas, Justine, merci énormément parce que je vois vos commentaires tous les matins sur notre page Facebook et merci d'être aussi fidèle à ici Saint-Étienne-Loire.
9: Mais c'est avec grand plaisir et merci à vous parce que c'est grâce à vous qu'on passe des bons moments le matin. Vous êtes une radio vraiment très très agréable. C'est super, continuez comme ça.
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0: Il est 6h44, ce qui veut dire que c'est l'heure des conseils de notre vétérinaire. On entend de plus en plus parler de l'éducation positive pour les chiens. Mais en quoi ça consiste? Est-ce vraiment efficace quand même? Est-ce qu'il faut le gronder ou non? Réponse avec notre vétérinaire.
10: Alors l'éducation positive, c'est pas juste dire bravo et donner une friandise. C'est vraiment une approche globale qui repose sur la compréhension, la patience et surtout le renforcement des bons comportements plutôt que la punition des mauvais. Concrètement, au lieu d'engueuler un chien parce qu'il a fait une bêtise, bêtise, on va plutôt l'aider à comprendre ce qu'on attend de lui. Et quand il le fait bien, on le récompense. Pas forcément qu'une friandise, bien sûr. Ça peut être une caresse, une voix joyeuse, un jouet. L'idée, c'est d'associer une action correcte à quelque chose de plaisant pour qu'il ait envie de le refaire.
0: Mais est-ce qu'en ne disant jamais non, on ne risque pas de laisser tout passer?
10: Éducation positive, ça ne veut pas dire éducation permissive. Dire non, poser des limites, c'est essentiel. Mais on le fait sans violence, sans cri, sans punition humiliante, juste avec de la fermeté. Un chien éduqué positivement sait ce qu'il peut faire, mais aussi ce qu'il ne peut pas. La différence, c'est qu'il obéit parce qu'il a compris, pas parce qu'il a peur. Et ça change tout. Un chien n'a pas besoin d'un chef autoritaire, il a besoin d'un guide fiable et cohérent. Et c'est exactement ce que l'éducation positive propose. Entre nous, qui aurait envie de vivre dans un climat de tension? Imaginez qu'on vous crie dessus dès que vous vous trompez, mais qu'on ne vous félicite jamais. C'est pas très motivant, et c'est pareil pour eux.
0: Et je vous connais, vous avez des astuces.
10: Et oui, et ça commence par l'observation de son chien, comprendre ses envies, ses limites et ses signaux de stress. Par exemple, s'il se lèche les babines, bâille, détourne le regard, se fige ou commence à halter sans raison, c'est qu'il est en inconfort. Repérer ses signaux permet souvent d'éviter que ça dégénère. Et ensuite, on va travailler la cohérence. S'il a le droit de monter sur le canapé aujourd'hui et que c'est interdit demain, il ne comprend plus et c'est frustrant pour tout le monde. Autre astuce, découper les apprentissages. On ne demande pas à un chiot de marcher au pied pendant 3 km le premier jour. On commence par quelques pas, puis une minute, et on récompense bien sûr à chaque progrès. Le secret, c'est la régularité, pas l'intensité. Et surtout, célébrer les réussites. N'hésitez pas à être hyper démonstratif avec des cris de joie, des « oui, bravo !» Parce que oui, quand son chien revient au rappel ou reste calme en laisse, c'est une victoire.
0: Allez, merci beaucoup. Allez, conseil du docteur Pierre Fabin. Si jamais vous avez un matou, un toutou, il y en a plein d'autres. Surtout pour l'été, avec la vague de chaleur qui arrive, il y a plein d'astuces. Fraîcheur sur votre radio, ici Saint-Étienne-Loire. Baltimora avec Tarzan Boy, ça c'est la suite de votre musique. Et juste après, à 6h50, vous avez rendez-vous avec vos 3+, où je vous ai mis au programme le chaudron qui est en train de recruter. Alors si jamais il y a des jeunes qui sont intéressés, restez bien à l'écoute. Bonne matinée tout le monde.

Merci Maura. Avec Tarzan Boy, on est de retour en plein dans les années 80. Et d'ailleurs, si jamais vous aimez la musique des années 80, on en a une playlist sur ici.fr. Mesdames et messieurs, il est 6h50, place au 3 plus. Trois infos pratiques locales, utiles et sympas pour simplifier la journée dans la Loire et la Haute-Loire. Voici ce qu'il faut retenir ce matin. On va commencer par aller directement au chaudron. Avant la reprise le 8 août de la Ligue 2, le chaudron recrute encore pour les jours de match. Plusieurs postes sont à pourvoir, accueil du public, buvette, loge VIP, boutique, billetterie, animation ou encore kids club. Il faut simplement être nageur pour candidater. Les personnes intéressées peuvent s'inscrire directement via un formulaire en ligne dispo sur le site de l'ASS. Une belle occasion de travailler dans l'ambiance de Geoffroy Guichard. Une idée pour faire sortir vos enfants sans leur enlever complètement le téléphone. Mais pour le bien. Elle s'appelle Scrute la Nature. Elle a été développée par la LPO Auvergne-Rhône-Alpes. Le principe, suivre un parcours en pleine nature dans la Loire et la Haute-Loire, résoudre des énigmes, observer la faune et la flore et apprendre à protéger la biodiversité locale. Les parcours peuvent être téléchargés à l'avance pour jouer hors connexion. Pratique dans les coins sans réseau. L'application est gratuite, accessible dès 3 ans et ne collecte aucune donnée personnelle. Et pour terminer, dernière idée, une rando accompagnée ce soir. Comme tous les mardis de l'été, une marche d'été gratuite est organisée à Marle. Ce mardi 28 juillet, c'est à 20h jusqu'à 22h. Départ 20h, précisé devant l'église, place Marcelin-Champagnat, pour 2 heures de balade sur les sentiers et chemins ruraux autour du village. Il suffit simplement de prévoir de bonnes chaussures, une gourde et une lampe. Les chiens sont acceptés, mais tenus en laisse. Pas besoin de réserver. Voilà pour vos 3 idées du jour. Oh, et je vois que la suite de votre playlist est déjà prête. François Fellman, rien que pour toi. Je vous souhaite une bonne matinée, un bon réveil en ce mardi 28 juillet.

0: Les chansons françaises que vous avez adorées sont forcément sur votre radio ici Saint-Étienne-Noir. C'était François Fellman. Alors pourquoi François s'appelle François et pourquoi Louise Thomen s'appelle Louise, tiens?
1: Bah, c'est une très bonne question qu'il faudrait poser à ma maman et c'est à mon papa. Ouais, ouais.
0: Mais vous n'avez pas l'idée, jamais posé la question.
1: À part le fait qu'ils aimaient bien ce prénom, j'ai pas vraiment de piste. Mais par contre. Du coup, je vous retourne la question, Pauline.
0: Moi, c'est terrible. Non, vraiment, c'est terrible. Bon, mon père s'appelle Paul, d'accord? Ça vous donne une idée ou pas? Voilà, et je m'appelle Pauline. Voilà, je pense qu'il y avait une question
1: papa
0: de précipitation.
1: Papa aimait beaucoup son prénom, écoutez.
0: Bon, l'humour en tube arrive dans quelques instants. Pour

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1: Ben oui, votre radio pendant l'été, mais pas que, j'espère, hein, pendant toute l'année. Un prénom, un nom de famille, c'est pour la vie. Et c'est parfois un vrai casse-tête pour certains parents, mais pas pour tous. Dans l'humour en tube, Fred Ballard a questionné ses experts sur le sujet. Et il y a matière à rigoler.
2: Moi, dans mon parc, il y a un gamin, il s'appelle Ferdinand. Ferdinand, il est là avec son béret, ses Mephisto, son pantalon en velours, tu sais, on dirait Benjamin Button, le truc.
3: Oui, c'est tout le problème des vieux prénoms. Hein. Si on prend cette option à la naissance, il faut faire gaffe au total look, hein, sinon l'enfant se sentira obligé de passer son bac à 8 ans et devenir Premier ministre à 19. Donc le choix est déterminant. Il faut tout prendre en considération avant la déclaration à l'état civil.
2: Il faut aussi penser à l'assemblage du prénom et du nom de famille. Moi, par exemple, je m'appelle Laurie Perret. Ouais, c'est pas ouf, mais je m'estime toujours heureuse par rapport à ma cousine qui s'appelle Inès.
3: Oui, alors c'est vrai que les jeux de mots foireux, faut faire gaffe aussi, mais bon, faire rire les autres toute sa vie grâce à un patronyme fandard, y a pire hein, comme mission sur Terre. Laurie Perret aurait pu s'appeler Laurie Golotte. En tout cas, Inès Perret, c'est pas pire que des associations totalement insipides.
4: Il y a des prénoms, c'est pas des prénoms d'enfants. Alain Juppé, à 4 ans, il avait déjà un blase de Premier ministre. Tu vois, pour moi, on devrait avoir deux prénoms dans notre vie. Un de notre naissance à 40 ans et un autre de 40 ans à la fin de la vie. Parce que je suis désolé, mais quand tu commences à avoir un triple bide, une calvitie, le nez rouge à cause de l'alcool et deux chicots en moins, tu t'appelles Gérard, plus Mathéo. C'est terminé, tu vois.
3: Alors ça, c'est une brillante idée. C'est vrai que ça permettrait tout de suite d'y voir plus clair. Hein. Mais bon, on en reparlera quand Jérémy Nadeau acceptera de se faire rebaptiser Roger dans 10 ans. Et s'il veut continuer de nous faire marrer, faudra aussi qu'il change de nom de famille. Hein. Le nouveau, ça sera Rimégéry. Du coup, ça fera Roger Rimégéry. C'est impec.
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1: Allez, bienvenue tout le monde pendant que les tartilles sont en train de griller peut-être chez vous. Il est 7h. Temps de faire un point sur l'actualité avec vous, Louis Stoman. Un élan de solidarité en direction de la Gironde.
5: Ça peut paraître une goutte d'eau face à un incendie titanesque, mais les soutiens affluent de toute la France, y compris de Loire et de Haute-Loire, pour aider les 2750 pompiers qui luttent depuis bientôt une semaine contre le feu monstrueux qui menace toujours Bordeaux, pour accompagner aussi les 220 000 personnes évacuées. Une vingtaine d'ambulanciers de la Loire, aux côtés de Sébastien Gondras, participent en ce moment à l'effort en Gironde.
6: On remercie beaucoup les pompiers, je suis d'accord, c'est un engagement qui est fort. On remercie les agriculteurs, on remercie les organisations de sécurité civile type associatif, mais personne ne pense forcément aux ambulanciers, personne ne pense aux bénévoles. J'ai vu beaucoup de bénévoles, donc ces gens-là, ils donnent de leur temps, ils sont là, ils prennent... Des fois, c'est un boulot qui est complètement ingrat en plus, qui n'est pas vu par personne. Ces personnes-là, il faut les mettre à l'honneur aussi. On est accueillis aussi par la population, il y a des gens qui se sont arrêtés pour nous dire merci. En descendant sur l'autoroute avec la colonne, quand on a fait les pleins, on a un hôtel qui nous a mis à disposition des chambres gratuites, donc on n'a pas eu le temps d'aller, à part deux équipes pour dormir un moment. Il y a quand même une vraie solidarité, je trouve.
5: Une expérience qui ne laisse pas indemne une fois rentrée. Dans l'info d'ici Saint-Étienne-Loire à 7h30, vous entendrez le témoignage de deux secouristes ligériens partis depuis vendredi accueillir les rescapés pendant les vagues d'évacuation de ce week-end. Victorien et Alice sont depuis revenus dans la Loire, mais une partie de leur esprit reste aux côtés de ces centaines de milliers de sinistrés. Plusieurs associations ont d'ailleurs lancé des appels aux dons pour aider les habitants touchés. La Croix-Rouge, le Secours Populaire ou encore la Fondation de France, c'est à lire sur ici.fr. Et en déplacement en Gironde hier, Emmanuel Macron appelle à rester unis. Le président de la République remet à plus tard les débats sur l'impréparation de l'État face aux incendies. De bonnes nouvelles hier tout de même. Le feu des Landes est fixé. Celui de Gironde n'a pas progressé, mais il reste extrêmement dangereux vu la remontée des températures. Un air plus sec et donc un taux d'humidité dans l'air plus faible qui favorise les flammes.
1: Une remontée des températures qui fait craindre encore une dégradation de la qualité de l'air dans la Loire et la Haute-Loire.
5: La chaleur crée une chape de plomb qui fait stagner l'ozone au-dessus des villes. Un gaz irritant qui s'ajoute à la présence de particules fines dans l'air depuis ce week-end dans nos deux départements. Une pollution qui nous arrive des incendies de Gironde poussés par le vent. Le Puy-en-Velay et Brive-Charensac demandent la reconnaissance de l'état de catastrophe naturelle après les torrents d'eau tombés du ciel sur leur territoire ce week-end. C'est une démarche administrative, mais si elle est acceptée par les services de l'État, elle facilite les indemnisations par les assurances pour celles et ceux qui ont par exemple perdu une voiture ou subi des dégâts chez eux dans ces inondations. La Chambre de commerce et d'industrie propose aussi un accompagnement dédié pour les professionnels. La Nationale 7 fermée quelques heures hier soir dans le sens Roanne-Paris à Saint-Vincent-de-Boissé.

0: Camion a fait une sortie de route avant de se coucher sur le flanc. Les opérations de relevage ont duré au moins jusqu'à 22h30, indique la préfecture de la Loire. Mais la circulation est normale sur place ce matin.
1: C'est une décision rarissime et un beau succès pour l'association Environalpes.
0: C'est le bon plan, vous le connaissez peut-être, pour acheter une machine à laver à pas cher, reconditionnée, réparée par les salariés d'Envie à Saint-Etienne ou à Lyon. Mais l'association était en grande difficulté, placée en redressement judiciaire depuis 15 mois. Eh bien ça y est, elle est sortie de l'ornière financière. Décision du tribunal des affaires économiques de Lyon. Clément Métainier, après de gros changements en interne chez Envie pour remonter la pente.
2: Grâce à un plan présenté devant le tribunal comme étant, je cite, d'un sérieux exceptionnel, selon Guido Locatelli, le PDG d'Envie. Un plan qui consiste notamment à réorienter le projet initial. L'association va donc privilégier la qualité des appareils reconditionnés plutôt que la quantité. Envie veut adapter son modèle pour produire mieux et pour vendre différemment aussi. Avant, ça se passait uniquement en magasin. Désormais, il y aura aussi des prestations de réemploi pour des entreprises avec un objectif d'€1 million de chiffre d'affaires en 2030. Le président assure qu'il y a eu une vraie remise en question et que le travail se fait beaucoup plus à l'échelle régionale avec des activités de réparation et de rénovation recentrées sur Saint-Étienne et Lyon.
0: Les précisions de Clément Métainier pour ICI Saint-Étienne-Loire. Voilà une décision de moins en moins exceptionnelle. Pour la troisième fois cet été dans la Loire, une commune décide d'imposer un couvre-feu aux mineurs. Après Villars et Saint-Chamond, c'est maintenant la Talaudière qui impose aux adolescents de moins de 16 ans d'être chez eux de 23h à 6h du matin, sauf s'ils sont accompagnés de leurs parents. Une mesure prise pour lutter contre le tapage nocturne, explique la maire d'hiver droite de la ville, Annie Domenichini. Une quinzaine d'agriculteurs de la Loire convergent vers Villefranche-d'Allier aujourd'hui pour défendre la filière bovine. Rassemblement partout en France devant les sites du groupe Bigard qui produit notamment les steaks Charal. Les éleveurs demandent que l'entreprise leur achète la viande plus chère pour pouvoir rentrer dans leurs frais.
1: Maintenant que la Coupe du Monde de foot est terminée, la relève de Didier Deschamps arrive à la tête des Bleus.
0: Et selon toute vraisemblance, c'est la légende de 98, Zinedine Zidane, qui doit officiellement être nommé sélectionneur de l'équipe de France aujourd'hui. Une arrivée très attendue par les Stéphanois, Myriam Roch-Massarin.
3: Audric, un Stéphanois passionné de football, se réjouit de l'arrivée de Zinedine Zidane, mais il ne faut pas oublier l'ère Deschamps.
4: Moi, je suis un fervent défenseur de Didier Deschamps. Faire quasi à chaque fois les phases finales, si ce n'est en dessous de demi, rapporter 2 trophées majeurs, une Coupe du Monde en tant que joueur, en tant qu'entraîneur, c'est excellent.
3: Ça peut mettre la pression, selon Rachel Ambre.
5: Passer après Didier Deschamps, c'est dur, hein. Mais après, en vrai, avec les exploits qu'il a fait au Real Madrid, on est un peu rassuré. En tout cas, moi, je le suis. Ce que j'ai vu, je me dis, j'ai pas forcément peur pour l'équipe de France.
3: Elle est une fervente supportrice du Real Madrid qui a remporté 3 années de suite la Ligue des Champions avec Zidane en entraîneur.
5: C'était vraiment des beaux matchs qu'il faisait. Il gérait bien l'équipe. Quand on voit les joueurs, on savait ce qu'ils avaient à faire ou à ne pas faire pendant les matchs en cas de difficulté, etc. On voyait. Ils n'avaient pas besoin de forcément beaucoup se parler, juste à regard par exemple, et c'est bon, ça allait.
3: L'équipe de France bénéficiera donc des compétences techniques de l'ancien champion du monde, mais pas que, estime Plamedi.
6: Vu son caractère, c'est quelqu'un de très posé. Il a joué avec les plus grands. Pour lui, je pense que ça va être juste un challenge. Il va ramener de façon des personnes qui vont l'épauler.
3: Avec plus de femmes dans son staff, comme l'a révélé le journal L'Équipe.
6: Ça ferait énormément du bien parce que dans le foot, il y a beaucoup d'hommes. On attend sa vision des choses. Il faut juste lui laisser du temps.
3: Son premier gros défi, ce sera l'Euro 2028.
0: À côté de ça, une conférence de presse, une présentation officielle, ça va être du gâteau pour l'ancien champion du monde. La Fédération française de football doit officialiser sa nomination ce matin à 11h. Enfin, ça ne fait pas du tout rire le SCAB d'être appelé Saint-Étienne sur le calendrier des matchs d'élite. Le club, qui est une fusion d'Andrézieux et de Saint-Chamond, est en discussion intense avec la Ligue de basket pour rétablir son nom sur les visuels du championnat. La météo aujourd'hui, Pauline, c'est le retour des températures au-dessus des 30 degrés.
1: Oui, 32 degrés, Saint-Etienne par exemple cet après-midi. Si on regarde dans les détails, du soleil du matin au soir, le ciel qui va être parfaitement ensoleillé, comme demain d'ailleurs, et ses températures à la hausse, jusqu'à 35 degrés cet après-midi à Brioude. On regarde dans les détails, 29 degrés à Noirétable et Crapen-sur-Arzon, 30 degrés à Essingeau, Saint-Bonnet-le-Château, 32 au Puy-en-Velay, 33 degrés à Saint-Etienne et Montbrison, 34 degrés à Roanne cet après-midi. Soyez vigilants. Je vois qu'il y a des petits ralentissements au niveau de la Ricamari ce matin sur la N88 en direction de Saint-Étienne. Vigilance, il y a actuellement 5 à 10 minutes en plus sur votre trajet. Partout ailleurs, ça roule à Roanne, au Puy-en-Velay, Andrézieux-Boutéon. Si jamais vous avez ralentissement à nous signaler, vous connaissez le numéro. C'est Séverine qui vous attend à l'accueil au 04 77 10 00 10.
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1: Je regarde Séverine droit dans les yeux. Véronique Sanson, c'est pas mal ça, on va pouvoir chanter. Allez, on augmente le son et on fonce.

0: Vous avez chanté, vous connaissez les paroles par cœur. Véronique Sanson, chanson sur ma drôle de vie. C'est très dur ça, c'est pour s'entraîner le matin. Chanson sur ma drôle de vie, Véronique Sanson, il est 7h11, bienvenue.
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0: Allez, je suis ravie de vous accompagner ce matin. Dans quelques instants, mon œil dans le rétro avec Gérard Roux. On va revenir en fait sur tout ce qui a marqué le début de l'année 2026. Vous vous souvenez de Loana, la mort de Loana? Eh bien, on va en reparler dans quelques instants. Également, votre jeu. On a mis les petits plats dans les grands, étant donné que votre jeu de l'été va vous faire remporter des places pour le Velay Express. On vous les met de côté et on joue dans moins de 10 minutes. À tout de suite.
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0: 7h passées de 12 minutes, c'est l'heure de Mon œil dans le rétro avec Gérard Roux.
4: Et tous les matins, on revient sur ce qui a marqué le début de l'année 2026. Et ce matin, Gérald Roux, vous revenez sur la mort de Loana.
5: Elle était célèbre et elle est morte toute seule dans sa chambre au mois de mars à Nice. Sa célébrité s'est construite sur rien du tout. Sa solitude, elle, était bien réelle. C'est fou de voir à quel point la télé, la presse people, les médias en général, puis les réseaux sociaux, se sont nourris de cette femme pour rassasier un public avide d'histoires souvent clinquantes, mais aussi parfois bien tristes. Loana le disait elle-même, elle était une célébrité pour rien. Une artiste qui sort un CD, on l'aime pour sa musique. Un acteur, on l'aime pour son rôle dans un film. Et quand on sort du loft, disait-elle, on te dit qu'on t'aime pour ce que tu es, mais on ne sait pas qui on est. En fait, sa notoriété s'est construite en 2001, de manière accélérée et désordonnée, à partir d'une simple image d'une femme bimbo dans une piscine filmée par une caméra de télé. Ensuite, il y a eu les journaux à sensation de l'époque qui reproduisent cette image à l'infini, qui racontent des histoires autour de la vie de Loana. La presse dite sérieuse, elle décortique le phénomène. Les journaux féminins s'emparent de la jeune femme avec des clichés sur papier glacé. Le couturier Jean-Paul Gaultier intègre Loana dans son défilé. Bref, tout le monde utilise son image pour faire tourner son propre modèle économique. Des médias les plus populaires jusqu'à la très chic Fashion Week en passant par la Une du Monde. La célébrité donc est derrière la solitude. Loana a avoué qu'elle l'avait ressenti dès sa sortie du loft quand elle et ses collègues se sont retrouvés livrés à eux-mêmes dans la réalité après 70 jours de télé-réalité. Elle a connu bien sûr des moments enivrants, monté des marches à Cannes, fait des rencontres. Reste que derrière ce tourbillon, Loana a souvent disparu des écrans radars, du monde médiatique, car son existence douloureuse la rattrapait. Elle réapparaissait toutefois régulièrement, sollicitée par des émissions de télé-réalité descendantes du loft, ou des émissions de plateau, dans lesquelles, une fois de plus, elle était exposée au voyeurisme du public. Personne n'était là le jour où elle est tombée dans son appartement. Il y avait juste son chien, qui est mort lui aussi, et son poisson rouge, qui lui a survécu.
0: Loana, que vous allez pouvoir retrouver en toutes les informations sur elle sur ici.fr. Suite de votre matinée, il est 7h14, les températures vont augmenter, alors on va se rafraîchir avec une bonne limonade juste après Bruno Mars.

Bruno Mars sur votre radio. Il s'est senti tiens noir. Ça sent bon l'été, non? Vous trouvez pas? Bon, je vois que les températures vont réaugmenter aujourd'hui. Soyez vigilants. Montée des températures également demain avec jusqu'à 37 degrés. Pour l'instant, il fait frais. Je vois chez Gislaine, il fait 16 degrés à Artin, 13 degrés à Balbigny chez Marie-Christine, Odette 18 degrés à Lormes, 14 degrés à Saint-Étienne chez Alexis. Et vous, alors, il fait combien? 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Cet été, on a besoin de se rafraîchir. Martin Moulier a trouvé les boissons de notre été ligériennes et anti-ligériennes. Une bonne limonade, ça vous tente ?

0: consommer sans modération.
1: La Germanoise propose des bières, puisque c'est une brasserie, mais propose également des sodas. Hugo Ducreux, bonjour.
2: Bonjour.
1: Et notamment de la limonade.
2: C'est ça, limonade type un petit peu à l'ancienne, citronnée avec un arôme naturel de citron.
1: C'est pareil de faire de la bière et du soda ?
2: Non, pour le coup, c'est bien plus facile de faire du soda que de la bière. Pour la bière, il faut environ un mois et demi, deux mois pour consommer de la bière produit fini. Tandis que du soda, pour le coup, il faut une journée.
1: Ah ouais ?
2: Donc, on mélange le produit le matin, on l'embouteille, produit fini, c'est le soir.
1: On va en parler justement de votre limonade artisanale légèrement citronnée. Santé !
2: Santé !
1: On sent bien le citron et c'est surtout qu'en fait, elle est quand même bien moins sucrée que celle qu'on trouve dans le commerce.
2: C'est ça. Pour le coup, on a environ 10% de moins de sucre sur notre limonade.
1: Comment la fabrique cette limonade ? Vous disiez que c'était super facile.
2: Alors super facile, mon collègue va pas être content s'il écoute ça, mais, mais pour le coup, c'est bien plus simple que la bière, oui. Donc on mélange de l'eau avec un arôme naturel de citron, du sucre, de l'acide citrique et puis après on gazéifie le produit avec une machine.
1: Et l'idée, c'est pas seulement qu'il soit gazeux, mais pétillant. C'est pas les mêmes bulles, ça. Hein,
2: pour le coup, nous, on favorise les bulles fines. Donc, en plus, elles donnent des notes légèrement citronnées et très désaltérantes pour l'été.
1: Ce qui ne serait pas le cas avec des bulles un peu plus grosses, je pense. Et cette limonade, donc, moi, j'ai déjà terminé mon verre. Ça veut dire qu'il est temps de la revisiter, Hugo.
2: C'est parti.
1: Et oui, vous la déclinez vous-même, en fait, sur une version agrume.
2: C'est ça. On a changé les arômes, donc un arôme naturel de mandarine, d'orange.
1: Et ouais, forcément, les agrumes, c'est ce qui est le plus rafraîchissant l'été. Comme ça, en plus, on n'a même pas besoin de s'embêter à aller travailler de notre côté. En revanche, sur votre limonade classique, là, elle peut se revisiter. En version alcoolisée, on pense au panaché, mais il y a un incontournable de l'été, c'est le Diabolo.
2: Ah oui, et pour moi, le meilleur Diabolo, c'est le Diabolo pêche, bien sûr.
1: Pêche ? Ah ouais ?
2: Le Diabolo pêche avec plein de glaçons l'été quand il fait très chaud, c'est très appréciable.
1: Pour ce qui est des cocktails peut-être alcoolisés, pour un mojito, un tonic peut se faire avec de la limonade ou c'est trop sucré ?
2: Alors moi personnellement je trouve pas, ça manquerait un petit peu d'amertume sur avec une limonade. Je le préfère vraiment la limonade classique avec une petite tranche de citron pour l'été, c'est le top.
1: Hugo, merci.
2: Bah merci à vous.
1: Cette limonade à retrouver à la brasserie germanoise. À bientôt.
2: À bientôt.
3: Martin Moulier qui je sais pas a un talent fou, étant donné que là il est 7h21 et j'ai envie d'un Diabolo pêche. Voilà. Bon, allez, on va poursuivre ensemble. C'est l'heure de jouer, mesdames et messieurs. Le grand jeu de l'été. On a encore plein de beaux cadeaux pour vous, pour cette saison estivale. 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Mais celui-là, c'est surprise. Bonne chance tout le monde ! Allez, on compose le numéro 04 77 10 00 10. Voici les Innocents.

0: Les Innocents avec Color. Les Innocents qui avaient aussi sorti L'Autre Finistère. On part directement en Bretagne. Et qu'est-ce qu'il y a en Bretagne? Il y a Belle-Île-en-Mer. C'est la suite de votre playlist. On joue ensemble dans moins d'une minute et vos informations de cette heure et demie ne vont pas tarder.
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0: 7h26, l'heure de jouer ensemble et nous sommes avec Arlette. Bonjour Arlette.
3: Oui, bonjour.
0: Bien réveillée ce matin, on est en forme?
3: Ah oui, oui, on est en forme, bien réveillée depuis au moins une heure, le petit déjeuner est fait, on est dans la cuisine.
0: Une heure du matin ou ça fait une heure? Non, 6h, très bien.
3: 6h, voilà.
0: Vous avez allumé la radio direct, attention.
3: Ah bah direct, quand on est dans la cuisine, c'est la radio. Hein.
0: Oh non, j'adore. Vous êtes au top. C'est quoi le petit déjeuner? J'ai un petit peu de temps à discuter avec vous, alors allons-y.
3: Alors, j'ai une petite tartine, confiture maison.
0: Voilà. Faudra m'en mettre de côté, ça.
3: Eh ben écoutez, quand je viendrai
0: chercher les cadeaux,
3: comment?
0: Pour chercher les cadeaux, paf, petite confiture.
3: Non mais on sait jamais.
0: Est-ce que vous êtes prête à jouer avec moi? J'imagine que
3: oui, bien sûr.
0: Vu que vous êtes levée depuis 6 heures, j'imagine que ça y est. Alors, voyons voir. Déjà, on a deux places pour le Velay Express. Le Velay Express, le train extraordinaire à vapeur. Mais c'est le plus haut de France ou le plus rapide?
3: Ah bah c'est loin d'être le plus rapide, mais c'est le plus haut par contre.
0: Et en effet, c'est le plus rapide, félicitations. Avec des rampes de 3% de côte.
3: Ouais.
0: Voilà, des courbes serrées.
3: Des messieurs dedans qui sont super et qui racontent très très bien le train.
0: Donc vous l'avez déjà fait et vous voulez le refaire?
3: Ouais, je vais le refaire parce que c'est trop chouette. Hein. Vraiment, c'est une belle balade à conseiller.
0: Est-ce que vous voulez jouer avec, pour un cadeau supplémentaire? On dit oui.
3: Ah bah oui, tant qu'à faire.
0: Oui, on va faire ça. Eh bien voyons voir. Quel sera le mini-jeu du matin?
2: On saute. Ah. Le grand plouf.
0: Le grand plouf. Eh bien c'est très simple. J'ai un saut à 10 mètres et un saut à 5 mètres. Qu'est-ce qu'on fait?
3: Bah 10 mètres.
0: Oh bah d'accord. Vous le faites en vrai ou pas? Non.
3: Non.
0: Mais on va le faire comme ça. Allez, c'est parti, on saute. Oh, eh bien à l'intérieur, il y a un package. C'est-à-dire un chapeau de paille ici, Saint-Étienne-Loire. Ça c'est bon? Ok.
3: Oui.
0: Un seau de plage, vous savez, le petit seau pour faire des petits châteaux.
3: Oui, c'est bien.
0: Et un paquet de saucissons de notre ami Justin, dont on ne doit pas citer le nom de la marque.
3: Ah oui, d'accord, les petits carrés rouges et blancs.
0: Et bien voilà, un package de l'été.
3: Bon, c'est super sympa.
0: Je vous souhaite un très très bel été et bon petit déjeuner alors.
3: Oui, merci beaucoup, bonne journée à vous.
0: À bientôt. Le grand jeu de l'été, vous jouez tout l'été sur votre radio ici Saint-Étienne-Loire.
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0: Allez, place au témoignage ce matin dans l'info d'ICI Saint-Étienne-Loire.
4: Votre radio donne la parole aux secouristes qui sont allés en Gironde pour s'occuper des milliers de personnes évacuées face aux incendies. Victorien et Alice, bénévoles de la Croix-Blanche de la Loire, sont de retour dans notre département, encore secoués de ce qu'ils ont vu. Ils vous le racontent dans l'info d'ICI Saint-Étienne-Loire après le 90 secondes. Cyril Ardo-Redon, le tour de l'actualité.
5: La nuit a été calme et le feu est ce matin toujours stabilisé, dit la préfecture de Gironde. La surface brûlée n'a pas évolué avec toujours 42 000 hectares. Les semaines à venir seront dures, a dit hier soir Emmanuel Macron. Dans les Landes, l'incendie est désormais fixé. La plupart des habitants évacués sont autorisés à rentrer chez eux. Pour venir en aide aux sinistrés et aux pompiers, plusieurs collectes sont lancées par le Secours Populaire, la Fondation de France ou encore la Fondation du Patrimoine. Ici Gironde, d'urgence, son urgence solidarité pour aider au relogement des sinistrés. C'est à lire sur ici.fr. Dans les Bouches-du-Rhône, un pompier perd la vie après une sortie de route avec le camion-citerne qu'il conduisait au nord d'Arles. Quatre pompiers sont morts en France en un peu plus de deux semaines. Ce matin, des feux sont en cours en Corse, dans le Var ou encore dans les Hautes-Alpes. Les Pyrénées-Orientales, l'Aude, l'Hérault, le Gard, le Vaucluse, le Var et l'Essonne sont en orange pour un risque élevé de feux de forêt. Une trentaine de mesures pour renforcer la sécurité de nos musées et monuments est dévoilée hier par le ministère de la Culture, 9 mois après le casse du siècle au Louvre. Parmi ces recommandations, retirer certains objets des vitrines dans l'attente d'une meilleure sécurisation. Plus de 3000 lieux sensibles ont été répertoriés pour faire l'objet d'une surveillance particulière. Et puis après, Didier Deschamps, un autre champion du monde 98 à la tête de l'équipe de France de foot. Le nouveau sélectionneur des Bleus est annoncé aujourd'hui. Sans surprise, il devrait s'agir de Zinedine Zidane.
4: Dans l'info d'ici Saint-Étienne-Loire, Cyril, on revient sur ce feu en Gironde, toujours stabilisé, vous l'avez dit Cyril, mais face à cette catastrophe, les bénévoles affluent de toute la France. Dès vendredi, des secouristes de la Loire sont arrivés à Bordeaux pour s'occuper des centaines de milliers de personnes évacuées face à l'avancée du feu. Vous l'avez entendu dès ce week-end sur ici Saint-Étienne-Loire. Victorien et Alice sont rentrés à la maison depuis et Margot Longeroche, ces deux jours auprès des rescapés de l'incendie, hante toujours ces deux secouristes de la Croix-Blanche Ligier.
6: Départ vendredi soir pour cette première équipe de secouristes de la Loire à l'heure où d'autres partent en week-end.
7: Quand on part, on a déjà notre journée de boulot dans les pattes. On enchaîne avec la route et on réenchaîne avec de l'opérationnel.
6: Ils arrivent à 00h30 à Bordeaux. Depuis déjà une heure sur la route, ça sent la fumée dans l'habitacle de leurs deux véhicules. Mais leur vrai choc, c'est d'entrer au parc des expositions qui accueille des milliers d'évacués. Alice raconte.
8: Quand on voit le centre des expositions, on se dit « Waouh, c'est un bâtiment immense ». On prend la mesure du nombre de personnes sur place, que ce soit les bénévoles ou les personnes évacuées. Et là, c'est un peu le choc. On se dit, bon, il va y avoir du boulot et il va falloir qu'on prenne position rapidement pour pouvoir aider au mieux.
6: Les 8 secouristes ligériens se répartissent en 2 équipes, en soutien au parc des expositions pour celle d'Alice et en évacuation sur le terrain pour Victorien. Direction un EHPAD déjà bien trop proche du feu.
7: À ce moment-là, sur le premier EHPAD qu'on évacue, on est à quelques kilomètres. On ne voit pas le feu. On n'a jamais vu le feu, nous. Mais on sait, en fait, par les forces de l'ordre pressantes, qu'il faut aller vite parce que le feu est à 6 km de cet EHPAD. On avait participé à l'évacuation de l'EHPAD de Saint-Just-Saint-Rambert une semaine avant, mais c'était pas du tout la même ambiance. C'était une image de chaos, en fait. On est dans les fumées. La lueur des gyrophares se reflète dans la fumée, en fait, constamment. C'est éblouissant. C'est un air presque irrespirable sur place.
6: Pour lui comme pour Alice, la nuit passe très vite dans l'action et le danger, c'est de ne pas sentir la fatigue arriver. Alors, au petit matin, ils prennent quelques heures de repos avant de retourner travailler.
8: La première nuit, jusqu'à ce que Victorien me dise stop, on arrête, on va à la base vie, on va dormir 3 heures, parce que clairement on a dormi 3 heures. J'avais pas la sensation de fatigue, mais en fait pour pouvoir tenir sur la durée, c'est nécessaire.
6: Quand ils doivent repartir dimanche soir et rentrer dans la Loire, c'est très dur à accepter pour eux.
7: La sensation était très bizarre, un espèce de vide profond, de même plus trop savoir ce qu'on fait là en fait.
8: Parce qu'on connaît la situation de ces gens, désœuvrés, déstabilisés, choqués par ce qui leur arrive. C'était pas évident de nous se dire, on est à l'abri, on est en sécurité. Et de penser à eux, c'était dur.
6: Une autre équipe de secouristes ligériens les a relayés depuis hier. Pour le moment, l'association ne sait pas encore quand ils vont rentrer. Tout dépend de l'évolution du feu dans les heures qui viennent.
4: Et cette deuxième équipe, Margot, est divisée entre le parc des expositions de Bordeaux, où un millier de personnes est encore prise en charge sur des lits de camp, et un centre d'accueil à l'arrière, à Brive-la-Gaillarde. La suite de l'information sur ici, Saint-Étienne-Loire, c'est dans 25 minutes et le journal de 8 heures, où nous ferons le point sur les dernières informations venues de Gironde, sur cette hausse des températures aussi annoncée pour aujourd'hui partout en France, et puis sur cette nouvelle que les fans des Bleus attendent de pied ferme, l'officialisation de Zinedine Zidane comme sélectionneur de l'équipe de France masculine de foot. C'est un Stéphanois qui vous le dira dans le journal de 8 heures.
9: Si on cherche un successeur à Didier Deschamps, ça paraît être le profil qui incarne le mieux l'équipe de France, qui peut en faire. Après, il ne faut pas que ça efface tout ce qu'a fait Didier Deschamps pour l'équipe de France.
4: On le verra dans le journal de 8h dans 25 minutes. La météo, Pauline, c'est donc ce retour des températures hautes dans la Loire, au-dessus de 30 degrés, on nous annonce, c'est ça?
0: Ouais, une nouvelle vague de chaleur qui est sur le point d'arriver. Ça commence dès aujourd'hui. Ce mardi, le soleil sera au menu dès le matin sur toute la Loire et la Haute-Loire. Il ne va pas nous quitter de la journée. Cet après-midi, la chaleur monte, comptez jusqu'à 35 degrés dans les plaines et les vallées. Et ça va encore plus augmenter dès demain. Et 27 à 30 degrés sur les reliefs. Par exemple, sur nos hauteurs, au Bessat, par exemple, cet après-midi, on attend 26, voire 27 degrés. 28 degrés à Saint-Bonnet-le-Froid, 30 degrés à Ille-Saint-Jean, 32 au Puy-en-Velay, 33 à Saint-Étienne et Montbrison, 34 degrés à Feur et Roanne cet après-midi. 35 degrés, ce sera la maximale attendue à Brioude. Alors pensez à bien vous hydrater. Et le thermomètre, visiblement, il n'est pas en vacances. Soyez prudents et patients. Prudence et patience également sur les routes de Loire et de Haute-Loire. Je vois qu'il y a des ralentissements autour de la rocade stéphanoise, avec notamment des points de ralentissement à la Ricamari en direction de Saint-Étienne par la N88. Ralentissement qui commence au Chambon-Feugerolles. Vigilance, 5 minutes en plus sur votre trajet.
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0: Oh là là, vous êtes peut-être pas en vacances, vous bossiez, c'est parti. Eh bien, je vais vous proposer plutôt de partir en Bretagne, à Belle-Île-en-Mer. Ça vous va? Avec Laurent Voulzy. Bon réveil tout le monde dans la Loire et la Haute-Loire.

0: On voyage sans même bouger de la Loire et la Haute-Loire sur votre radio. Ici Saint-Étienne-Loire, bienvenue.
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0: Allez, je suis ravie de vous accompagner. Vous venez d'arriver, installez-vous, 7h40. Vous arrivez au travail, peut-être que vous profitez d'un réveil tranquille en vacances. Vous avez de la chance, dis donc. Allez, on va en profiter de cet été du mieux possible en vous trouvant des idées de randonnée, mais au frais, avec Lucille l'ermite.
3: Les randos cet été dans la Loire et la Haute-Loire, à la recherche de la fraîcheur. On part en rando encore tout cet été, à la fraîche aujourd'hui avec Julien Caron, éco-garde au parc naturel régional du Pilat. Bonjour Julien.
4: Bonjour Lucille.
3: Julien, vous nous emmenez aujourd'hui sur un itinéraire dédié à un écrivain.
4: Tout à fait, nous allons partir sur la commune de Tarentaise, sur le sentier Charles-Ex Broyat, donc qui était un écrivain qui a paru beaucoup de romans et qui était aussi scénariste. Sa famille a vécu au Curtil, un hameau de Tarentaise.
3: Et on lui a fait carrément un sentier.
4: Oui, pour lui rendre hommage.
3: Où est-ce qu'il nous emmène ce sentier ?
4: Il part du bourg de Tarentaise, et ensuite on va descendre à travers prés, puis à travers bois, au bord du Furan. Donc le Furan qui est bien connu des Stéphanois, qui prend sa source aux environs de Col de la République, et qui va jusqu'à Saint-Étienne en passant par le gouffre d'enfer.
3: Une rando compliquée, Julien, ou pas ?
4: Non, c'est une rando facile. Il y a une grande partie où on longe le Furan dans les bois, où c'est très frais. On peut aller se tremper les mains dans le Furan et s'apercevoir que même en plein été, il est extrêmement frais.
3: Et tremper les pieds, même quoi que plutôt risquer d'enlever les chaussures pour pouvoir les remettre après.
4: C'est
3: si
4: ça.
3: Il fait trop chaud. Qu'est-ce qu'on y voit d'autre sur ce sentier ?
4: Le long du Furan, il y a aussi des ruines d'ancienne Syrie, parce qu'on utilisait la force de l'eau avec des moulins pour scier des arbres. Et il y avait aussi des fabriques d'armes à une époque. Donc c'était très riche, il n'en reste que des ruines. Ensuite, une fois qu'on aura longé le Furan, on va sortir de la vallée et on va passer à un joli hameau qui s'appelle la Côte des Pins. Et ensuite, on va rentrer tranquillement à Tarentaise par un chemin entre des prés.
3: Une balade à faire en famille, plutôt facile et plutôt surtout très rafraîchissante. Merci beaucoup Julien Caron.
4: Tout à fait, merci.
0: Une balade rafraîchissante sur votre radio ici Saint-Étienne-Loire, et on a plein d'autres idées. Où ça ? Eh bien, ici.fr, notre application, ici. Tiens, dans quelques instants, on va partir à la découverte de nos différents départements. Vos enfants rêvent de marcher dans les pas de Mbappé et des Bleus, direction Clairefontaine, avec le mythique centre d'entraînement de l'équipe de France, dans quelques minutes. Juste avant, ce que je vous propose, c'est de partir à la découverte du passeport de l'été, votre grand jeu de l'été sur votre radio. 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
5: C'est grâce au passeport de l'été qu'on a pu y aller. Et en fait, on est vachement sensible à la protection, à la protection du vivant. Le parcours pédagogique est hyper intéressant. Il y a des animations art fixes, comme on retrouve un petit peu sur tous les parcs animaliers. On a des loups, alors ils sont bien évidemment pas en liberté, mais on est hyper proche et il n'y a pas de barrière plastique entre nous. On a vraiment la sensation d'être réellement dans le territoire des loups. Non seulement je vais le recommander, mais nous, en tout cas, on va y retourner. Pour toutes les personnes qui ont envie d'apprendre et d'en savoir un petit peu plus sur le vivant.
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0: Et l'été, on va le passer ensemble. Il est 7h45. Dans vos vacances ici, ce matin, direction l'Île-de-France pour Paris, mais pas que. Avec une idée de sortie insolite. Après la Coupe du Monde de foot, vos enfants sont peut-être à fond et seront partants pour cette visite. Le Centre National de Clairefontaine, c'est le centre d'entraînement de l'équipe de France. Mbappé, Olise, Deschamps y dorment pendant les stages de préparation des grandes compétitions. On le voit à la télé souvent. Eh bien, on peut le visiter. Clarisse Delzen a tenté l'expérience pour ici Paris Île-de-France.
8: Je suis arrivée au Centre National de Clairefontaine de football et je suis en très bonne compagnie puisque je suis avec Mathieu Chenet. Bonjour.
9: Bonjour Clarisse.
8: Vous êtes guide conférencier. Est-ce qu'on peut faire un petit point historique sur ce Centre National du football avant de commencer?
9: Oui, tout à fait. Donc le Centre National de football, déjà c'était un domaine de chasse auparavant. Il a été fondé en 1830.
8: Oui.
9: Il y a eu plusieurs propriétaires sur ce domaine. Et il a été acheté par la Fédération Française de Football dans les années 1980 parce que la Fédération souhaitait se doter d'un centre d'excellence et d'un centre de performance pour ses équipes nationales et puis également pour la formation de ses jeunes joueurs.
8: Alors pourquoi avoir choisi à côté de se poser ici, à côté de la forêt de Rambouillet ?
9: Eh bien parce qu'on n'est pas très loin de Paris.
8: Oui.
9: Et aussi parce qu'on a de la place. Il faut de la place pour accueillir toutes les sélections nationales. Il y en a environ 23 qui sont accueillis sur le site. Et puis, il faut aussi beaucoup de terrains de foot. Il y en a 14 sur le site. Et puis, on trouve un centre médical également. Et puis, d'autres bâtiments, d'autres centres, notamment un centre d'innovation et de performance.
8: Et ça ressemble à quoi la journée d'un joueur ici, quand on s'entraîne ici?
9: Alors, les joueurs, déjà, ils ont leur chambre. Ils ont leur propre chambre dans ce qu'on appelle le château, la résidence de l'équipe de France. Ils descendent dans les lieux de vie. Donc on voit souvent sur les réseaux sociaux ou dans certains reportages pour prendre leur petit déjeuner.
8: Oui.
9: Ensuite, ils descendent dans les vestiaires pour se préparer et ils vont à l'entraînement.
8: Ok. Voilà. Et après, ils s'entraînent pendant combien de temps?
9: Ils s'entraînent pendant quelques heures. Alors, il y a certains entraînements qui sont ouverts au public.
8: Oui.
9: Donc il y a un terrain spécifique pour ça qu'on voit souvent à la télévision quand il y a la préparation des grandes compétitions comme la Coupe du Monde. Et puis il y a un terrain qui est dédié pour les entraînements à huis clos, le terrain Michel Platini.
8: Est-ce qu'il y a un moment marquant dans l'histoire du football qui a particulièrement marqué le Centre National du football ici à Clairefontaine?
9: Alors moi, je citerai la Coupe du Monde en 98. Oui. Il y a eu un reportage qui a été fait. Les yeux dans les bleus, okay. Où on voit l'équipe de France tout au long de la Coupe du Monde. Et notamment, il y a beaucoup de moments ici à Clairefontaine. Donc ils vont s'entraîner dans le bois, dans la forêt de Rambouillet. Ils vont courir, on les voit dans leur chambre, dans les espaces de vie, préparer la Coupe du Monde et vivre cette Coupe du Monde 98 qui a été victorieuse.
8: En tout cas, ça donne très envie. Et j'ai devant moi les deux étoiles pour la Coupe du Monde. C'est franchement impressionnant. Merci en tout cas, Mathieu Chenet, d'avoir pris le temps de répondre à mes questions. J'ai une petite question pour vous. Dites-moi, en quelle année Clairefontaine a été inaugurée?
0: 88. Donc 10 ans avant la Coupe du Monde 98. Merci beaucoup Clarisse. On voyage avec vos vacances ici. Sachez que tous les jours, on découvre un nouveau département, une nouvelle région. Sachant que, dès ici, on en a 44 dans toute la France pour vous informer du mieux possible. Zaz, mon sourire. Ça, c'est la suite de votre playlist matinale. Et juste après, on va partir faire du sport avec Arthur Forissier dans la Loire et la Haute-Loire. On va marcher tout doux dans le centre-ville.
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1: Vous avez le sourire, vous aussi? C'était Zaz, mon sourire sur ici Saint-Étienne Noir. Bienvenue. Pendant tout l'été, on essaye de vous accompagner du mieux possible avec quelques bons conseils pour faire du sport dans nos départements de la Loire et la Haute-Loire. Aujourd'hui, c'est vraiment tout en douceur. Pas de course, pas de nage, ni de vélo.
2: Bonjour, je suis Arthur Forestier, triathlète dans la Loire. J'adore le sport et j'adore mon territoire. Et les deux peuvent nous faire beaucoup de bien. Alors, je vous emmène à la découverte de tout ça, simplement pour le plaisir de bouger et d'en ressentir les bienfaits. Plusieurs activités accessibles, adaptées à chacun, dans des lieux de la Loire et de la Haute-Loire qui me tiennent à cœur. Aujourd'hui, on va simplement marcher et on va rester du côté de l'hôtel de ville de Saint-Étienne. À mes côtés, Olivier Rocher.
3: Bonjour Arthur.
2: Bonjour.
3: Là, on peut pas être plus central dans la ville. On peut faire du sport ou en tout cas de l'exercice ici?
2: Bien sûr. Le sport et l'activité physique, plus exactement, c'est simplement de bouger. Et où qu'on soit, on peut le faire. C'est tout simple et il suffit parfois d'éviter de prendre la voiture ou les transports en commun ou même l'ascenseur pour faire de l'activité physique.
3: L'activité physique la plus basique, c'est la marche en fait. Et là, globalement, c'est ce qu'on va faire là.
2: Exactement, c'est ce qu'on va faire. Et on a souvent tendance à la sous-estimer, mais la marche sollicite un nombre de muscles et de zones très, très importantes. Et ça contribue à la dépense énergétique. Donc c'est peut-être la première activité physique à pratiquer pour chacun d'entre nous.
3: Alors sur nos smartphones ou nos montres, on a souvent des objectifs de 6000 pas, 10000 pas. Mais tu nous conseilles quoi là, toi, en termes de durée de marche?
2: Mon meilleur conseil serait de pas forcément se focaliser sur un nombre de pas et de surtout pas culpabiliser si on n'a pas rempli un objectif. Le conseil serait plutôt de rester un peu pragmatique et de parfois garder à l'esprit que tout un tas de destinations sont tout à fait accessibles en marche, à pied, parfois à vélo, ça fonctionne aussi très bien. Et quand on regarde en ville la complexité que c'est de prendre la voiture ou le temps qu'on passe à attendre les transports en commun, peut-être que ça peut valoir le coup dans pas mal de situations de simplement y aller en marchant.
3: Un petit pas pour nous, mais un grand pas pour notre santé. Merci beaucoup Arthur.
2: J'aurais pas mieux dit. Gardez à l'esprit que bouger, respirer, admirer. Ici, la santé du corps et de la tête se pratique au grand air et les yeux grands ouverts.
1: Merci beaucoup Arthur Forestier. Avec toutes ces rencontres dans la Loire et la Haute-Loire que vous pouvez retrouver sur ici.fr et notre application ici. Vous l'entendez arriver? Vous êtes fort en blind test? C'est quoi? C'est Queen sur votre radio et juste après Stéphane Bern vous attend pour un cours d'histoire sur le Mont Saint-Michel et la naissance du Mont Saint-Michel. Alors, il est breton ou normand? Réponse dans quelques instants.

0: temps que je vous le dis. Un bon Queen, et c'est parti. 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Dans quelques instants, on va découvrir l'histoire du Mont-Saint-Michel. À toutes les personnes là, qui sont de passage dans la Loire et la Haute-Loire, et qui vous disent « Ah, mais le Mont-Saint-Michel, il est breton ou il est normand ?» Vous allez avoir la réponse.
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0: Juste avant l'actualité, vous avez rendez-vous avec Stéphane Bern. Bonjour Stéphane.
4: Bonjour Pauline et bonjour la Loire et la Haute-Loire.
0: Aujourd'hui, on voyage au temps surnaturel des grands travaux.
4: C'est l'histoire d'un évêque qui rêve d'un archange et la France gagne l'un de ses plus beaux miracles de pierre. Pas besoin de permis de construire, le commanditaire, c'est le ciel.

0: front d'Aubert du doigt, si bien que son crâne est perforé et porte à jamais la trace de cette mission divine qui lui a été confiée. Devant l'évidence, l'évêque n'a pas d'autre choix que d'obéir. En 708, il fait bâtir un oratoire dédié à Saint-Michel, saint patron des soldats, mais pas des maçons. Pourtant, vu le chantier, il aurait bien mérité. Et de là, tout commence. Les moines prient, les pèlerins affluent et le mont se transforme en phare spirituel. Au fil des siècles, le sanctuaire s'agrandit, devient abbaye, forteresse et chef-d'œuvre d'architecture inscrit au patrimoine mondial de l'UNESCO. Reste à savoir si le mont Saint-Michel est vraiment en Normandie ou en Bretagne. Mais ça, c'est un autre débat que seul un miracle pourrait un jour trancher.
1: Mais non, Stéphane, je voulais avoir la réponse. Premier, vous me faites une autre chronique là-dessus. Voyage dans le temps que vous retrouvez tous les jours juste avant les informations de 8h.
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1: Mardi 28 juillet, à nos côtés, il est 8h, bienvenue. L'heure de faire un point sur vos informations avec vous, Louis Thoman. Dur retour à la normale pour les secouristes de la Loire partis aider face au feu en Gironde.
3: Même si la nuit a été calme et que le feu est toujours stabilisé autour de Bordeaux, selon le dernier point de la préfecture de Gironde, les flammes continuent de faire rage à l'ouest de la 6e ville de France. Plus de 200 000 personnes évacuées ne peuvent toujours pas rentrer chez elles. Les premières équipes de secouristes de la Croix-Blanche de la Loire, elles, sont de retour chez nous après avoir participé aux évacuations massives de ce week-end. Et Margot Longeroche, ses bénévoles peinent à revenir à leur vie quotidienne.
4: Alice a encore les larmes aux yeux quand elle parle des personnes qu'elle a accueillies au parc des expositions de Bordeaux.
5: C'était pas évident de rentrer. On s'est clairement demandé, mais qu'est-ce qu'on fait ici? Parce qu'on connaît la situation de ces gens, désœuvrés, déstabilisés, choqués par ce qui leur arrive. C'était pas évident de nous se dire, ben, on est à l'abri, on est en sécurité. Et de penser à eux, c'était dur.
4: Pour elle et son collègue Victorien, c'est un choc de se retrouver face à ces milliers d'évacués.
6: On a des entraînements réguliers, des exercices qui sont organisés par la préfecture de la Loire. Rien n'arrive à un dixième de ce qu'on a vécu en fait.
4: Lui est dans l'équipe qui évacue les EHPAD en ambulance. Elle accueille les personnes âgées au parc des expositions. Pendant l'heure de jour sur place, ils dorment à peine quelques heures.
5: Pour rien vous cacher, au début, c'était un peu chaotique.
6: Il y a même des moments dans la nuit en fait où les ambulances vont se retrouver en attente avec les patients d'EHPAD dedans parce qu'on n'a pas assez de lits. Tout arrive au compte-gouttes jusqu'au moment où l'armée en fait est engagé.
4: Et pendant tout ce temps, il faut tenir leur posture de secouriste.
6: Tout est géré dans le calme. C'est aussi notre mission de rassurer les gens, d'être nous-mêmes très calmes, même si intérieurement c'est pas forcément toujours facile.
4: La Croix-Blanche de la Loire a ouvert une cellule d'écoute pour tous ces bénévoles qui ont été aidés en Gironde. La plupart ont dû retourner travailler hier, à peine rentrés de leur mission.
3: Difficile de rentrer quand on sait qu'en Gironde, l'incendie continue de brûler malgré la lutte acharnée des pompiers. Déclaration à l'instant des sapeurs-pompiers de Gironde. Nous n'avons pas eu de reprise de feu signifiante et nous luttons encore contre quelques foyers actifs. Déclaration ce matin du capitaine Wilfried Schneider, qui est officier de communication du SDIS-33, après une journée de relative accalmie hier, mais la remontée des températures jusqu'à 40 degrés annoncée dans le sud-ouest fait craindre une journée difficile. Des soldats du feu qui payent le prix fort face aux flammes. Un sapeur-pompier volontaire est mort hier soir dans les Bouches-du-Rhône. Il allait faire le plein de son camion-citerne feu de forêt quand il a fait une sortie de route. C'est le quatrième pompier qui perd la vie depuis le début de la saison des incendies.
1: La remontée des températures est aussi surveillée de près dans la Loire et la Haute-Loire.
3: La qualité de l'air est déjà dégradée à Saint-Étienne ou à Yssingeau. Elle est qualifiée de mauvaise à Montbrison par Atmo qui surveille cette qualité. Mais ces fortes chaleurs pourraient aggraver la pollution à l'ozone après les particules fines de ce week-end venues des fumées de l'incendie en Gironde. Après l'orage et les inondations de samedi soir, le Puy-en-Velay et Brive-Charensac demandent la reconnaissance de l'état de catastrophe naturelle. La Chambre de commerce et d'industrie de Haute-Loire propose de son côté un accompagnement dans les démarches pour les professionnels qui ont été touchés.
1: Le Stéphanois Jacques-Élie Favreau porte plainte dans l'affaire Quentin Derenque.
3: L'ancien assistant parlementaire est mis en examen dans la mort de ce militant d'extrême droite en février, mais il porte plainte à son tour pour violence contre les identitaires présents à Lyon le 12 février dans l'affrontement qui a conduit au décès de Quentin Derenque. Une information de nos confrères de France Inter. Deux plaintes déposées au total contre les membres du groupuscule d'extrême droite pour violence avec préméditation en réunion et avec armes. Voilà les précisions de l'avocat de Jacques-Élie Favreau. Une troisième ville de la Loire impose un couvre-feu aux mineurs pendant l'été. Après Saint-Chamond et Villars, c'est la Talaudière qui interdit aux moins de 16 ans

0: d'être dehors entre 23h et 6h du matin s'ils ne sont pas accompagnés d'un de leurs parents au moins.
1: C'est une bonne nouvelle pour l'association Envie de la région.
0: Elle vient de se sortir du redressement judiciaire après 15 mois de difficultés et d'incertitudes. À Saint-Étienne et Lyon, l'association répare et reconditionne des frigidaires, des machines à laver ou encore des lave-vaisselle pour les revendre à moindre coût. Et elle va pouvoir continuer à faire travailler des personnes en réinsertion. Un sacré tour de force pour Guido Locatelli, le PDG d'Envie.
2: Ça représente pour moi déjà un petit exploit, puisque j'ai appris que très peu d'entreprises qui sont en redressement judiciaire arrivent finalement à s'en sortir. Et donc, je veux tirer un coup de chapeau à nos équipes qui, avec solidarité et engagement, ont réussi à se remettre en question et à tenir un nouveau cap. Puisqu'il s'agit vraiment d'une transformation qu'on a opérée pendant cette année, qui nous a permis de rééquilibrer notre modèle économique et de construire un nouveau chemin pour l'avenir. Aujourd'hui, je pense qu'on remarque tous l'effet de la canicule et on est tous conscients du fait que les inégalités se creusent dans la société. Et c'est vraiment chouette qu'une activité comme la nôtre, qui permet d'agir sur ces deux enjeux, puisse continuer à vivre et démontrer que ça peut marcher.
0: Canicule et pouvoir d'achat, deux problématiques qui ont aussi un impact sur l'activité de Desjoyaux, le leader français des piscines. Il est basé à La Fouillouse, près de Saint-Étienne, et continue d'installer des bassins toujours plus petits chez les particuliers. C'est ce que nous expliquera le patron de Desjoyaux dans l'info d'ici Saint-Étienne-Loire à 8h30.
1: Les fans de Zidane n'attendent plus que l'annonce officielle.
0: Le successeur de Didier Deschamps à la tête de l'équipe de France doit être annoncé aujourd'hui. Et sauf retournement total de situation, presque un coup du sombrero, ce serait Zinedine Zidane qui va devenir le nouveau sélectionneur des Bleus maintenant que le Mondial est fini. Audric n'avait qu'un an en 1998 quand Zizou est devenu champion du monde, mais c'est une légende pour ce Stéphanois.
3: Moi j'ai grandi un peu avec le coup de boule, tout ça, mais on sait quel joueur ça a été, même quand on s'intéresse un peu au foot, à la Juve, au Real, tout ça. C'est un très grand joueur et il incarne parfaitement l'esprit français, ce qu'on veut revendiquer, le fait aussi qu'il ait un peu cette mixité, c'est tout ce qui incarne vraiment la France. Il faut espérer que voilà, il arrive à bien souder le vestiaire et bien souder les Français. Si on cherche un successeur à Didier Deschamps, ça paraît être le profil qui incarne le mieux l'équipe de France, qui peut en faire. Après, il faut pas que ça efface tout ce qu'a fait Didier Deschamps pour l'équipe de France, pour le pays de manière générale. Mais si on pense à un successeur, oui, c'est un très bon choix. Je pense qu'il a été fait par la FFF.
0: Un choix qui doit encore être officialisé par la Fédération française de football à 11h. Ce matin, le portrait de Zidane est à retrouver sur ici.fr. Et par contre, voilà un changement de nom qui ne passe pas. Le SCAB a été rebaptisé Saint-Étienne dans le calendrier du championnat élite 2 de basket. On vous en avait parlé la semaine dernière sur ici Saint-Étienne-Loire. Et ça peut paraître un détail pour vous, mais ça veut dire beaucoup pour les dirigeants du club de Saint-Chamond ainsi que les maires de Saint-Chamond et le président de Saint-Étienne Métropole. Ils entament tous des démarches avec la Ligue de basket pour régulariser la situation avant le début du championnat. La météo aujourd'hui, en ce mardi 28 juillet, Pauline, c'est le thermomètre qui remonte.
1: Ouais, une nouvelle vague de chaleur est sur le point d'arriver. Ça commence déjà aujourd'hui. Ce mardi, le soleil sera au menu dès le matin sur toute la Loire et la Haute-Loire et il ne nous quittera pas de la journée. Cet après-midi, par exemple, la température va monter jusqu'à 35 degrés en plaine et dans les vallées. 29 degrés à Noirétable, 30 degrés à Issingeau et Saint-Bonnet-le-Château, 32 degrés au Puy-en-Velay, 33 à Saint-Étienne et Montbrison, 34 à Feur-et-Rouanne et 35 degrés, la maximale attendue à Brioude. Vos informations de circulation à cette heure-ci, 8h07, ralentissement au niveau de la Récamarie par la N88, ralentissement qui commence au Chambon-Feugerolles, soyez vigilants, direction de Saint-Étienne, 5 à 10 minutes en plus sur votre trajet. Premier coup de frein également à Saint-Genès-Lerre en direction d'Andrézieux-Boutéon, je vois que là aussi c'est 5 minutes en plus sur votre trajet. D'autres ralentissements sont peut-être à signaler et on les loupe, eh bien vous nous appelez 04 77 10 00 10.
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1: Vous nous faites un signe et c'est bon. Il suffira d'un signe. Waouh, quelle belle transition, Jean-Jacques Goldman. Je vous souhaite un bon réveil, une bonne matinée.

0: faut quoi comme signe pour écouter Ici Saint-Étienne-Loire? Un bon Jean-Jacques Goldman? Allez, c'est fait. Ici Saint-Étienne-Loire, votre radio locale, il est 8h12.
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0: 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Et puis, dans quelques instants, c'est pas vrai, votre annonce anti-arnaque. Soyez prudents et vigilants, surtout quand vous partez en vacances. Si jamais vos voisins vous alertent sur une feuille blanche dans votre boîte aux lettres, c'est peut-être des cambrioleurs. On découvre tout ça dans une minute.
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0: 8h13, l'heure de retrouver Aude Razo avec un piège. Un piège qui est de retour et les gendarmes tirent la sonnette d'alarme.
4: Oui, et le principe est tellement simple qu'il en devient redoutable. Je vous explique. Un cambrioleur dépose une feuille blanche dans la fente de votre boîte aux lettres et il la laisse dépasser de la boîte aux lettres. Donc là, deux scénarios. Soit vous rentrez chez vous, vous prenez le courrier, vous ne voyez pas bien ce que cette feuille fait là, vous la mettez à la poubelle. Soit vous ne rentrez pas chez vous, ni aujourd'hui, ni demain, ni après-demain, vous êtes en déplacement, vous êtes en vacances, et le voleur voit bien que la feuille est toujours là, puisqu'elle dépasse. La voie est libre, il peut tenter sa chance. Ça fait peur, c'est le commentaire que je lis beaucoup ces derniers jours, j'ai trouvé des dizaines de témoignages sur Facebook.
0: Et vous, vous avez trouvé un jour une feuille blanche sous votre paillasson?
4: Oui, c'est vrai, j'avoue que moi non plus, d'ailleurs je n'étais pas très rassurée. Il y a quelques années, j'étais souvent en déplacement, et un jour je rentre, et devant ma porte, sous le paillasson, je vois cette feuille effectivement dépasser. Depuis quand est-elle là? Aucune idée. Est-ce que des cambrioleurs avaient mon appartement dans le viseur? Je ne peux pas le certifier, mais ça y ressemble quand même beaucoup. Il y a plein de techniques en fait comme ça. Vous avez le paillasson retourné. S'il reste comme ça plusieurs jours, le cambrioleur se doutera que vous n'êtes pas là. Le biscuit sous le paillasson, s'il n'est pas écrasé après plusieurs jours, c'est un bon indice aussi. Si vous trouvez une feuille blanche qui dépasse de votre boîte aux lettres, appelez la police, surtout les gendarmes. Et puis si vous savez que votre voisin est parti en vacances et que lui aussi, il a une feuille blanche dans sa boîte ou sous son paillasson, enlevez-la, vous lui rendrez service.
0: Merci beaucoup Aude Razo. Toutes ces arnaques pendant l'été, il y en a plein, comme par exemple, vous savez les arnaques aux autoroutes, soyez vigilants, vous voulez les éviter, rendez-vous sur ici.fr et notre application ici, on a tout un dossier sur ces arnaques. Opus, non c'est pas une arnaque, c'est la suite de votre musique, et juste après, on va découvrir les petits plaisirs de l'été de nos auditeurs. Peut-être vous, c'est Loric qui va passer avec son van aménagé dans quelques instants. Et puis votre jeu, on n'a pas oublié, vos places pour le Forestival sont à remporter dans moins de, si je calcule, allez, ça fait combien? De 15 à 22, à vous de compter.

0: Opus, sur votre radio, ici Saint-Étienne Noire, où je vois que vous êtes nombreux déjà debout. Merci beaucoup, tous ceux qui commentent comme tous les matins, comme par exemple Danby qui nous signale 20 degrés à Saint-Chamond, Christina 17 degrés aussi à Saint-Chamond, quelques degrés d'écart, 21 degrés sur le Pilat Sud chez Monique et Michel qui nous signale 16 degrés. Alors vous, il fait combien? Bah je vous attends, hein, comme d'habitude, page Facebook, ici Saint-Étienne Noire. Allez, c'est l'heure de vos petits plaisirs de l'été, parce que oui, on vous a tendu le micro. Et là, cette fois-ci, c'est le tour de Loric avec son van aménagé.
1: On peut aller où on veut, faire 5 villages dans la journée, dormir où on veut. Bonjour, je m'appelle Loric. Mon petit plaisir de l'été, c'est de partir en vacances en van aménagé.
2: Pourquoi en van aménagé?
1: Parce que c'est beaucoup plus pratique que le camping-car. On peut partir partout. C'est des formats qui sont plus petits. On paye le tarif voiture sur l'autoroute.
2: Ah oui.
1: Et c'est un petit format qui permet de partir avec l'intégralité. Qu'on a WC, douche, cuisine, frigo, tout est là.
2: Mais un van, en fait, c'est un petit fourgon.
1: Ouais, c'est ça.
2: Il y a un WC et une douche dedans.
1: Alors, c'est des trucs qui sont portatifs, qui peuvent se greffer sur le van.
2: Ah ouais.
1: Donc, la douche, en fait, vous ouvrez la porte de derrière, vous clipsez la douche, vous douchez dehors, du coup. Mais en campagne, ça se fait.
2: Qu'est-ce qui vous plaît, Loric, dans le fait de partir en van, en véhicule, et pas en hôtel, et pas en gîte?
1: Bah, c'est qu'on peut aller où on veut. On ouais. peut faire plein d'excursions, voilà, faire 5 villages dans la journée, dormir où on veut. Alors on peut aller soit dans des zones qui sont agréées au caravaning, soit carrément ouais. dans des campings. Et au moins, on peut partir, si on veut partir à 2h du matin pour aller se promener, voir le lever du soleil. On est hyper libre.
2: En pleine montagne, seul au monde,
1: ouais.
2: ça c'est que du bonheur.
1: Ouais, voilà, l'Ardèche, le Puy-de-Dôme, c'est top.
2: Qu'est-ce qu'on pourrait souhaiter aux auditeurs de ici pour cet été, Loric?
1: De voyager s'ils le peuvent et de profiter de la belle région.
0: Les petits plaisirs de l'été, Loric avec son van aménagé. Et vous alors, c'est quoi votre petit plaisir? Écoutez la radio, bah vous faites bien, parce que c'est l'heure de jouer. Grand jeu de l'été avec plein de cadeaux sortis partout dans la Loire et la Haute-Loire et pas que. Ce matin, on vous propose des places pour le Forestival avec Alpha Blondiche. 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Vous voulez vos places? Eh bien c'est très simple, il va falloir répondre à ma question. 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Lequel? Les 10 ans, les 20 ans ou les 30 ans? 04 77 10 00 10, vous nous appelez, vous jouez et vous remportez vos places. Et on rappelle que c'est le jeu de l'été, il y a un cadeau supplémentaire à gagner à l'antenne. Il n'est pas au Forestival, j'aurais bien voulu. C'est deux palmas avec tombé. 04 77 10 00 10 pour ceux qui n'ont pas noté le numéro. Je vous souhaite bonne chance pour le jeu et une bonne matinée en ce mardi matin.

0: de Palmas avec Tombé. Vous voulez la suite de votre playlist au matinal? Il y a France Gall qui arrive. Avec musique. Et pour la suite, vos informations vont pas tarder à 8h30 et également votre jeu. On joue dans une minute.
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0: On passe en mode été avec vous, nos auditeurs. Nous sommes avec Céline à Vérigneux. Vérigneux qui se trouve juste à côté de Saint-Cyr-les-Vignes, si je ne me trompe pas. C'est bien ça ?
5: C'est ça, tout à fait.
0: Bonjour Céline.
5: Bonjour.
0: Actuellement sur un trajet, peut-être direction le boulot, direction les vacances ?
5: Effectivement. Non, le travail.
0: Oh là là, vous êtes dans le même panier que nous. Céline, vous travaillez dans quoi ? Dites-moi.
5: Je suis à la médiathèque à Villars.
0: D'accord, la médiathèque à Villars. Donc Vérigneux, Villars tous les matins.
5: C'est ça.
0: Et voilà. Bon, il y a du monde quand même, peut-être pour profiter, vous savez, de la climatisation. Parce que de souvenir, elle est climatisée, la bibliothèque de Villars.
5: Oui, effectivement, elle est climatisée. Oui, ça va, les gens viennent, oui. Voilà. Parce qu'on est climatisé, donc ils profitent.
0: J'étais en train de vous faire une pub gratuite, là.
5: C'est sympa, merci.
0: Avec grand plaisir. Est-ce que vous êtes prête à jouer?
5: Oui.
0: Bah oui, si vous m'appelez.
5: Oui, oui.
0: Évidemment.
5: Bah oui.
0: Bah oui. Non, mais alors, voyons voir. Déjà, des places pour le Forestival. Extraordinaire, quand même, hein, cette édition. Avec notamment Alpha Blondie, Suzanne. Et en plus de ça, vous allez tous les voir les deux, étant donné que c'est samedi 1er août. Et ces places, elles sont pour ce jour. Mais attendez. Vous n'avez pas répondu à ma question.
5: Non.
0: Le Forestival, il fête un anniversaire. Ah, les 10 ans, les 20 ans ou les 30 ans?
5: Il fête ses 20 ans, il est tout jeune.
0: Il est tout jeune, Céline. Et c'est une bonne réponse, les 20 ans. Allez, c'est bon.
5: Trop cool.
0: Déjà, le Forestival, on est bon. On va rajouter un cadeau supplémentaire parce que vous avez l'air sympa, Céline. Vous êtes prête ?
5: Ah, oh, merci. Je suis prête.
0: Alors, voyons voir. Un mini-jeu, parce que pendant l'été, on aime bien vous faire jouer.
3: Le coffre de pirate.
0: Le coffre de pirate, c'est très simple. J'ai soit un coffre à déterrer sous le sable, ou soit on part en mer et on le déterre sous l'eau. On choisit quoi ?
5: Le sable.
0: Le sable, très bien. Comme ça, je sais pas nager, donc on va ouvrir tout ça. Ok, il y a un kit de plage. Alors attention, des raquettes de plage ici Saint-Étienne-Loire Collector. Ça, on le rajoute. Un seau de plage. Et à l'intérieur, un sachet de bâtonnets de saucisson avec le prénom Justin, mais on va pas citer la suite. Voilà, félicitations Céline.
5: Eh ben merci beaucoup, merci bien.
0: Avec grand plaisir.
5: Top.
0: Et je compte sur vous pour donner de la voix au Forestival. Hein.
5: Pas de soucis.
0: Vous m'envoyez des petites photos sur la page Facebook ici Saint-Étienne-Loire?
5: Ça marche, je fais ça.
0: Passez une belle journée et courage sur la route. À bientôt.
5: Bon, merci, à bientôt.
0: Le grand jeu de l'été, c'est tout l'été sur votre radio, ici Saint-Étienne-Loire.
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0: Soyez prudents, on parle d'été, la vague de chaleur qui est de retour à partir d'aujourd'hui. On en parlera avec la météo juste après l'info d'ici. L'info d'ici Saint-Étienne-Loire, c'est la chaleur qui revient dans la Loire et la Haute-Loire.
6: Et une remontée des températures dont vous parliez, Pauline, qui donne peut-être envie de piquer une tête à certains. Le leader français des piscines est justement installé dans la Loire à La Fouillouse. Et on fait le point avec lui sur l'évolution du marché des piscines familiales dans l'info d'ici Saint-Étienne-Loire après le tour de l'actualité en France et dans le monde en 90 secondes, avec vous Cyril Ardo-Redon.
7: En Gironde, la nuit a été calme et le feu est toujours stabilisé ce matin. Selon la préfecture, 93 sapeurs-pompiers ont été blessés au total. Pas de reprise significative selon les pompiers. Hier soir, Emmanuel Macron, en déplacement à Bordeaux, a affirmé que les semaines à venir allaient être dures. La saison touristique est terminée, dit le syndicat d'hôtellerie de plein air de Gironde, qui regrette l'absence d'informations sur d'éventuelles aides de l'État. Trois campings ont brûlé dans le département. Dans les Landes, le feu est désormais fixé. La très grande majorité des habitants évacués de Biscarrosse, Parentis-en-Born et Sanguinet peuvent rentrer chez eux, dit le préfet, à l'exception d'une dizaine de quartiers de Biscarrosse. Dans le secteur, certaines routes sont interdites à la circulation. Ce matin, les Pyrénées-Orientales, l'Aude, l'Hérault, le Gard, le Vaucluse, le Var et l'Essonne sont placés en orange face à un risque élevé de feux de forêt. Des incendies sont en cours dans le Var, en Corse ou dans les Hautes-Alpes. Les demandes d'asile ont diminué de 5,5% en 2025 en France par rapport à 2024, selon le rapport annuel de l'Office français de protection des réfugiés. La tendance se poursuit en 2026 avec une baisse de 20% au premier semestre, une évolution due au renforcement des contrôles aux frontières européennes, selon la direction de l'OFPRA. Et puis qui pour succéder à Didier Deschamps, le nom du nouveau sélectionneur de l'équipe de France dévoilé aujourd'hui? Sans surprise, c'est le champion du monde 98, Zinedine Zidane, qui devrait prendre la tête des Bleus.
6: La remontée des températures qui donne envie d'avoir peut-être une piscine à la maison, pourquoi pas pour se rafraîchir, mais c'est très gourmand en eau, ça coûte cher. Et nos deux départements sont toujours confrontés à la sécheresse cet été. Alors le pisciniste Desjoyeaux, le leader français du secteur qui est basé à La Fouillouse dans la Loire, voit bien que la demande française s'adapte à ses contraintes, Mathilde Montagnon.
8: L'entreprise Desjoyeaux a construit dernièrement une piscine de 25 000 mètres carrés. C'était pour un complexe hôtelier en Égypte, en fait une sorte de lagon artificiel turquoise au pied des chambres. Mais en France, le marché des piscines familiales est tout autre. La tendance est même à la réduction des bassins, selon Nicolas Desjoyeaux, le directeur général de l'entreprise.
9: Depuis quelques années, oui, on a une tendance sur la diminution des tailles de piscines. Ça va avec plusieurs choses. La première, c'est la diminution des parcelles, parce que les terrains sont de plus en plus petits. Le désir d'accéder à la propriété individuelle des Français, il est toujours le même, mais vu que les budgets se resserrent et que le prix de l'immobilier augmente, les terrains sont plus petits, donc les tailles de piscines sont plus petites. On est aussi sur des budgets, des investissements qui sont un peu plus serrés. Donc les Français, on dépense un peu moins d'argent ou moins d'argent à dépenser, donc on va diminuer les tailles de piscines. Et la tendance de l'autre tendance aussi, c'est la diminution aussi des volumes d'eau par rapport à certaines restrictions qu'il peut y avoir. Donc on est sur des piscines plus petites à cause de ça, et aussi souvent moins profonde, pour que les gens voient plus le bassin comme une aire de jeu que comme vraiment quelque chose pour nager ou faire de la natation.
8: Et pour prendre en compte ce besoin d'économiser l'eau, les clients luttent contre l'évaporation avec de plus en plus l'installation d'abris pour couvrir les bassins.
9: Alors oui, on a vécu aussi depuis une dizaine d'années une diminution de la taille de la piscine au profit du niveau d'équipement de la piscine. Donc les gens, ils font des plus petites piscines, mais ils les optionnent plus. Donc chauffage, couverture, système de traitement automatique. Donc ça, c'est vraiment une tendance de fond qu'on a depuis là 10 ans, vraiment.
8: En fait, les clients de Desjoyeaux veulent des piscines plus confortables et moins difficiles à entretenir.
9: Ou plus facile, parce que c'est pas très difficile d'entretenir sa piscine, mais plus facile, on dirait. Et augmenter le temps de baignade aussi, parce que avec un chauffage et une couverture, on peut se baigner du mois de mai jusqu'au mois d'octobre.
8: Et rentabiliser l'investissement le plus longtemps possible.
6: Le reportage de Mathilde Montagnon pour Ici Saint-Étienne-Loire. Et dans le prochain journal, nous ferons le point sur la situation en Gironde où les pompiers vont jusqu'à puiser dans les piscines pour se ravitailler en eau et lutter contre les flammes. Feu toujours stabilisé ce matin, c'est ce que nous dit la préfecture de Gironde. Sur place, les pompiers reçoivent l'aide des agriculteurs, des engins du BTP, tout ce qui peut contenir une citerne. Et puis à l'arrière de cette ligne de front contre les flammes, bénévoles de la sécurité civile venus de toute la France s'active comme cet ambulancier venu de la Loire.
10: On est accueillis aussi par la population. Il y a des gens qui se sont arrêtés pour nous dire merci. En descendant sur l'autoroute avec la colonne, quand on a fait les pleins, on a un hôtel qui nous a mis à disposition des chambres gratuites. Bon, qu'on n'a pas eu le temps d'aller, à part deux équipes pour dormir un moment. Il y a quand même une vraie solidarité, je trouve.
6: Vous entendrez le témoignage de Sébastien Gondras, qui gère une équipe d'une vingtaine d'ambulanciers ligériens en Gironde, dans le journal de 9h. Et nous vous faisons la liste de toutes les initiatives citoyennes pour aider les sinistrés de Gironde sur notre site ici.fr. La météo à 8h35, Pauline, c'est le retour de la chaleur qui s'annonce aujourd'hui.
0: Exactement, avec des températures prévues demain jusqu'à 38 degrés. En attendant, aujourd'hui, c'est 35 degrés attendus en pleine et dans les vallées, avec du soleil du matin au soir. Par exemple, cet après-midi, attendez-vous à 28 degrés à Saint-Bonnet-le-Froid, 29 du côté de Craponne-sur-Arzon, 30 degrés à Ille-Saint-Jean et Saint-Bonnet-le-Château, 32 au Puy-en-Velay, 33 à Saint-Étienne et Firminy, 34 degrés, la maximale à Roanne. Allez, 35 degrés à Brioude, attendu selon Météo France. Soyez vigilants et patients, également sur nos routes de Loire et de Haute-Loire. Des ralentissements, notamment ce matin, à la Ricamari, en direction de Saint-Étienne. Des ralentissements qui commencent à partir du Chambon-Feugerolles. Vigilance, il y a actuellement 10 minutes en plus sur votre trajet. D'autres ralentissements à nous signaler, vous nous appelez, c'est Séverine qui vous attend à l'accueil au 04 77 10 00 10.
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0: Allez, c'est l'été, vous pouvez chanter. Voici France Gall avec musique. Bonne matinée tout le monde.

0: Vous avez chanté.
1: Vous faites bien, France Gall avec musique. Ouais, moi, je cherche la pluie, là. J'ai envie qu'il pleuve, étant donné la montée des températures prévues demain, jusqu'à 38 degrés dans la Loire et la Haute-Loire.
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1: Allez, bonjour tout le monde, vous venez à peine de nous rejoindre? Mais non, vous êtes pas en retard, 8h41, dans quelques instants, on va tester le VTT de descente. Et oui, il y en a dans la Loire et la Haute-Loire, notamment en Haute-Loire, aux Estables, avec des séances encadrées qui permettent aux débutants de découvrir les premières sensations en toute sécurité. On en parle avec l'Office du Tourisme dans quelques minutes. Mais juste avant, tiens, en parlant du tourisme, pourquoi pas découvrir la Via Fluvia? Ouais, c'est moins casse-cou et il y a plein d'activités à faire autour.
4: Bonjour, c'est Camille. Tout l'été, je vous fais découvrir la Via Fluvia à vélo. Aujourd'hui, étape à Dunières, en Haute-Loire, pour une pause entre patrimoine et rigolade sur les rails. Pour ceux qui font la Via Fluvia en famille, Dunières, c'est une étape importante, puisque c'est là où on trouve le vélo-rail du Velay. Des petites voitures bleues pour pédaler sur l'ancienne ligne de chemin de fer, au cœur des paysages vallonnés. Il faut être minimum 2 à pédaler, et on peut monter jusqu'à 4 ou 5 personnes. Allez hop, c'est parti pour les 15 km aller-retour.
5: C'est bon.
4: Ouais. Donc là, on vient de monter sur la plateforme. Ah ouais, bah ça va vite quand même. Bon, alors j'ai la pression parce que vu que je suis en tête de peloton, je suis obligée d'aller vite. Le trajet est accessible à tous puisque les vélos sont à assistance électrique. Alors même si on fait pas vraiment d'efforts, les fous rires, eux, sont garantis. Ça se chambre, on s'encourage dans la bonne humeur. C'est les derniers mètres. Allez, allez, allez, on y va, on y va. Bon, ça vous a plu?
6: Ah oui, beaucoup. C'est une bonne sortie à faire en famille. On rigole beaucoup. Le parcours est ce qu'il faut.
4: Il y a un peu plus de sensations. On va plus vite à la descente. Hein.
6: On va plus vite à la descente.
7: Bah, c'est un peu le parc d'attraction, on va dire.
4: Oui, c'est très beau. Oui. À un moment dans la forêt, là, c'était très joli. Même les tunnels, c'est impressionnant. Ouais, moi, j'avais un peu peur qu'il y ait des chauves-souris. Ah non, ça va. Heureusement qu'il n'y en a pas eu.
8: Le départ se fait à l'ancienne gare de Dunières, qui est aussi l'aire de la Via Fluvia, où se trouvent d'ailleurs des tables de pique-nique, un gîte et une buvette restaurant, parfait pour une petite glace à la redescente. Pensez à réserver, puisque le vélo-rail est très prisé l'été. Lors de mon parcours, je suis passée sur un viaduc qui offre une très belle vue sur Dunières. Alors ça m'a donné envie de me rapprocher du cœur de ville. Et j'ai la chance de bénéficier d'une visite guidée privée avec Marie-Georges et Michel, un couple passionné de l'histoire de leur ville, de son passé, industriel et ferroviaire. On se retrouve devant la grande porte en bois du porche de l'église Saint-Martin. Un édifice impressionnant, classé monument historique. Une église unique dans le Velay, comme me l'explique Marie-Georges.
9: Cette église a été construite au XIIe siècle. Il y avait également un prieuré, style roman poitevin, unique en Auvergne. Alors allez savoir pourquoi.
4: Il y a plein de mystères en Haute-Loire, hein, comme ça.
8: Si vous êtes intéressé par une visite guidée gratuite de Dunières avec les adorables Marie-Georges et Michel, contactez l'Office du Tourisme qui vous donnera leurs coordonnées. Rien de tel pour découvrir un endroit que d'être bercé par les souvenirs de ceux qui y vivent depuis toujours.
9: Je me souviens, moi, de pêche à la truite. Pêche à la main, c'était formellement défendu. Donc on mettait les petits à faire le guet.
4: Ah oui, les coquins.
9: La prescription, oui, oui.
8: N'hésitez pas d'ailleurs à programmer votre visite guidée le vendredi, puisqu'à Dunières, c'est jour de marché. Voilà, il est temps pour moi de reprendre mon vélo. Et il faut que je sois en forme, puisque après Rio Tor, m'attend un défi de taille pour rejoindre le Pila, le col du Tracol. Allez, bonne balade.
1: Merci beaucoup Camille Principiano, que vous pouvez retrouver hein, dès le premier épisode de la Via Fluvia sur ici.fr. D'ailleurs, en parlant de vélo, moi je suis un petit peu casse-cou. Je vais tester le VTT de descente pour trouver un petit peu de fraîcheur aux Estables jusqu'au 30 août. Il y a un nouveau bike park. On va en parler avec la directrice de l'Office du Tourisme, Mézin Loire Mégal, qui est avec nous dans quelques minutes. Juste le temps de tranquillement s'installer sur votre radio ici avec la musique.
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10: 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Et puis, continuez comme ça, bel été à tout le monde, à toute l'équipe et à tous les auditeurs.
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0: Marine avec Escroc sur votre radio. Ici Saint-Étienne Loire, le phénomène de la Star Academy. Il est 8h49.
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0: Allez, je vous propose de faire un petit peu de sport. Si jamais vous avez envie de tester le VTT de descente sans être un casse-cou professionnel, rendez-vous jusqu'au 30 août prochain avec le Bike Park des Estables qui vous propose des séances d'initiation encadrées. Et plus que ça, Manon Chaussante, bonjour.
3: Bonjour.
0: Directrice de l'Office du Tourisme Mézin-Loire-Mégal qui est avec nous. Alors Manon, à quoi ressemble concrètement une première séance de VTT de descente aux Estables, enfin un Bike Park?
3: Oui, alors en fait c'est au choix, soit vous venez du coup avec votre VTT ou non, puisque vous avez la possibilité de louer un VTT sur place. C'est une pratique en fait qui est encadrée par des moniteurs, donc par les moniteurs de guide nature randonnée. Et en fait, c'est très simple. Donc, on a des modules en bois. Et là, vous allez donc en fait monter avec les remontées mécaniques et un système de cordes.
0: Qu'est-ce que j'allais vous demander si on est flemmard et qu'on n'a pas envie de monter, est-ce qu'il y a une disponibilité? Paf, c'est bon.
3: Oui, c'est possible. Enfin, voilà, c'est les remontées en fait vous montent au sommet et là vous faites vos descentes avec les modules. Et voilà, vous pouvez vous éclater. C'est assez sympa. C'est la troisième année. Donc au niveau des horaires, ben c'est ouvert du mercredi au dimanche, les après-midi de 14h à 17h.
0: D'accord.
3: Voilà, c'est 10 euros l'activité, donc sans le vélo, et 12 euros avec un vélo.
0: Ah, d'accord. Donc c'est compris quand même dans la note, on va dire, la location matérielle.
3: Oui, tout à fait. Ouais. Après, voilà, faut venir quand même avec son casque obligatoire.
0: Accessible aux débutants.
3: Comment?
0: Accessible aux débutants.
3: Oui, bien sûr. Au contraire, c'est vraiment l'objectif. C'est vraiment les débutants en fait qui puissent s'initier à ça à partir de 7-8 ans. Oui, c'est une nouveauté qui est assez sympa.
0: Et Manon, d'ailleurs, quand du temps que je vous ai sous la main, je sais que les Estables, vous avez prévu une programmation au top pour l'été. Quel est le prochain rendez-vous, par exemple?
3: On en a quotidiennement. Ça va aller de des sorties justement thématiques avec les guides sur l'observation des marmottes. Donc ça, c'est tous les mardis, les jeudis. On va avoir aussi des sorties escalade encadrées, des accueils à la ferme aussi. Et puis toute la programmation culturelle. On a un gros événement demain soir, le 29. C'est la guinguette fermière aux Estables. Donc là, à partir de 16h, en fait, il va y avoir un marché, des déambulations musicales. Et le soir, il y a un concert donc avec Super Cool 3000, qui est un groupe alti-ligérien, et un spectacle de feu. Donc c'est la troisième année là aussi, et c'est vraiment très sympa.
0: Allez, merci beaucoup.
3: À la fraîche.
0: Eh ben oui, c'est justement ce que j'allais vous dire, Manon. Là, on est à la fraîche. Je regardais les températures cet après-midi, 26 degrés aux Estables, et on va pouvoir en profiter. On est trop bien.
3: On est super bien.
0: J'arrive, Manon. Il n'y a pas de problème. Tous les renseignements sont disponibles auprès de l'Office du Tourisme Mézin-Loire-Mégal. Merci beaucoup, Manon.
3: De rien. À bientôt. Bonne journée.
0: Et bel été. Dépêche Mode pour la suite de votre musique. Tiens, pour faire un petit peu de VTT, n'oubliez pas d'appeler en amont tout de même, de réserver. Direction donc les Estables en Haute-Loire. Dans quelques instants, on va partir à la découverte des conseils du docteur Kierzek pour passer un bel été et du mieux possible. Je vous souhaite une bonne matinée et merci de nous écouter dès le mardi matin.

0: 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C'était Dépêche Mode, l'heure de retrouver le docteur Kirzek. Il est 8h56 avec vos conseils, docteur. Conseil santé, où on va parler d'infertilité aujourd'hui.
1: Bonjour à toutes et à tous. L'été, les beaux jours sont là et avec eux, cette injonction parfois pesante au bonheur, aux vacances et à la parentalité. Car derrière les clichés estivaux, une réalité touche des milliers de couples, un sujet encore trop souvent tu, l'infertilité. Alors le diagnostic d'infertilité, il est posé après 12 à 18 mois de rapports réguliers et non protégés sans grossesse. Ça veut dire qu'avant un an, on ne parle pas d'infertilité. Et en France, un couple sur 8 se trouve dans cette situation et consulte à un moment donné. Ça représente plus de 3 millions de personnes. Et derrière chaque statistique, il y a des histoires singulières, un parcours souvent semé d'épreuves, des examens, des traitements, de l'attente, des espoirs déçus. Alors c'est vrai que l'infertilité est en hausse et il y a plusieurs raisons à cela. Les facteurs sociétaux, notamment le recul de l'âge de la parentalité, l'âge moyen d'une mère à son premier accouchement, est passé d'environ 24 ans dans les années 70 à près de 29 ans aujourd'hui. Or, on sait que la fertilité féminine chute naturellement plus les années passent. Deuxièmement, les facteurs médicaux, l'endométriose, ça touche 10% des femmes, les troubles de l'ovulation ou encore de l'altération de la production des spermatozoïdes chez l'homme. Et puis, il y a des facteurs environnementaux qu'on ne maîtrise pas toujours, mais les perturbateurs endocriniens, les pesticides, les phtalates, tout ça, ça a un impact avéré sur la qualité des gamètes, sans oublier le tabagisme, l'obésité ou encore le stress.
0: Alors, pour tous ceux qui se reconnaissent dans ce parcours, est-ce que vous avez des conseils, docteur ?
1: Premier conseil, ne pas rester isolé. Parlez-en à votre médecin traitant, il y a un parcours personnalisé de PMA, de procréation médicalement assistée qui va vous être proposée avec quelques examens de base. Ensuite, il y a des associations de patients qui proposent un soutien par les pairs et c'est extrêmement important. Et enfin, je dirais, ne vous mettez pas la pression. L'été, c'est peut-être une occasion de prendre du recul, de se recentrer sur l'essentiel, de réduire son stress, ce qui est toujours bénéfique pour la fertilité. 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Allez, bon été, bonne santé à l'écoute d'ici, bien sûr.
0: Merci beaucoup, docteur Kirzek, et tous ces conseils santé que vous retrouvez tous les matins avant les informations de 9h.
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0: Bienvenue chez vous avec notre spécialiste. Alors, c'est un commandant, attention.
1: Ok.
0: Le commandant Sébastien Ravel des pompiers de la Loire qui sera notre invité. On va le retrouver juste après les infos de TikTok. 9h qui arrive tout de suite. Merci Pauline.
2: Bonne matinée.
0: Bonne matinée à vous aussi.
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0: Merci d'être à nos côtés en cette journée du 28 juillet, il est 9h. Et à 9h, c'est le retour de l'info avec Louise Thoman. Bonjour Louise.
2: Bonjour Fred, bonjour tout le monde.
0: Un élan de solidarité en direction de la Gironde.
2: Ça peut paraître une goutte d'eau face à un incendie titanesque, mais les soutiens affluent de toute la France, de Loire et de Haute-Loire y compris, pour aller aider les 2750 pompiers qui luttent depuis bientôt une semaine contre le feu monstrueux qui menace Bordeaux. Pour accompagner aussi les 220 000 personnes évacuées, une vingtaine d'ambulanciers de la Loire aux côtés de Sébastien Gondras participent à l'effort en Gironde.
4: On remercie beaucoup les pompiers, je suis d'accord, c'est un engagement qui est fort. On remercie les agriculteurs, on remercie les organisations de sécurité civile type associatif, mais personne ne pense forcément aux ambulanciers, personne ne pense aux bénévoles. J'ai vu beaucoup de bénévoles, donc ces gens-là, ils donnent de leur temps, ils sont là, ils prennent... Des fois, c'est un boulot qui est complètement ingrat, en plus, qui n'est pas vu par personne. Ces personnes-là, il faut les mettre à l'honneur aussi. On est accueillis aussi par la population. Il y a des gens qui se sont arrêtés pour nous dire merci. En descendant sur l'autoroute avec la colonne, quand on a fait les pleins, on a un hôtel qui nous a mis à disposition des chambres gratuites, donc on n'a pas eu le temps d'aller à part deux équipes pour dormir un moment. Il y a quand même une vraie solidarité, je trouve.
2: Une expérience qui ne laisse pas indemne une fois rentrée. Témoignage de deux secouristes ligériens partis vendredi accueillir les rescapés pendant les vagues d'évacuation de ce week-end. Témoignage à retrouver sur ici.fr. Plusieurs associations ont lancé des appels aux dons pour aider les habitants touchés. La Croix-Rouge, le Secours Populaire ou encore la Fondation de France. En tout cas, deux bonnes nouvelles ce matin sur le front du feu. L'incendie des Landes est désormais fixé. Celui de Gironde n'a pas progressé cette nuit. On en est toujours à 42 000 hectares brûlés, mais le combat est loin d'être gagné vu la remontée des températures. Un air plus sec et donc un taux d'humidité plus faible favorise les flammes. Cette remontée des températures concerne l'ensemble de la France et fait craindre encore une dégradation de la qualité de l'air dans la Loire et la Haute-Loire. La chaleur crée une chape de plomb qui fait stagner l'ozone au-dessus des villes et qui s'ajoute à la présence de particules fines dans l'air depuis ce week-end dans nos deux départements. Une pollution qui nous arrive des incendies de Gironde poussés par le vent. Le Puy-en-Velay et Brive-Charensac demandent la reconnaissance de l'état de catastrophe naturelle après les torrents d'eau tombés sur leur territoire ce week-end. C'est une démarche administrative, mais si elle est acceptée par les services de l'État, elle facilite les indemnisations par les assurances pour celles et ceux qui ont perdu une voiture ou subi des dégâts chez eux pendant ces inondations. La Chambre de commerce et d'industrie propose, elle, un accompagnement dédié pour les professionnels.
0: Deux militants antifascistes mis en cause dans la mort de Quentin Doranc portent plainte contre l'extrême droite.
2: Parmi eux, Jacques-Élie Favreau, ancien étudiant stéphanois, ancien assistant parlementaire de Raphaël Arnaud, le député de la France Insoumise. Il porte plainte pour violence contre 15 militants d'extrême droite qui ont participé à la rixe mortelle à Lyon en février. C'est une information France Inter. Jacques-Élie Favreau est mis en examen pour complicité de meurtre par instigation de Quentin Doranc et son avocat demande que ces deux enquêtes, celle sur la mort de cet identitaire et celle sur les violences entre ultra-droite et ultra-gauche, soient fusionnées. Voilà une décision de moins en moins exceptionnelle. Pour la troisième fois cet été dans la Loire, une commune décide d'imposer un couvre-feu aux mineurs. La Talaudière, après Villars et Saint-Chamond, impose aux adolescents de moins de 16 ans d'être chez eux entre 23h et 6h du matin, sauf s'ils sont accompagnés de leurs parents. Une mesure prise pour lutter contre le tapage nocturne, c'est ce qu'explique la maire d'hiver droite de la ville, Annie Domenichini.
0: Maintenant que la Coupe du Monde de foot est terminée, la relève de Didier Deschamps arrive à la tête des Bleus.
2: Et selon toute vraisemblance, c'est la légende de 98, Zinedine Zidane, qui doit officiellement être nommé sélectionneur de l'équipe de France aujourd'hui. Une arrivée très attendue par les Stéphanois, Myriam Roch-Massarin.
5: Audric, un Stéphanois passionné de football, se réjouit de l'arrivée de Zinedine Zidane, mais il ne faut pas oublier l'ère Deschamps.
6: Moi, je suis un fervent défenseur de Didier Deschamps. Faire quasi à chaque fois les phases finales, si ce n'est en dessous de demi, rapporter deux trophées majeurs, une Coupe du Monde en tant que joueur, en tant qu'entraîneur, c'est excellent.
5: Ça peut mettre la pression, selon Rachel Ambre.
7: Passer après Didier Deschamps, c'est dur, hein. Mais après, en vrai, avec les exploits qu'il a fait au Real Madrid, on est un peu rassuré. En tout cas, moi, je le suis. Ce que j'ai vu, je me dis, j'ai pas forcément peur pour l'équipe de France.
5: Elle est une fervente supportrice du Real Madrid qui a remporté 3 années de suite la Ligue des Champions avec Zidane en entraîneur.

0: C'était vraiment des beaux matchs qu'ils faisaient. Ils géraient bien l'équipe. Quand on voit les joueurs, on savait ce qu'ils avaient à faire ou à ne pas faire pendant les matchs en cas de difficulté, etc. On voyait. Ils n'avaient pas besoin de forcément beaucoup se parler, juste à regard par exemple, et c'est bon, ça allait.
1: L'équipe de France bénéficiera donc des compétences techniques de l'ancien champion du monde, mais pas que, estime Plamedi.
2: Vu son caractère, c'est quelqu'un de très posé. Il a joué avec les plus grands. Pour lui, je pense que ça va être juste un challenge et il va ramener de façon des personnes qui vont l'épauler.
1: Avec plus de femmes dans son staff, comme l'a révélé le journal L'Équipe.
2: Ça ferait énormément du bien parce que dans le foot il y a beaucoup d'hommes. On attend sa vision des choses, il faut juste lui laisser du temps.
1: Son premier gros défi ce sera l'Euro 2028.
3: Et en basket, ça ne fait pas du tout rire le SCAB d'être appelé Saint-Étienne sur le calendrier des matchs d'Élite 2. Le club, qui est une fusion entre Andrézieux et Saint-Chamond, est en discussion intense avec la Ligue de basket pour établir son nom sur les visuels du championnat. 9h05, vous écoutez ici Saint-Étienne-Loire, la météo Fred aujourd'hui, c'est le retour de la chaleur.
4: C'est le retour de la chaleur, effectivement, on aura un temps bien ensoleillé et sec jusqu'à ce soir, et puis avec des températures, vous l'avez dit Louise, qui repartent à la hausse, 27 degrés cet après-midi à Saint-Bonnet-le-Château, on attend 29 au puits, 30 degrés sur la métropole stéphanoise, voire un petit peu plus, Monistrol, 30 degrés également à Saint-Galmier et Feurs, 31 attendu à Roanne, Montbrison, Boin-sur-Lignon et Charlieu, et jusqu'à 32 degrés dans le Pilat. Le retour de l'info, c'est tout à l'heure à 10h.
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4: Et on va vous parler des Bégades dans Bienvenue chez vous d'ici quelques instants. On va faire un grand plouf et se rafraîchir un petit peu juste auparavant. C'est Florent Pagny avec Chanté sur Ici Saint-Étienne-Loire. Très très belle matinée en plein cœur de ce mois de juillet.

0: Chanter, c'était Florent Pagny. Bon, nous, on va pas chanter, on va aller se baigner tout de suite.
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0: Bienvenue chez vous avec notre expert qui nous a rejoint, on vous l'a dit, commandant Sébastien Ravel, des pompiers de la Loire. Alors, une petite question posée par Christophe. Christophe profite des vacances justement pour se baigner avec ses petits-enfants. Il y a pas mal de coins sympas dans la Loire, c'est vrai, pour profiter de l'eau en pleine nature. Alors, Christophe voudrait quand même quelques conseils pour se baigner, mais en toute sécurité. Alors, commandant Sébastien Ravel, donc commandant des pompiers de la Loire, avec vous, on va faire un petit point ce matin sur les baignade en a été dans un territoire aux multiples possibilités en fait.
3: Notre département offre plein de possibilités pour aller se baigner et il est très important sur les périodes de chaleur de pouvoir rafraîchir nos enfants. La première des choses, toujours privilégier les zones de baignade surveillées et suivre les drapeaux de signalisation et ne jamais surestimer ses capacités. Un petit rappel, lorsque le drapeau est vert, la baignade est surveillée et il n'y a pas de danger particulier. Lorsque celui-ci est orange, la baignade est dangereuse mais elle est surveillée. En revanche, lorsque le drapeau est rouge, c'est une interdiction de se baigner. Il faut vous informer sur les conditions de baignade et à respecter strictement les consignes des sauveteurs et des drapeaux.
0: Et si on a une piscine à la maison, bien sûr, on fait tout autant attention à nos enfants, hein, c'est sûr.
3: La maison, c'est le point noir de la baignade avec les enfants. La plupart des accidents de noyade avec les enfants se passent à domicile. Il ne faut jamais quitter des yeux vos enfants quand ils jouent au bord de l'eau. D'ailleurs, c'est vrai à la piscine, c'est vrai aussi lorsque vous baignez en milieu naturel ou dans la mer. Il ne faut jamais les quitter des yeux quand ils sont dans l'eau, il faut ne jamais les laisser seuls dans l'eau et désigner un seul adulte responsable de la surveillance, surtout si vous êtes en train d'organiser un regroupement, une fête de famille et qu'il y a beaucoup, beaucoup de personnes autour de la piscine. C'est quand il y a beaucoup de personnes qu'en général les enfants échappent à la surveillance et qu'ils se retrouvent au fond de la piscine.
0: Voilà, on vous le dira jamais assez, faites attention aux enfants, hein, surtout si vous avez donc une piscine, il faut vraiment bien la surveiller. Alors avant de se quitter, commandant, pendant quelques minutes et de vous retrouver, on parlait des enfants, mais un petit mot également pour les adultes, hein, nous si, même si on sait nager, on peut se noyer.
3: Alors tout à fait, ce sont des recommandations de bon sens. Ne consommez pas d'alcool avant ou après votre baignade. Ne vous baignez pas non plus si vous ressentez des frissons ou des troubles physiques. Vous devez rentrer progressivement dans l'eau pour éviter l'électrocution. Faites attention également sur les zones maritimes aux vagues et à leurs zones d'impact. Enfin, il ne faut pas surestimer votre niveau de natation. Souvenez-vous qu'il est plus difficile de nager en milieu naturel et qu'en piscine. Et que si vous êtes pris dans un courant, ne luttez pas, ne paniquez pas. Il faut assurer votre flottabilité et garder vos voies respiratoires dégagées et appeler à l'aide.
0: Sébastien Ravel, donc commandant des pompiers de la Loire, qui nous fait le plaisir d'être avec nous. Donc bienvenue chez vous ce matin. On va s'écouter un petit peu de musique et vous retrouver dans quelques instants, commandant. Pour la musique, c'est Charles Doré qui arrive. Famille ou pas famille, on l'écoute. Belle matinée.

0: Charles Doré, famille ou pas famille. Allez, il est 9h15, on va revenir tout de suite en studio avec notre invité, on vous le rappelle, Emmanuel, nous a posé une petite question. On va retrouver le commandant Sébastien Ravel des pompiers de la Loire.
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0: Alors Emmanuel, j'en parlais, c'est un amoureux du Pilat. Il veut profiter de ses vacances dans quelques jours pour partir grappahuter dans les montagnes. Il va partir entre amis, il veut quelques petits conseils de sécurité pour pouvoir profiter à fond en prenant le moins de risques possible. Alors, commandant Sébastien Ravel, commandant, une petite question, une sortie réussie, est-ce que ça réside en fait dans la préparation de celle-ci ?
3: Tout à fait, vous avez raison. Le maître mot, c'est la préparation. Il faut tout d'abord prendre impérativement connaissance des conditions météo la veille et le matin. Tout au long de l'activité, restez attentif à l'évolution de cette météo. N'hésitez pas à renoncer si ces conditions sont défavorables, risque d'orage ou température caniculaire. Pensez aussi à informer votre entourage de votre programme, de vos horaires, de votre parcours et essayez de ne partir jamais seul. Il ne faut pas surestimer vos capacités ainsi que celles des autres membres du groupe. Si vous encadrez des gens avec vous, assurez-vous qu'ils aient le niveau physique requis et qui correspondent au parcours que vous avez défini. Enfin, évidemment, hydratez-vous régulièrement. L'altitude, la chaleur ou le froid accentuent la déshydratation par la respiration et la transpiration sans même que vous vous en rendiez compte.
0: Alors imaginons, un orage survient en pleine randonnée. Quels sont les bons réflexes qu'il faut avoir, commandant ?
3: L'erreur à ne pas commettre, c'est de se dire « je serai protégé sous un arbre ». L'orage et les éclairs, plus particulièrement, sont attirés par les choses qui sortent de terre. Donc il faut vous tenir éloigné de tous les points métalliques ou verticaux. Vous restez accroupi, les pieds joints, et vous attendez que cet orage passe. Si vous pouvez vous mettre à l'abri dans un établissement en dur, figez-vous à l'intérieur.
0: Bon, puisqu'on parle un petit peu d'activité extérieure, commandant, parmi les choses possibles dans la Loire, les Via Ferrata, il y en a une notamment à Planfoy. Là encore, on ne part pas n'importe comment.
3: Oui, alors on a la chance, c'est vrai, sur notre territoire d'avoir plusieurs sites où on peut faire ces activités de pleine nature gratuitement et en toute liberté. Néanmoins, c'est pas parce que c'est gratuit que c'est accessible facilement et à tous. Donc la première chose, c'est toujours la préparation. Il faut avoir le matériel adéquat et en bon état. Donc je vous conseille plutôt de le louer, voire même de vous faire accompagner par des encadrants diplômés. Ne préjugez pas de vos forces. Si vous ne l'avez jamais fait, ne vous engagez pas sur ce type de parcours sans être avec quelqu'un qui puisse vous accompagner. Et enfin, pour les différents éléments, toujours un casque pour se protéger des chutes de pierre, un baudrier qui vous permettra évidemment d'être toujours en sécurité, votre système d'assurage avec les longes et éventuellement la poulie adaptée avec une longe spécifique si vous faites la tyrolienne de Planfoy.
0: Bah c'est noté. Merci à vous, commandant Sébastien Ravel, hein, commandant des pompiers de la Loire. Une intervention à retrouver sur le site ici et puis également là. L'appli. On file en montagne dans quelques instants avec notre grande spécialiste Pauline Boulet, rédactrice en chef, on vous le rappelle, à Montagne Magazine. On la retrouve tout au long de l'été et elle sera avec nous dans moins de 5 minutes.
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0: Family, c'était les Sister Sledge. 9h23. Bel été à toutes et à tous et merci d'être avec nous à nos côtés.
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0: Bienvenue avec Pauline Boulet, effectivement, spécialiste de la montagne. Elle sera avec nous tout au long de l'été. Elle est rédactrice en chef à Montagne Magazine. Elle est là pour nous donner de bons conseils pour profiter au mieux du Pila, de toutes les montagnes que nous avons sur les deux départements, 42, 43. Et il faut, quand on part en Carpaïta, un petit peu comme ça, à la montagne, il faut gérer ses déchets. Lorsqu'on part en rando, petite piqûre de rappel avec Pauline ce matin.
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3: C'est un mauvais réflexe que beaucoup de randonneurs ont quand ils passent par un refuge d'altitude. Vous êtes de passage pour pique-niquer, vous finissez tranquillement votre repas au soleil et vous demandez gentiment au gardien ou à la gardienne où est la poubelle. Il est assez probable qu'il ou elle fronce un peu les sourcils et refuse. Car en refuge, il n'y a pas de poubelle. Enfin, pour être exact, il n'y a pas de poubelle pour vos déchets personnels. Chaque randonneur doit ramener en bas ce qu'il avait emporté. Mais il y a une bonne raison à cela. Tout ce que vous consommez là-haut, en refuge, a dû être porté jusqu'ici. La nourriture, les boissons, mais aussi le gaz ou le bois de chauffage. Une partie des provisions est généralement montée à dos humain, mais la grande majorité des refuges d'altitude est approvisionnée par hélicoptère. Et oui, car il n'y a pas de route. Et à la fin de la saison, c'est la même chose. Il faut tout redescendre dans la vallée. Les déchets, comme le reste, sont donc évacués par hélicoptère. Ce sont les gardiens et les gardiennes qui paient pour ça, et le volume est très important. Alors pour éviter de trop nombreux allers-retours, la règle veut donc que chaque randonneur et chaque randonneuse emporte avec lui ce qu'il a monté sur place. Cela évite aussi aux gardiens de devoir stocker des kilos et des kilos de déchets dans un bâtiment où l'espace est souvent très restreint. Dernière chose, si vous mangez un fruit, il peut être tentant de jeter les restes dans la nature. Et oui, une peau de banane, c'est biodégradable. Pourtant, ces déchets-là doivent eux aussi être redescendus. Car d'une part, ils mettent très longtemps à se décomposer, et d'autre part, parce qu'il faut éviter que les animaux ne les mangent. Ça perturbe leur équilibre alimentaire, ils ne sont pas habitués à ce type de nourriture. Alors il faut évidemment éviter de les nourrir directement en essayant de les attirer, mais ne rien laisser non plus derrière soi, parce qu'ils sauront retrouver ce petit trognon de pomme qu'on avait distraitement jeté en bas de la pente. Pensez donc à emporter un petit sac en papier avec vous à chaque randonnée, que vous jetterez tout simplement de retour à la maison. Ce n'est pas grand-chose, mais ça fait toute la différence.
0: Merci Pauline. Et rendez-vous demain pour d'autres bons conseils. On va jouer dans les 10 prochaines minutes avec notamment des places pour aller assister au spectacle des Fourrières du Château. Ça, c'est le nom du festival. Deux places pour la pièce Au secours mon héritage. Ça sera mardi prochain, 20h30. Vous allez pouvoir jouer, remporter vos invitations dans les 10 minutes qui suivent. Pour la musique, Morane et toutes les mamas, c'est ce qui arrive à 9h26.

0: fait ma main, c'était Morane. Il est 9h30.
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0: Et à la nuit de l'heure, toutes les heures, on vous donne quelques bons conseils pratiques et loisirs. Est-ce qu'on n'a pas de la chance finalement en fait de vivre dans ce département, la Loire, entre la plaine du Forêt, le Roanne et le Pila? On est vraiment gâté par une riche nature, parfois méconnue. Demain matin, par exemple, à 9h30, pour une bonne heure, vous pourrez partir sur les sentiers pour observer les animaux rares de notre département. Rendez-vous pour ça sur le site loire.fr pour retrouver votre guide et puis réserver un petit peu votre place. La balade est gratuite, mais pensez à réserver sur loire.fr/rendez-vous-nature. Si vous préférez passer un petit après-midi sympa avec un bon bouquin, sachez également que la médiathèque de Saint-Chamond vous donne rendez-vous demain pour découvrir des livres allongés sur un transat à l'ombre des arbres. Libre et dans l'herbe, c'est de 15h30 à 17h30 et c'est au square de la place d'Armes et c'est gratos. Et puis pour les amateurs de musique live, un petit peu comme moi, tous les jeudis soirs, rendez-vous à Roanne. Alors sur la place du marché, il y a des concerts qui sont sensationnels, des lives à partir de 19h30 jusqu'à 22h30 avec des big bands, du cumbia ou bien encore du rock. Quoi qu'il en soit, l'ambiance est festive et vous allez passer un super moment là-bas sur place.
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0: Et les cadeaux qui arrivent. Je vous l'ai dit, vous allez pouvoir jouer dans quelques instants, d'ici 3-4 minutes, et partir direction Saint-Victor, l'amphithéâtre de Saint-Victor, où se déroule le festival Fou Rire du Château. J'allais dire rien. Fou Rire du Château. Deux places pour la place au secours, mon héritage, à remporter juste après Francis Cabrel.
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corrida, Francis Cabrel, à 9h36 sur votre radio locale ici Saint-Étienne. Alors très très bel été à toutes et à tous, et puis un petit clin d'œil également à tous nos amis juilletistes qui sont en vacances de la Loire et qui vont bientôt prendre le taf début août. On va jouer tout de suite. Et on va jouer avec, vous le savez, des invitations pour les plus belles destinations touristiques du 42 et même quelquefois du 43. Là, on va vous inviter direction Saint-Victor-sur-Loire. On est à l'amphithéâtre, un lieu qui est carrément magnifique, hein, au pied du château de Saint-Victor. Et là-bas se déroule un festival depuis le début de l'été. Les fous rires du château sont des places, des spectacles qui se déroulent tous les jours de la semaine. Alors, en début de semaine, hein, du lundi jusqu'au jeudi, et là vous avez des invitations pour le spectacle de mardi prochain. Ce sera le 4 août. La pièce s'intitule Au secours mon héritage. Voilà, c'est à 20h30, puisqu'on vous le rappelle, tous les jours là-bas, dans le cadre des foires du château, il y a des spectacles pour les petits, et c'est à partir de 18h. Là on est sur un spectacle familial. Bon, alors vos invitations à remporter plus un cadeau surprise, puisque vous le savez, après derrière vous avez l'occasion de jeter un petit dé, et puis on voit sur quel cas il tombe, et on joue ensemble. Et vous repartez avec un cadeau surprise en plus de vos places pour les fourrières du château. On va jouer aujourd'hui avec une chanson des Daft Punk.

0: trois propositions: 2000, 2006 ou bien 2008. En quelle année est sorti le tube One More Time des Daft Punk? 2000, 2006 ou 2008, vous pensez avoir la bonne réponse? 04 77 10 00 10. Vous nous passez un petit coup de bigot et vous repartez avec vos invitations pour les Faux Rires du Château. Bonne chance.
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petit souvenir des années 80. On luttait en 85-86 avec ce titre. Bill Baxter, embrasse-moi, idiot. Bah, il y en a un qui a oublié de recharger son téléphone portable, c'est François. François, il nous appelle depuis Sorbier et on a essayé de lui repasser un petit coup de fil parce que il avait la bonne réponse pour la question, à savoir en quelle année est sorti le titre des Daft Punk, One More Time, qu'on va probablement se réécouter dans un tout petit instant. One More Time, il y avait trois possibilités. Est-ce que c'était en 2000, en 2006 ou 2008? La bonne réponse, bah, c'était en 2000.

vraie plage. Ah, c'est bien ça, pour aller à la plage en écoutant les Daft Punk dans la voiture. Voilà. Rendez-vous dans une bonne heure pour jouer avec nous avec une fois plus de beaux cadeaux. Pour la musique, c'est Shakira dans un instant.

0: On va finir par l'appeler Madame Coupe du Monde de football, Shakira à l'instant avec Zoo. 9h47, on va retrouver les petits plaisirs de l'été, des petits plaisirs ligérien, on est parti à votre rencontre et figurez-vous qu'on vous a demandé quel était votre petit plaisir durant cette saison estivale ou toutes les saisons estivales. On va écouter le petit plaisir de Raymonde. Elle, son été, elle le passe, figurez-vous, à la ferme.
1: Des fois, je me mets un petit peu en colère, mais non. Vous savez ce que ça veut dire, lever les œufs ? Bonjour, je m'appelle Raymonde et mon petit plaisir d'été, c'est m'occuper et occuper mes petits-enfants. Mais cette année, c'est bien parce que je les ai les uns après les autres.
2: Et pas tout d'un coup ?
1: Voilà, on essaye un petit peu tout, mais là, ça va bien. Des fois, je me mets un petit peu en colère, mais non, pas trop. Puis ils grandissent, d'une année à l'autre, ça change. Le matin, la première chose, il y a des animaux, pas beaucoup, il faut aller ouvrir aux poules, il faut leur donner à manger, il faut leur donner à boire. Même s'il y en a peu, il y a le chien, il faut lui donner aussi à manger, il y a les chats, il faut promener le chien parce que j'ai un chien fugueur.
2: Mais attendez, là c'est pas des petits-enfants, c'est des stagiaires que vous avez.
1: Mais pas du tout, ils veulent le faire. Leur plaisir, tant que ça dure, ça durera pas toute une vie. Ils veulent aller lever les œufs quand il y a des œufs. Vous savez ce que ça veut dire, lever les œufs ? Ramasser les œufs. Et puis, ils se font un plaisir quand c'est nouveau. Alors ça, et puis qu'est-ce qu'on fait ? On voit du monde, on fait un gâteau ensemble. Qu'est-ce qu'on a fait d'autre ?
2: Des sorties dans la nature, j'imagine.
1: Des sorties, bien sûr. Alors, on change de chemin, une fois celui-là, une fois un autre. On n'est pas allé ramasser grand-chose, parce qu'il n'y avait pas grand-chose. Et puis là, elle va voir des petits cousins. Demain, on va aller faire des courses. C'est tout nouveau. C'est tout nouveau. Quand on le fait tous les jours, c'est la routine. Mais là, pour les petits-enfants, c'est pas la routine, parce que c'est qu'une fois par an. Faire des petites choses, mais pas des choses grandioses, mais des petites choses.
2: Et qu'est-ce qu'on peut souhaiter aux auditeurs d'ici Saint-Étienne-Loire pour l'été ?
1: Eh bien, qu'ils prennent soin d'eux et qu'ils se reposent.
2: Reposez-vous ! Attention, sinon Raymond, elle vient chez vous, là.
1: Il faut se distraire, mais il faut se reposer. Il faut pas faire du sport plus qu'on peut en faire et arriver, transpirer, être crevé, là. Ah non !
0: Voilà, bien raison, Raymond. Voilà, il faut se reposer pendant l'été. Richard Cochen, c'est le coup de soleil. Juste après ça, notre vétérinaire Pierre Famin sera avec nous avec ses petits conseils. J'ai attrapé.

0: Le coup de soleil, Richard Cochente. On risque d'en avoir des coups de soleil aujourd'hui avec l'augmentation des températures, puis un soleil qui va briller de mille feux tout au long de la journée.
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0: Un garçon qui brille et qui est notre soleil, c'est notre docteur vétérinaire, docteur Pierre Fabin, qui nous a rejoint. Pierre Fabin, on entend de plus en plus parler de l'éducation positive pour les chiens, mais en quoi ça consiste exactement? Est-ce que c'est vraiment efficace et comment l'appliquer concrètement?
3: Alors l'éducation positive, c'est pas juste dire bravo et donner une friandise. C'est vraiment une approche globale qui repose sur la compréhension, la patience et surtout le renforcement des bons comportements plutôt que la punition des mauvais. Concrètement, au lieu d'engueuler un chien parce qu'il a fait une bêtise, on va plutôt l'aider à comprendre ce qu'on attend de lui. Et quand il le fait bien, on le récompense. Pas forcément qu'une friandise, bien sûr. Ça peut être une caresse, une voix joyeuse, un jouet. L'idée, c'est d'associer une action correcte à quelque chose de plaisant pour qu'il ait envie de le refaire.
0: D'accord, mais si on ne dit jamais non, est-ce qu'on risque pas au final de tout laisser passer?
3: Éducation positive, ça ne veut pas dire éducation permissive. Dire non, poser des limites, c'est essentiel. Mais on le fait sans violence, sans cri, sans punition humiliante, juste avec de la fermeté. Un chien éduqué positivement sait ce qu'il peut faire, mais aussi ce qu'il ne peut pas. La différence, c'est qu'il obéit parce qu'il a compris, pas parce qu'il a peur. Et ça change tout. Un chien n'a pas besoin d'un chef autoritaire, il a besoin d'un guide fiable et cohérent. Et c'est exactement ce que l'éducation positive propose. Entre nous, qui aurait envie de vivre dans un climat de tension? Imaginez qu'on vous crie dessus dès que vous vous trompez, mais qu'on ne vous félicite jamais. C'est pas très motivant, et c'est pareil pour eux.
0: Non, on va essayer de motiver notre petit toutou avec vos bons conseils. Merci, docteur Pierre Fabin. Les conseils de Pierre Fabin, retrouvés sur le site ici, et l'appli ici. Allez, ne bougez pas, le retour de l'info dans 5 minutes.
2: On en parle.
1: 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On en parle dans un instant avec Frédéric Grosjean, responsable du service des legs.
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0: Et 10h. À 10h, c'est le retour de l'info. Et l'info ce matin, c'est Louise Thomann et dans l'actualité, le Stéphanois Jacques-Élie Favreau porte plainte dans l'affaire Quentin Dorenc.
1: L'ancien assistant parlementaire mis en examen dans la mort de ce militant d'extrême droite en février porte plainte pour violence contre les identitaires présents à Lyon dans l'affrontement qui a conduit au décès de Quentin Dorenc. Une information de nos confrères de France Inter. Deux plaintes déposées au total contre les membres du groupuscule d'extrême droite pour violence avec préméditation en réunion et avec armes. Ce sont les précisions de l'avocat de Jacques-Élie Favreau. Du retour à la normale pour les secouristes de la Loire, partis aider face au feu en Gironde. Même si la nuit a été calme et que cet incendie est toujours stabilisé autour de Bordeaux, selon la préfecture, les flammes continuent de faire rage à l'ouest de la 6e ville de France. Plus de 200 000 personnes toujours évacuées qui ne peuvent pas rentrer chez elles. Le témoignage des secouristes de la Croix-Blanche de la Loire, de retour dans notre département, sont à retrouver sur ici.fr. Difficile en effet de rentrer quand on sait qu'en Gironde, l'incendie continue de brûler malgré la lutte acharnée des pompiers. Après une journée de relative accalmie hier, les soldats du feu craignent une remontée des températures aujourd'hui jusqu'à 40 degrés annoncés dans le sud-ouest. Des soldats du feu qui payent le prix fort face aux flammes. Un sapeur-pompier volontaire est mort hier soir dans les Bouches-du-Rhône. Il allait faire le plein de son camion-citerne quand il a fait une sortie de route. C'est le quatrième pompier qui perd la vie depuis le début de la saison des incendies. La remontée des températures est également surveillée de près dans la Loire et la Haute-Loire. La qualité de l'air est déjà dégradée à Saint-Étienne ou à Issingeaux. Elle est mauvaise à Montbrison, mais ces fortes chaleurs pourraient aggraver la pollution à l'ozone après celle aux particules fines de ce week-end, particules venues des fumées de l'incendie de Gironde. Une troisième ville de la Loire impose un couvre-feu aux mineurs pendant l'été après Saint-Chamond et Villars. C'est la Talaudière qui interdit aux moins de 16 ans d'être dehors entre 23h et 6h du matin s'ils ne sont pas accompagnés d'un de leurs parents. Après l'orage et les inondations de samedi soir, le Puy-en-Velay et Brive-Charensac demandent la reconnaissance de l'état de catastrophe naturelle pour aider ceux qui ont été touchés par ces intempéries. 10h02 à l'écoute d'ici Saint-Étienne-Loire. Le thermomètre monte petit à petit, Fred.
0: Ah oui, ça monte. Va bien monter d'ailleurs dans le cours de la journée, puisqu'on a les températures qui vont gratouiller les 32-33 degrés. Un temps qui va rester ensoleillé et bien sec hein, tout au long de cette journée. 27 degrés attendus à Saint-Bonnet-le-Château, 29 au Puy, 30 degrés, voire un petit peu plus à Saint-Étienne-Monistrol, Saint-Galmier-Fort, 31 à Montbrison, Erouane, et jusqu'à 32 degrés attendus dans le Pilat à Bourg-Argental. Excellent été à toutes et à tous. À l'écoute d'ici Saint-Étienne-Loire, il est 10h03.
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0: On va filer en cuisine. On sera du côté de Saint-Étienne, pas très loin du stade Geoffroy-Guichard, en fait, dans un restaurant qui s'appelle le restaurant 1976. Il est installé dans l'avenue Jean Snella à Saint-Étienne. Donc on y sera d'ici 3-4 minutes avec son chef qui s'appelle Stan Pelletier. Vous allez voir, il est bourré de talent, il est drôlement sympa. On va l'accueillir juste après la chanson d'Alain Souchon. Voici tout de suite.

0: L'amour à la machine avec Alain Souchon, 10 ans et 6 minutes.
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0: Oui, je vous l'ai dit, on sera en cuisine dans quelques instants puisqu'on aura l'occasion de vous présenter un restaurant. Si vous ne le connaissez pas ce restaurant, ben, restez bien à l'écoute d'ici Saint-Étienne-Loire. On va vous présenter ce restaurant qui s'appelle 1976. Bien sûr, il est question de foot hein, puisqu'on n'est pas très loin du stade Geoffroy Guichard. On est dans l'avenue Jean Snella. On va rejoindre Stan Pelletier qui nous présentera ce resto et qui nous donnera également une petite recette ce matin. Pour la musique, voici Mylène Farmer.

0: Mylène Farmer, c'est à qui le tour? Ben, c'est à notre ami Stan Pelletier, donc le restaurant 1976. Hop, on y va tout de suite.
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0: Aujourd'hui, dans les cuisines d'ici Saint-Étienne-Loire, on est très heureux d'accueillir Stan Pelletier, chef et restaurateur du restaurant 1976, installé avenue Jean Stella, c'est à Saint-Étienne, un établissement qui fait parler de lui pour sa cuisine et son identité. On va l'accueillir tout de suite. Bonjour Stan.
3: Bonjour.
0: 1976, forcément, c'est une année qui a marqué les esprits dans le Forêt, qui continue à faire couler beaucoup d'encre malgré le poids des années. Votre passion, c'est la cuisine, mais c'est aussi le foot?
3: Exactement, on est supporters des Verts. Ouais. On a appelé justement 1976, c'était pour rendre hommage à l'épopée verte et aussi à mes grands-parents qui ont vécu cette époque, qui nous ont transmis la passion. Et d'ailleurs, on y retrouve beaucoup d'éléments, de décorations qui leur appartiennent dans le restaurant.
0: Comment est-ce qu'on vous définiriez justement cette cuisine du 1976 en quelques mots?
3: Alors nous, c'est une cuisine familiale, traditionnelle. Donc, on a plusieurs spécialités, les cuisses de grenouille le mardi, la tête de veau le mercredi, après on fait les bœufs bourguignons et plusieurs plats, en fait, vraiment traditionnels français.
0: L'ambiance est, je dirais bien souvent, presque aussi importante que l'assiette. Il y a une belle ambiance également dans ce restaurant.
3: Alors oui, on a vraiment axé notre service sur la convivialité et cet aspect familial, c'est ce qu'on a voulu développer. Donc on s'est équipé de personnes vraiment qui nous correspondaient. Donc on a une barmaid excellente avec nous, une serveuse et quelqu'un qui est polyvalent, qui passe en salle et qui sont tous dans la même mentalité que nous, ouais. La convivialité, etc.
0: Alors vous travaillez avec des produits de saison, Stan, au restaurant 1976, il y a une formule qui fait un carton et qui donne vraiment envie, c'est la formule de midi, 17,90€, entrée, plat, fromage, dessert, avec chaque jour trois propositions de plats du jour différents.
3: Exactement, on a le café et le quart de vin aussi dans la formule à 17,90€, et on propose tous les jours trois plats du jour qui changent de manière quotidienne. On a toujours deux viandes et un poisson qui sont proposés à la carte.
0: Quels sont les plats justement qui ont rencontré ou qui rencontrent le plus de succès auprès de vos clients, Stan?
3: Alors, le bœuf bourguignon.
0: Ouais.
3: C'est l'un des plats, on va dire, préférés des Français, et ça se ressent vraiment quand je le fais. Il y a le bœuf bourguignon, il y a le fameux steak frites, qui est aussi excellent. Mais après aussi les spécialités, les cuisses de grenouille, comme je vous disais, le mardi, et le mercredi, la tête de veau, qui rencontre toutes les semaines un succès. Ouais. Et après, d'autres plats qui sont bien connus.
0: Ouais, la tête de veau, ça tombe bien parce qu'on va essayer de la cuisiner ensemble tout à l'heure, d'accord?
3: Exactement.
0: Allez, on marque une petite pause et puis on revient très vite du côté de ce restaurant avenue Jean Stella à Saint-Étienne. On vous le rappelle, c'est le restaurant 1976. On est avec Stan Pelletier. À tout de suite.

0: Valls, on était en plein cœur des années 70 avec cette chanson interprétée par cette petite espagnole qui a plus par la suite bien complètement disparu des radars, c'était Jeannette. On va retourner au restaurant 1976 dans un tout petit instant, mais auparavant, eh bien on va mettre en avant une destination de ce passeport de l'été que vous allez pouvoir remporter tout à l'heure à partir de 11h en jouant avec nous jusqu'à midi. On vous fait découvrir à chaque fois des destinations du passeport. On vous en parle et vous nous en parlez également, comme c'est le cas aujourd'hui avec l'Acrobastille.
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2: Bonjour, je m'appelle Jean, j'ai eu l'occasion de découvrir le parc de l'Acrobastille à Grenoble et c'est un parc qui a une superbe vue sur le bassin grenoblois et qui vaut vraiment le détour.
3: Sur l'un des sommets emblématiques de Grenoble, accrochez-vous aux parois d'un fort centenaire avec 7 parcours et de nombreuses tyroliennes avec une vue imprenable sur le bassin grenoblois. Redécouvrez le fort de la Bastille au cœur de l'Isère.
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2: La vue qu'on a sur le bassin, sur la ville de Grenoble et puis les alentours, les montagnes aussi. Du coup, ils ont quand même de quoi faire pour tout le monde, avec même des tyroliennes géantes de mémoire qui sont avec des parcours bien spécifiques, qui ne font que ça. J'ai des amis qui ont envie soit des sensations fortes, soit en tout cas de faire un peu des sports un peu nature. Et d'avoir la possibilité de le faire aussi proche de Grenoble en allant entre guillemets aussi peu loin, c'est quand même que recommandable. Donc ouais, moi je le recommande sans difficulté.
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0: Allez, on tourne en cuisine dans quelques instants, ne bougez pas.
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0: Total gagnant, c'était Renaud sur votre radio locale ici, Saint-Étienne-Loire, 10h21. Allez, on retourne en cuisine tout de suite.
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0: Stan Pelletier, chef et restaurateur du restaurant 1976 avenue Jean Snella à Saint-Étienne, est notre invité ce matin. Stan qui va nous présenter une recette de tête de veau. Alors la tête de veau, c'est un plat emblématique de la cuisine française qui suscite souvent de la curiosité pour certains. On se souvient de l'ancien président de la République française, hein, Jacques Chirac, pour ne pas le nommer, qui en était particulièrement friand. Alors Stan, vous la proposez très souvent, 1976, c'est un plat qui a vraiment du succès.
3: Hein. Exactement, c'est une de nos spécialités, on l'a tous les mercredis à la carte, donc la tête de veau sauce grébiche.
0: D'accord, alors la tête de veau, généralement, effectivement, elle s'accompagne d'une sauce. Hein. Vous avez choisi la grébiche et pas la ravigote.
3: C'est une autre façon de dire ravigote et je la revisite, donc c'est ma sauce grébiche.
0: J'aime bien, c'est ma sauce. Bon, on va commencer, Stan, par le produit, la tête de veau. Comment est-ce que vous la choisissez, votre tête de veau, et quelles sont les qualités, en fait, que vous recherchez dans le produit?
3: Eh ben déjà, on va chercher une tête de veau qui est fraîche et qui vient aussi, qui est d'origine française. Donc, une tête de veau qui avec la langue, parce qu'il y a des fois où on ne retrouve pas la langue dans le produit. Donc, vraiment une tête de veau complète. Pour la tête de veau, donc on commence par préparer un bon bouillon, plutôt corsé. Moi, j'y mets du coup un bouquet de garni, du thym, du laurier, du sel, du poivre, des clous de girofle et des oignons.
0: D'accord.
3: Donc après, on plonge notre tête de veau pendant 5 heures de cuisson. Donc c'est quelque chose qui est vraiment long et que moi, je préfère préparer la veille même. Une fois cuite, on va la laisser reposer pendant 24 heures au frigo. Et le lendemain, comme ça, la tête de veau, elle aura vraiment pris sa saveur avec le bouillon et elle aura figé, ce qui fera qu'on pourra couper de belles tranches bien généreuses. Et le lendemain, du coup, on la réchauffera en vapeur dans le bouillon, tranchée, et elle n'y aura plus qu'à servir. Et après, il faut faire la sauce grébiche.
0: Et là, la sauce, vous allez livrer votre petit secret ou pas aujourd'hui, Stan?
3: Je vais vous la donner. Du coup, moi, ma sauce grébiche, du coup, j'y mets une bonne louche de moutarde, du poivre vert, de l'ail, du persil, du vinaigre rouge, des cornichons et des câpres. Après, on la monte avec de l'huile, comme une mayonnaise, en fait.
0: Ah oui, c'est tout simple, hein, finalement. Bon, il faut avoir peut-être le petit coup de main du chef.
3: Il y en a qui mettent des œufs, il y en a qui mettent d'autres éléments. Moi, j'ai choisi comme ça. Et c'est surtout que j'essaye qu'elle soit acidulée pour vraiment donner du goût.
0: Alors, si un auditeur souhaite réaliser cette recette chez lui, est-ce qu'on peut lui donner un petit conseil, un truc qu'il faut absolument pas rater en préparant justement cette recette, comme vous l'avez indiqué?
3: Eh ben, faut goûter petit à petit. C'est comme ça qu'on peaufine le mieux une recette. C'est vraiment en goûtant. Mettre les proportions vraiment petit à petit et goûter jusqu'à que ça nous convienne.
0: Merci Stan Pelletier pour ces précieux conseils. On rappelle que vous êtes le chef du restaurant 1976 à Saint-Étienne avenue Jean Snella. Et si certains de nos auditeurs n'ont pas encore préparé une tête de veau à la maison, ils savent désormais où aller la déguster, hein, dans les règles de l'art. Merci à vous.
3: Exactement. Merci beaucoup.

0: Les grottes de Rocamadour, c'était bien Blanchard à l'écoute d'ici Saint-Étienne-Loire. Il est 10h27. On va jouer dans un tout petit instant avec de magnifiques cadeaux à remporter. Mais auparavant, quelques bons conseils.
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0: Et des idées de sortie gratuites. Les jeudis de l'été se poursuivent ce jeudi 30 juillet. C'est au Jardin d'Alard à Montbrison dès 19h. Harmonie, cocktail, duo, revisite en acoustique des titres jazz, pop, reggae. Et des titres également de variété française. Puis à 21h, changement d'ambiance dans un spectacle haut en couleur. Soul, salsa, rock, burlesque. Charleston, ça va bouger. Une soirée gratuite à partager en famille ou entre amis avec restauration rapide sur place à Montbrison. Et puis, à Saint-Etienne, les rendez-vous gratuits le samedi 1er août. Hein, c'est séance de cinéma en plein air au Puy Courriot. Cette fois-ci, c'est un véritable classique des années 80 qui vous est proposé avec les aventures de Marty McFly dans Retour vers le futur. Troisième volet des aventures de Retour vers le futur. Nom de Zeus. Et puis, dans ce dernier volet de la trilogie, il remonte le temps pour sauver Doc et vivre une aventure. Vous le savez, c'est en plein cœur du Far West, le troisième volet. Rendez-vous à partir de 21h30, donc ça sera ce samedi 1er août au Puy Courriot.
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0: Et des cadeaux, puisqu'on a des bons de 20 euros pour un escape game style au centre-ville de Saint-Etienne. Vous allez pouvoir, au centre-ville de Saint-Etienne, et non pas... vous choisissez style ou centre-ville de Saint-Etienne. Un escape game, c'est ce qui est à remporter d'ici quelques instants. Vous allez pouvoir jouer avec nous juste après les Maroon 5. 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

c'était Maroon 5. Allez, on va jouer tout de suite. 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Un petit cadeau que vous aurez l'occasion de découvrir. Alors ça peut être un petit cadeau mais aussi un gros cadeau, parce que des fois dans les jeux qui suivent justement eh bien il y a des passeports à remporter. Bon, voilà, je vous dis ça, je vous dis rien. En quelle année est sorti le tube Richie Poveri, Sarah Perchetti Amo? On peut s'écouter l'extrait? Ouais, ouais, on y va. Ah, c'est bien cette chanson. En quelle année est sorti ce tube de Richie et Poveri, Sarah Perchetti Amo? Alors, je vous donne trois possibilités. Soit c'est en 1981, soit c'est en 1984, ou bien 1986. En quelle année est sorti le tube de Richie et Poveri, Sarah Perchetti Amo? 1981, donc 81, 84 ou 86. Vous pensez avoir la bonne réponse? Eh bien, je vous offre un escape game. Donc, il y aura même deux possibilités pour vous de réaliser un escape game, soit au centre commercial Style ou soit au centre-ville. Donc, vous nous appelez, vous nous passez un petit coup de fil. Il y a de la place pour venir jouer. 81, 84 ou 86. Et derrière ça, vous rejouez avec nous. Il y a un cadeau surprise vous attend. Donc, 04 77 10 0 0 10. Bonne chance. Bon, d'accord. J'arrête de chanter. Ouais, j'arrête de chanter, j'ai compris.

0: C'était Daniel Balavoine, 10h38. On va jouer avec Bérangère de Gramont.
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0: Ouais, je disais, on va jouer avec Bérangère. C'est ce qu'on appelle un teaser, voilà. Et là, Bérangère, on va l'accueillir tout de suite. Bonjour.
6: Bonjour.
0: Et comment ça va, Bérangère?
6: Ben, ça va bien.
0: Et c'est la première fois que vous vous appelez pour jouer, c'est ça?
6: C'est ça.
0: Ah, d'accord. Vous savez que la première fois qu'on appelle pour jouer, il faut chanter la chanson de Jeanne Mas, toute première fois avec moi.
6: Oh là là.
0: On va le faire. Alors, Bérangère, on va couper la musique derrière. Coupé! Ben, voilà. Bérangère, attention, je vais faire 3, 4 et vous chantez avec moi le refrain toute première fois. Attention, vous êtes prête?
6: Allez.
0: 3, 4. Toute première fois. Vous chantez super bien, Béra.
6: Ah
0: allez,
6: oui,
0: on met
6: bah
0: la
6: oui.
0: musique, c'est bon. Voilà, c'est bon. C'est fait.
6: Ça, c'est fait, oui.
0: Voilà, moi, on ne pourra pas dire, elle n'a pas fait Bérangère et tout, c'est pas normal. Si, c'est fait. Bon, Bérangère, j'avais une petite question à vous poser. En quelle année est sorti le tube de Richie et Poveri, Sarah Perchettiamo?
6: En 1981,
0: c'est la bonne réponse. On va se l'écouter, voilà. Ça a percuté à mon 1980, bravo Bérangère. On va vous offrir donc deux bons pour aller faire un escape game. C'est un style. Alors vous choisissez, soit vous allez à Style, ou soit vous allez au centre-ville. Il y a deux endroits, deux adresses directement pour réaliser cet escape game.
6: Bah, très bien, merci. Mes enfants vont être contents.
0: D'accord, ok. Ils ont déjà fait un escape game ou pas?
6: Non, pas encore.
0: D'accord, ok. Parce que alors, moi, je croyais avoir fait ça, et en fait, on m'a dit non, t'as fait un bowling. D'accord. Moi, je croyais que c'était un escape game. Non, c'est du bowling. Bon, voilà, quoi. Bon, Bérangère, vous allez également me donner le départ pour jeter un petit dé numérique qui va tomber sur une case. On va voir sur quoi cette case correspond et on va voir un petit peu à quoi nous allons jouer ensemble pour vous offrir un cadeau supplémentaire.
6: D'accord.
0: Voilà, alors je fais un petit décompte et vous criez de lancer le dé, d'accord?
6: Allez.
0: 3, 2, 1...
6: Lancer le dé.
0: Bah voilà, elle fait ça super bien. Elle chante bien, elle lance bien son dé. Franchement, elle est bien. Hein.
1: La roue magique.
0: Vous allez me donner le départ et cette roue va tourner. À un moment, va s'arrêter, elle va tomber sur un cadeau.
6: Allez, très bien.
0: Il faut donner le départ de la roue. Vous êtes prête?
6: Allez, c'est prêt.
0: Allez, on y va. La roue s'est arrêtée. Et Bérangère, vous allez de temps en temps un petit peu à la plage ou pas?
6: Pas beaucoup.
0: Bah là, faudra y aller hein, pour amortir le cadeau qu'on va vous offrir. Parce qu'on va vous offrir un petit fouta. Alors, moi, j'ai. Fouta, c'est... vous savez ce que c'est un fouta?
6: Non.
0: Moi non plus. Moi, je croyais que c'était un truc à manger. Hein, parce que moi, dès que je vois des trucs que je connais pas, je me dis, c'est un truc à bouffer, c'est génial. Quoi. Non. C'est un drap de plage. Voilà, c'est un
6: d'accord.
0: drap de plage. C'est une belle serviette de plage. Et en plus, vous allez pouvoir frimer parce qu'il y a marqué ici Saint-Étienne-Loire qui est marqué dessus.
6: D'accord, très bien.
0: Quoi, voilà, quand vous allez à la plage et tout, c'est dit, oh, t'as un fouta ici, Saint-Étienne. Bah, je vous dis, toi, je connais bien le directeur, c'est pour ça, c'est lui qui me l'a offert. Non, mais voilà, on va vous mettre de côté ce petit fouta. Et puis, comme je suis sympa, je vais vous offrir en plus un éventail en bambou, ça vous va?
6: Très bien, merci beaucoup.
0: Vous n'êtes pas allergique au bambou?
6: Non.
0: Ah, parce que des fois, la dernière fois, on m'a offert un éventail en bambou, comme ça, la personne était allergique, elle avait plein de boutons sur la tête. Non, je plaisante, Bérangère. Je vous mets tout ça de côté, d'accord?
6: C'est gentil, merci.
0: Allez, je vous dis à très très vite. Au revoir,
6: Bérangère. Merci, au revoir.
0: Bon, rendez-vous tout à l'heure pour continuer à jouer. Ça sera à partir de 11h. 14h et vous jouerez pour le passeport de l'été avec au total, je vous le rappelle, 1000 euros de cadeaux d'invitation pour les plus belles destinations touristiques de la région Auvergne-Rhône-Alpes. La musique, c'est avec Pink tout de suite.
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0: All Out of Fight, c'était Pink, un petit quart d'heure de 11h. Belle matinée, bel été à toutes et à tous. Et cet été, vous le savez, on vous fait découvrir des boissons avec Martin Boulier.
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0: Effectivement, tout au long de la saison estivale, Martin Moulier vous fait découvrir ou redécouvrir des boissons ligériennes. On va parler ce matin d'une boisson qui porte un drôle de prénom. Le prénom en question, c'est Ginette.
3: J'ai perdu la tête depuis que j'ai bu Ginette. Je perds la raison chaque fois que je bois Ginette.
4: Consommer avec modération.
5: À Chavanay, il y a une distillerie qui porte bien son nom, puisque c'est à la distillerie de Chavanay. Delphine, Cathy, bonjour.
6: Bonjour.
5: Vous êtes distillatrice ?
6: Ouais.
5: Ça veut dire que vous faites vous-même votre alcool ?
6: Exactement.
5: À ne pas confondre avec liquoriste, mais des liqueurs vous en faites, notamment cette Ginette dont on va parler. Vous êtes venue au métier, non pas parce que vous étiez fan de distillation, mais parce que vous vouliez valoriser un produit local ?
6: Exactement. Moi, je suis arrivée à la distillation un peu par hasard, en étant amie de Maxime Verzier, qui est viticulteur à Chavanay. Et l'idée, en fait, de la distillerie est née du fait de vouloir revaloriser les mares de raisin qui, jusqu'alors, étaient données à la distillerie du Beaujolais pour en faire de l'alcool industriel.
5: Et vous avez maintenant 7 produits dont on va parler, notamment cette Ginette. Santé !
6: Santé !
5: Gin et Ginette, Delphine, même combat ?
6: Sauf que pour fabriquer un gin en France, il faut utiliser de l'alcool industriel. Et ici, elle n'est pas fabriquée avec un alcool industriel, puisqu'elle est fabriquée avec un alcool qu'on distille nous-mêmes et qui est une eau de vie de marc de Syrah. Donc on distille du marc de Syrah.
5: Qui a donc déjà servi à faire du vin.
6: On obtient une eau de vie. Donc nous, on fait de la distillation à repas, c'est-à-dire qu'on distille une première fois, une seconde fois. À l'issue de la deuxième distillation, on a un alcool qui titre à 70% de volume. Et là, on fait macérer nos baies de genièvre et nos plantes locales.
5: Ouais, je vois du thym, de l'hysope.
6: On a un petit fond agrume qui est apporté par la verveine citronnée.
5: Mmh.
6: Et là-dedans, on a un petit côté frais qui est apporté par de la menthe. On a de la sarriette, on a de la sauge à l'ala. Pour ensuite les redistiller dans l'alambic, on fait l'eau de vie plus les plantes et on redistille une troisième fois. Donc là, c'est une triple distillation Ginette. Et on réduit le taux d'alcool en ajoutant de l'eau de source, le Pélusin.
5: Et donc une sorte de gin à 44% d'alcool, 100% en local et on le revisite. Il s'appelle le Basil Smash.
6: Ouais, le Basil Smash, c'est un cocktail d'été, puisque ça suggère d'avoir du basilic.
5: Ah, ouais. Donc oui, le basilic, ça aime le soleil, ça aime l'eau.
6: Exactement.
5: Mais c'est quoi un petit peu la recette ?
6: Alors, la recette du Basil Smash, on prend un shaker, on met une dizaine de belles feuilles de basilic frais,
5: mm-hmm.
6: qu'on écrase avec un peu de citron. Ensuite, on verse son gin, donc mm-hmm. là, en l'occurrence, 2 centilitres de ginette, ou 4 centilitres, selon les, selon les envies et les projets.
5: Bien décidé.
6: Et une fois qu'on a fait ça, on ajoute de la glace et on shake.
5: Une petite décoration personnelle ?
6: Alors moi je mets souvent une feuille de basilic. Pour celles et ceux qui préfèrent un cocktail plus doux, on peut apporter un tonic artisanal.
5: D'accord.
6: Pas trop sucré. N'hésitez pas à solliciter votre caviste. Généralement, il ou elle a un tonic artisanal.
5: Parfait pour ce Basil Smash et passer un été réussi. Delphine, Cathy, merci beaucoup.
6: Merci beaucoup, au revoir.
5: À bientôt.
0: On file en randonnée dans quelques instants avec Julie Caron qui sera notre guide aujourd'hui. On va découvrir avec Julie un petit chemin, un petit sentier drôlement sympa. On le retrouve juste après Guillaume Grand.
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0: et moi, You and Me. 10h53 minutes. Bon, on va partir en randonnée tout de suite.
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0: Et notre guide s'appelle Julien Caron. C'est lui qui va nous amener aujourd'hui sur un petit sentier qu'il faut absolument découvrir selon lui.
3: Les randos cet été dans la Loire et la Haute-Loire, à la recherche de la fraîcheur. On part en rando encore tout cet été, à la fraîche aujourd'hui avec Julien Caron, éco-garde au parc naturel régional du Pilat. Bonjour Julien.
4: Bonjour Lucille.
3: Julien, vous nous emmenez aujourd'hui sur un itinéraire dédié à un écrivain.
4: Tout à fait, nous allons partir sur la commune de Tarentaise, sur le sentier Charles Broyat, donc qui était un écrivain qui a paru beaucoup de romans et qui était aussi scénariste. Sa famille a vécu au Curtil, un hameau de Tarentaise.
3: Et on lui a fait carrément un sentier.
4: Oui, pour lui rendre hommage.
3: Où est-ce qu'il nous emmène ce sentier?
4: Il part du bourg de Tarentaise et ensuite on va descendre à travers prés puis à travers bois au bord du Furan. Donc le Furan qui est bien connu des Stéphanois, qui prend sa source aux environs de Col de la République et qui va jusqu'à Saint-Étienne en passant par le gouffre d'enfer.
3: Une rando compliquée, Julien, ou pas?
4: Non, c'est une rando facile. Il y a une grande partie où on longe le Furan dans les bois, où c'est très frais. On peut aller se tremper les mains dans le Furan et s'apercevoir que même en plein été, il est extrêmement frais.
3: Et tremper les pieds, même quoi que plutôt risquer d'enlever les chaussures pour pouvoir les remettre après.
4: C'est
3: si
4: ça.
3: Fait trop chaud. Qu'est-ce qu'on y voit d'autre sur ce sentier?
4: Le long du Furan, il y a aussi des ruines d'anciennes scieries, parce qu'on utilisait la force de l'eau avec des moulins pour scier des arbres. Et il y avait aussi des fabriques d'armes à une époque. Donc c'était très riche, il n'en reste que des ruines. Ensuite, une fois qu'on aura longé le Furan, on va sortir de la vallée et on va passer à un joli hameau qui s'appelle la Côte des Pins. Et ensuite, on va rentrer tranquillement à Tarentaise par un chemin entre des prés.
3: Une balade à faire en famille, plutôt facile et plutôt surtout très rafraîchissante. Merci beaucoup Julien Caron.
4: Tout à fait, merci.
0: Et on se retrouve demain, même heure, même endroit, pour une autre petite balade et une autre rando à découvrir. Et ça sera comme ça tout au long de l'été.
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6: Cela fait 135 ans que l'Institut Pasteur œuvre pour un monde en meilleure santé. 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

0: from Nothing. C'est ce qu'on vient d'écouter à l'instant sur ici Saint-Étienne Nord, et c'était un petit souvenir des années 70. C'est Billy Preston. Je vous souhaite une excellente matinée à toutes et à tous. Merci d'être avec nous et bel été. Il est 11h.
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0: Disait depuis ce matin, mais toujours pas fixé. Une partie de la ville de Lacanau s'apprête à être évacuée. Une évacuation préventive, car l'arrivée des fortes chaleurs dès aujourd'hui fait craindre aux pompiers une reprise du feu. Sur place, les fumées de l'incendie ont de graves conséquences sur la pollution de l'air. Mais l'Observatoire régional Atmo s'inquiète aussi de voir une recrudescence de particules fines dans la Loire et la Haute-Loire en cas de reprise des flammes et de vents défavorables. Après les inondations de ce week-end, les communes du Puy-en-Velay et de Brive-Charensac demandent la reconnaissance de catastrophes naturelles. Cela faciliterait les indemnisations par les assurances pour celles et ceux qui ont perdu une voiture ou subi des dégâts chez eux. Le Stéphanois Jacques-Élie Favreau, mis en examen pour la mort de Quentin Derenque, porte plainte contre des militants d'extrême droite. L'ancien assistant parlementaire du député insoumis Raphaël Arnaud poursuit 15 personnes pour violence en réunion. Au mois de février, une rixe mortelle avait éclaté dans les rues de Lyon. Rixe entre deux groupes et parmi eux des membres de l'ultra-droite lyonnaise. À la Talaudière, jusqu'à fin septembre, les moins de 16 ans n'ont plus le droit d'être dehors entre 23h et 6h sans être accompagné d'un parent. La maire de la commune, Annie Domenichini, a aussi pris un arrêt pour interdire les rassemblements de plus de deux personnes qui troubleraient l'ordre public après 23h. C'est la troisième ville de la Loire à instaurer un couvre-feu après Villars et Saint-Chamond. Les soldes d'été se terminent aujourd'hui et des résultats décevants pour les commerçants français. Malgré la prolongation d'une semaine en raison de la canicule, 60% des magasins constatent une baisse de la fréquentation par rapport à l'été dernier. Les températures vont donc augmenter, Fred.
1: Elles vont augmenter, effectivement. On va avoir un petit coup de chaud aujourd'hui avec un ciel qui va rester bien ensoleillé et sec. Les températures, ça grimpe. Hein, 27 degrés attendus, Myriam, à Saint-Bonnet-le-Château, 29 au Puy, 30, voire un petit peu plus à Saint-Étienne, et puis jusqu'à 32 degrés dans le Pilat à Bourg-Argental. Vous revenez tout à l'heure midi.
0: À tout à l'heure.
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1: Et passeport de l'été, on va jouer d'ici à peu près 3-4 minutes juste auparavant. Téléphone et Cendrillon, 11h03. Je vous souhaite un très très bel été. Un petit clin d'œil à tous nos amis juilletistes qui vont bientôt reprendre le boulot.

0: téléphone, Cendrillon. Allez, on va jouer tout de suite.
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0: Ah, il est beau ce passeport. Le passeport de l'été qui regroupe au total 27 destinations exceptionnelles de notre région pour faire vivre des expériences inédites en famille. Vous pourrez par exemple aller visiter les grottes de Choranche, aller faire un petit tour au parc Valibi et passer une belle journée là-bas sur place, ou alors vendre au domaine des Fauves, la ferme Crocodile, faire de la luge, enfin bref. Il y a plein de destinations qui sont carrément géniales. Pour le remporter, c'est pas compliqué. Le jeu est très simple. On vous fait écouter à chaque fois des indices sonores. Et avec ces indices, il faut me retrouver une des 27 destinations du passeport. Et si vous y arrivez, ah ben, je vous offre ce passeport de l'été. Voilà. 04 77 10 00 10. C'est le numéro de téléphone qu'il vous faut appeler pour jouer avec nous. Et puis sachez que quand vous arrivez à l'antenne, avant de me lâcher votre proposition, vous me posez une petite question, histoire de faire avancer le truc, de faire en sorte justement que le jeu soit d'avoir un maximum d'indices pour trouver la bonne réponse. Donc vous me préparez une petite question, je vous répondrai, et puis ensuite vous me lâchez votre proposition. On va démarrer avec une toute nouvelle énigme pour découvrir donc une nouvelle destination de ce passeport. Voici le premier indice sonore. Écoutez bien.
3: La marmotte, elle met le chocolat dans le papier d'alu.
4: Mais bien sûr.
0: Voilà, la marmotte met le chocolat dans le papier d'alu. On peut se réécouter l'indice? Ouais.
3: Alors la marmotte, elle met le chocolat dans le papier d'alu.
4: Mais bien sûr.
0: Bon, 04 77 10 00 10. Une marmotte qui met du chocolat dans un papier alu. C'est le premier indice sonore pour découvrir cette destination du passeport que nous recherchons. 04 77 10 00 10. Je vous attends au standard. Et c'est notre bonne fée, la fée Séverine, tout de rose vêtue aujourd'hui, qui vous accueille. 04 77 10 00 10. Abba. Ça, c'est pour la musique avec Fernando. Olé.

0: Fernando, c'était à l'instant le groupe ABBA. 11h12, on va jouer avec Mickaël de Chambœuf.
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0: Bonjour Mickaël, comment ça va?
3: Bonjour, oui ça va bien, merci.
0: Qu'est-ce qu'il faisait Mickaël avant de nous passer un petit coup de fil?
3: Eh ben, je suis entre deux patients, je suis infirmier à domicile.
0: Ah oui, notre infirmier à domicile, Mickaël, effectivement. Alors, entre deux patients, d'accord, ok. Et les patients sont comment aujourd'hui avec le retour de la chaleur? Ça va, ils sont plutôt...
3: Là, ça va, il y a tranquille. Eu du répit, mais ça a été dur pour eux, très dur. Il y a eu quand même pas mal d'hospitalisations.
0: Ouais, bien sûr.
3: Ça a été fait dans l'urgence, mais là, il y a eu du répit. Et du coup, je pense que tout le monde souffle un petit peu, là.
0: Tout le monde souffle un petit peu. Et bon, on espère que ça... Parce que là, on annonce des températures qui vont de nouveau grimper. J'espère que ça va grimper, mais pas très haut cette fois-ci. Bon, Mickaël, est-ce que... on a entendu tout à l'heure une marmotte qui était dans du papier alu avec du chocolat.
3: Oui.
0: ça, c'était l'indice. Est-ce que vous avez une petite question à me poser?
3: Je dirais oui. Est-ce que ce serait plutôt dans la Drôme?
0: C'est à moi ce qu'il y a eu un gros glissement de terrain. C'est pas trop dans la Drôme. Pourquoi vous pensez à quoi vous?
3: J'aurais pensé à la chocolaterie Valrhona.
0: Ah oui, d'accord. Vous entre deux patients, vous prenez un petit carré de chocolat, vous, c'est ça?
3: Quand on me le propose, oui.
0: Vous êtes comme moi, finalement, Mickaël. Parce que moi, quand on me propose du chocolat, c'est rare qu'on se dise non. Hein. Ou alors, c'est que... non, j'ai jamais dit non, en fait. Hein. Je suis en train de réfléchir, mais de mémoire, non. Bon, Valrhona, est-ce que c'est la bonne réponse? On va vérifier tout de suite. C'est pas ça! C'est pas ça, c'est pas dans cet endroit-là qu'on cherche, hein. Je suis désolé.
3: Ce sera en Savoie alors.
0: Ah, je peux pas vous le dire ça. Je peux pas vous le dire ça. Je suis désolé, Mickaël.
3: Bonne chance au prochain alors.
0: Ça marche, ok. Je vous souhaite une belle journée en tout cas, puis un bon courage, hein, et vous faites un petit coucou à tous vos patients. À bientôt, okay. Mickaël.
3: Merci, bonne journée, au revoir.
0: Bon, on a eu cet indice tout à l'heure, donc avec... On peut se réécouter le premier indice qu'on avait tout à l'heure. Ouais, on peut se le réécouter. Oui,
4: la marmotte, elle met le chocolat dans le papier d'alu.
0: La marmotte met le chocolat dans le papier alu. Ça, c'est le premier indice. On a ensuite un deuxième indice que je vais vous faire écouter tout de suite.

ça c'est fini, d'accord. Jean-Jacques Lafont, le géant de papier, ça c'est l'indice numéro 2. Donc voilà, deuxième indice. J'allais dire numéro 1. Non, numéro 2, voilà, deuxième indice. Donc le géant de papier, indice numéro 2, pour retrouver cette destination du passeport de cet été 2026. 04 77 10 0010. Allez-y, appelez-nous. La marmotte, il met du chocolat dans du papier alu. Et puis par la suite, on a le géant de papier. 04 77 10 0010. Retrouvez-moi cette destination que nous cherchons à travers ces petits indices sonores. Destination du passeport, il y en a 27 au total. Et si vous y arrivez, bingo le

0: Il est occupé, ça, on l'a compris. C'était Marc Lavoine. Allez, on marque une pause et puis dans un instant, on revient très très vite. Le jeu du passeport de l'été, on vous le rappelle, premier indice. Donc la marmotte qui met du chocolat dans du papier alu. Et puis nous avons le géant de papier, c'est l'indice numéro 2 pour découvrir, pour retrouver une de ces 27 destinations du passeport. C'est votre mission et c'est à vous de le faire.
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3: L'Institut Pasteur œuvre pour transmettre aux générations futures un monde en meilleure santé. On en parle dans un instant avec Arnaud Fontanet, chercheur.
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0: It's raining again. On va y avoir un petit peu de pluie, mais là on aura que du soleil. Les températures à la hausse. Hein. C'était les super trempes à 11h25. On va filer à Lorette.
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0: Et à Lorette, c'est Orlane qu'on va retrouver. Bonjour Orlane.
3: Bonjour.
0: Ça va Orlane?
3: Avec mon chéri, là, on vous écoute.
0: Ah d'accord. Et comment il s'appelle le chéri?
3: Nico.
0: Nico et Orlane. Donc, bon, enchanté, hein. Moi, c'est Fred. Je suis très heureux de vous accueillir tous les deux à l'antenne. Et qu'est-ce que vous allez faire de beau pendant cet été? Vous restez un petit peu dans la Loire ou vous bougez, Orlane et Nico?
3: C'est là, nous. C'est pour ça qu'on voulait tenter notre chance avec notre petite.
0: Ah d'accord, ok. Bon, écoutez, moi, il n'y a pas de souci. Moi, j'aimerais bien vous l'offrir, ce passeport. On avait deux petits indices. On avait tout à l'heure donc une marmotte qui mettait du chocolat dans du papier alu, ce qui est plutôt original. Et puis, on avait également le géant de papier, la chanson de Jean-Jacques Lafont. Est-ce que vous avez une petite question à me poser, Orlane?
3: Oui, moi, je voulais savoir si c'était au Puy-en-Velay, cet endroit.
0: Est-ce que cet endroit se trouve au Puy-en-Velay? Orlane, j'ai bien l'impression que oui.
3: Ouais, super.
0: Vous pensez à...
3: Alors, nous, on pensait à Terre de Géant Bon.
0: Terre de Géant Bon, on va vérifier tout de suite. Ben oui, c'est la bonne réponse. Félicitations.
3: Merci.
0: Il y en a deux qui vont s'éclater cet été. Hein. C'est Nicolas et c'est Nico et Orlane.
3: Avec notre petite, trop bien.
0: Et comment elle s'appelle la petite, Orlane? J'ai pas posé la question.
3: Sophia.
0: Sophia, Orlane et Nico. Je suis très heureux de vous offrir le passeport de l'été. Il y a 27 destinations. Vous allez pouvoir vous éclater pendant toute la saison estivale.
3: Merci, trop bien, merci beaucoup.
0: De rien. Allez, je vous le mets au chaud le passeport et puis je vous bascule vers Séverine, notre bonne fée Séverine qui va vous expliquer comment faire pour le récupérer, d'accord?
3: D'accord, merci.
0: À très bientôt. Salut Orlane, au revoir Nico. Et puis voilà, un petit bisou à Sophia aussi. Bon, ça a été découvert, cette destination du passeport. Oui, avec géant de papier, le géant de papier forcément, et terre de géant. Bon... On a une deuxième énigme à vous proposer. On a le petit indice, c'est prêt ou pas? Ouais, c'est prêt. Allez, je vous fais écouter parce que là, on va démarrer une nouvelle session jeu avec une nouvelle destination à retrouver, à découvrir avec une fois plus des indices. Premier indice, le voici tout de suite.
4: Qui êtes-vous?
5: C'est Willy Wonka.
0: Willy Wonka, ça c'est le premier indice, 04 77 10 00 10. Mais qui est Willy Wonka? Alors, il y en a quelques-uns qui se posent la question, il y en a d'autres qui connaissent ça. Willy Wonka. Premier indice, donc, pour découvrir cette destination du passeport, 04 77 10 00 10. Je croise les doigts et je vous souhaite bonne chance.

0: Et ça se termine comme ça. Voilà, c'était Michel Delpech pour un flirt avec toi, 11h31.
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0: Et vous le savez, on vous l'a annoncé, le 12 août prochain aura lieu une éclipse solaire à partir de 19h27 et durant 2 heures, le soleil va s'éclipser totalement derrière la Lune, ou presque. Aux environs des 20h20, il aura complètement disparu. Mais pour regarder cette éclipse sans danger, eh ben, votre radio est là, ici Saint-Étienne-Loire, vous offre vos lunettes homologuées gratuitement au nom de votre radio. Voilà, vous aurez le petit logo dessus. Moi, j'ai une paire juste à côté, je peux vous dire qu'elles sont magnifiques. L'association Astro Urbaine propose des ateliers également d'observation des étoiles. Demain, c'est à Saint-Chamond devant l'école primaire Cézanne, dans le quartier Saint-Julien en Jarret, et ils distribueront également des lunettes pour observer l'éclipse. Elles sont gratuites. C'est à partir de 20h. 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
0: Allez, 04 77 10 0 0 10. On attend vos propositions pour cette nouvelle destination du passeport. On vous a fait écouter tout à l'heure le nouvel indice. Si vous avez une petite idée, vous voulez repartir avec un joli cadeau, quasiment 1000 euros de destination touristique sur la région Auvergne-Rhône-Alpes, 04 77 10 0 0 10. C'est le numéro de téléphone qu'il vous faut composer avec vos doigts agiles et boudiner. L'Arsenal.

0: c'était Zazie sur ici Saint-Étienne-Loire. 11h37, on va jouer avec Gaël tout de suite.
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0: Et pour cela, magie de la radio, ziou, on est à ces lieux. Bonjour Gaël.
3: Bonjour.
0: Gaël qui a 13 ans, c'est ça?
3: Oui.
0: Bon, et t'es en vacances?
3: Oui.
0: Ouais, on se fait bosser un peu pendant les vacances ou pas?
3: Non, je suis tranquille avec ma mamie.
0: Ah, parce que des fois, les parents ou les grands-parents, ils donnent des devoirs de vacances.
3: Ah non.
0: Toi, t'as pas eu de devoirs de vacances?
3: Si, je dois lire un livre un petit peu, mais
0: d'accord, non, sinon... Bon, bah, alors, attention, si d'ici la fin de la semaine, t'as pas lu le livre, on t'en donne un deuxième à lire hein, avant le mois de septembre. Bon, je la taquine un petit peu. Elle est comment, mamie? Elle te fait souvent des petits plats?
3: Oui, elle est très gentille, d'ailleurs.
0: D'accord. Bon, est-ce qu'elle répète toujours les mêmes choses? Parce que des fois, t'as des mamies, elles répètent tout le temps les mêmes choses en boucle, hein, ça arrive des fois.
3: Hein. Non.
0: Non, la tienne, ça va. Bon, ben, c'est super, ça, Gaëlle. Il y a la mamie derrière qui doit enrager quand elle écoute la radio. Bon, Gaëlle, je taquine à chaque fois. Gaëlle, est-ce que t'as une petite question à me poser concernant le passeport?
3: Oui, est-ce que ça se situe dans la Drôme?
0: Je vais te répondre, hein. Je crois bien que ça se situe dans la Drôme, Gaëlle.
3: Ok.
0: Ouais. Bon, tu penses à quoi, toi?
3: Valrhona,
0: d'accord. Et si tu gagnes le passeport, qu'est-ce que tu vas faire? Tu vas partir avec mamie directement visiter les sites
3: Oui, je pense.
0: Ouais, tu penses, ouais. Bon, oui. On va vérifier tout de suite. Valrhona, est-ce que c'est la bonne réponse? C'est gagné, Gaëlle! C'est gagné, Gaëlle! À toi le passeport de l'été!
3: Super, merci beaucoup!
0: De rien, moi ça me fait super plaisir, franchement, et en plus d'entendre ton cri de joie comme ça, moi ça me remplit de bonheur.
3: Ah oui?
0: Bon, et félicitations, Gaëlle! Bah, et tu peux expliquer pourquoi, justement, tout à l'heure on avait mis le petit indice de Willy Wonka, parce qu'il y en a plein qui ne connaissent pas Willy Wonka.
3: Parce que Willy Wonka, c'est dans Charlie et la chocolaterie.
0: Eh ouais, bien sûr. Donc forcément, on parle de chocolat et il y a une destination qui est chocolatée, c'est la Cité du Chocolat. Valrhona, c'est dans la Drôme, effectivement, et tu avais la bonne réponse. Bah, félicitations, Gaëlle.
3: Merci beaucoup.
0: Bon, je te fais un petit bisou et puis tu fais un petit bisou à ta mamie également. Son prénom,
3: oui,
0: son
3: prénom,
0: son prénom, c'est
3: Christiane.
0: Christiane, voilà, Christiane. Bah, félicitations, parce que Gaëlle, elle assure. Hein. À bientôt toutes les deux.
3: Merci. Au revoir.
0: Salut Gaëlle. Bon ben voilà. Eh ben dis donc, il y a des passeports qui partent hein, ce matin. Bon, on va vous faire écouter à présent un nouvel indice pour essayer de retrouver une nouvelle destination de ce passeport de l'été. Attention, tendez bien l'oreille. On démarre donc un tout nouveau jeu, une nouvelle destination à retrouver, à découvrir. Je vous fais écouter le premier indice.
1: Le visiteur s'engouffre dans le bâtiment conçu comme un parcours ludique et interactif sur l'eau, sous toutes ses formes.
0: Bon, ben voilà. Le visiteur part dans un parcours ludique. Il y a de l'eau, hein. Je précise, il y a de l'eau. 04 77 10 00 10. Retrouvez-moi à cette destination que nous recherchons. Et si c'est le cas, je vous offre un passeport. Ça sera le troisième ce matin. Je vous rappelle que chaque passeport coûte 1000 euros environ. 04 77 10 00 10. Allez, on marque une pause et on revient très vite.
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0: Wish you the best, Lévis Capaldi. Un petit quart d'heure de midi, on va jouer avec René à Mont-Rond-les-Bains. On y va tout de suite.
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0: Et on va l'accueillir. René. Ben voilà, René est là. Bonjour.
3: Bonjour, Fred.
0: Comment ça va, René, aujourd'hui?
3: Ah, ça pète le feu.
0: Ça pète le... Oh là là là là là là. Ça pète le... Et pourquoi ça pète le feu, René?
3: Eh ben parce que je sais pas, parce que ça pète le feu, parce que c'est une journée qui a...
0: Non mais il pose des questions, cet animateur. Là, mais cet animateur, il pose des questions des fois. Mais quand ça pète le feu parce que ça pète le feu, quoi. Voilà.
3: Non, parce que... Il y a je sais pas combien de fois que j'ai appelé, je... Ouais. Je suis pas pris ou j'ai pas la bonne réponse. Là, je suis pris, j'ai peut-être la bonne réponse.
0: Je l'espère. Ouais. Bon, alors dites-moi, toi, est-ce que vous avez une petite question à me poser, mon René?
3: Ben, je vais faire comme beaucoup d'auditeurs, la question simple. Est-ce que ça se trouve dans l'Ardèche?
0: Pourquoi vous êtes parti en Ardèche, vous, René?
3: Oh. Parce que je pète le feu, je vais aller à
0: l'Ardèche. René, quand il pète le feu, prend sa voiture, hop, il file en Ardèche. Et il arrive là-bas et il dit à tout le monde, je pète le feu. Bon, René, pourquoi vous... Alors, moi, j'ai pas l'impression que ce soit vraiment en Ardèche, René.
3: Ah bon?
0: Ouais.
3: C'est pas l'Ardèche?
0: Non, c'est pas l'Ardèche. Ah là, ça pète moins. Hein. Ça pète moins le feu. Hein. Vous pensez à quelle destination, René?
3: Moi, j'ai pensé à la Veine d'Orniac.
0: Ah, la Veine d'Orniac. Bon, on va vérifier, mais j'ai pas l'impression que... Ah, mais il faut faire attention quand ça pète le feu, René. Hein. Des fois, on ne se contrôle plus.
3: On n'a pas sentiment enfermé.
0: Bah ouais, non mais vous retentez votre chance, c'est pas de souci. Moi, je vous accueille à chaque fois avec grand plaisir. Hein. Et puis,
3: tout le monde.
0: Bah ouais, tout à fait. Mais dès que ça pète le feu, vous me rappelez, d'accord?
3: Allez, dès que ça pète, un peu plus fort.
0: Allez, bonne journée à tout le monde. Je vous souhaite un bel été, puis à très vite, hein, René. Bah, vous me rappelez. Bon. Pour tenter sa chance quand on se rate un petit peu, quand on se prend les pieds dans le tapis, il faut insister, et puis à force, ça finit par venir. Bon, on a un deuxième indice, ouais. Ouais, on a ça. Allez, je vous fais écouter l'indice numéro 2.
4: 35 jours sans voir la mer.
0: La mer, ouais.
4: On vient de débarquer.
0: Ça, je sais. Bon. Axel Bauer avec le Cargo de Vie. Bon, on avait tout à l'heure donc quelqu'un qui nous parlait d'un parcours ludique avec de l'eau. Là, on a Axel Bauer, Cargo de Nuit. Voilà pour les indices 04 77 10 00 10. On cherche avec ces deux indices une des 27 destinations du passeport de l'été. Si vous le retrouvez, ce passeport qui vaut quasiment 1000 euros est à vous. Donc allez-y, appelez-nous 04 77 10 00 10. J'attends vos appels, bonne chance. On va les attendre en musique, tiens, les appels. Avec la roqueuse de diamants. Oh là là là là. Catherine Lara, 11h48. Bon appétit si vous êtes déjà à table, mes petits lapins.

0: La roqueuse de diamants, c'était Catherine Lara, 11h52. On va jouer tout de suite, direction un Rive de Juillet. Dans un tout petit instant, hein, juste auparavant, on marque une pause. On va déposer un petit chèque à la banque et puis on revient très vite.
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0: Le passeport de l'été, donc avec Philippe de Rive de Juillet. Bonjour Philippe.
6: Bonjour.
0: Comment ça va Philippe aujourd'hui ?
6: Eh ben, écoutez, impeccable. Hein.
0: Ouais, comme
6: retraité.
0: Bah, et retraité Philippe, donc voilà, il a le temps un petit peu de profiter de la vie. Et dites-moi un petit peu, vous partez pendant l'été ou vous restez dans la vallée du Juillet ?
6: Ben écoutez, je pars pas cette année parce que je suis assez parti quand j'étais en activité. Donc pendant 18 ans, j'ai fait le tour de la France chez l'habitant. Donc maintenant, d'accord, je ne fais que le local.
0: Eh ben attends, ben oui, mais on est bien, vous savez, dans la Loire. On n'est pas obligé de partir. On n'est pas obligé de partir pour profiter de l'été, hein, Philippe. Et en plus, bon, il fait chaud, il fait bon, voilà. Bon, Philippe, est-ce que vous avez une petite question pour essayer de découvrir cette destination qu'on recherche dans le passeport ?
6: Pas vraiment.
0: Pas vraiment ?
6: Pas vraiment, non, non.
0: Bon, il y a de l'eau, il y a les parcours. Bon, vous pensez à quoi, vous, comme destination ? Alors,
6: UCPA, Vitam, univers de la détente. Parce que comme il y a un parcours ludique, je me suis dit.
0: Ouais. Bah oui, ça peut être le cas, effectivement. Bon, on va voir si c'est là. Parce qu'il y a plusieurs destinations du passeport où il y a de l'eau. Hein. Bon, on va vérifier tout de suite, est-ce que c'est la bonne réponse. Philippe, est-ce qu'il a... Ah, il n'a pas gagné. Et il n'a pas gagné, Philippe.
6: Il y en aura d'autres.
0: Eh ouais, ça sera pour une prochaine fois. Je suis désolé, c'est pas encore la bonne, là.
6: Merci, en tout cas.
0: Bon, bah, de rien, bah, je vous souhaite un bel appétit. Bon. Vous allez bientôt passer à la table.
6: Bientôt, oui.
0: D'accord. Et vous avez préparé quoi?
6: Ah bah j'ai fait une ratatouille
0: provençale. Ah bah ça tombe bien, je savais pas où manger à midi. Bon bah j'arrive. Voilà, hein. Salut Philippe, à bientôt.
6: Merci, bonne journée.
0: Bah voilà, c'est terminé pour le passeport. Rendez-vous demain à partir de 11h pour jouer avec nous une fois plus des passeports de l'été à remporter. Dans quelques instants, c'est le retour de l'info. Juste auparavant, petite chanson sympa signée Frérot de la Vega avec Sweet Darling. 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

0: Sweet Darling. On vient de s'écouter Frérot de la Vega à l'instant.
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2: Voici Alzen, Friendzone.
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2: Alzen est un artiste indépendant, mêlant pop, électro et influence urbaine. À travers ses morceaux, il explore des thèmes personnels et universels comme les relations humaines, le doute.

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1: Friendzone aborde avec sincérité et émotion la difficulté d'aimer sans être aimé en retour. Le titre mélange une ambiance moderne avec une mélodie accessible dans un style à la fois intime et actuel.

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2: Allez, je vous souhaite un bon appétit à toutes et à tous si vous allez bientôt passer à table. Rendez-vous demain pour jouer une fois plus au passeport de l'été, des passeports à emporter d'une valeur quasiment, on vous l'a dit, de 1000 euros. Rendez-vous à partir de 11h en attendant. Ding dong, il est midi.
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2: Vous avez vu, je reproduis super bien le son de la cloche avec ma voix. Ding dong, midi. C'est Myriam Rogue-Masserin qu'on va retrouver pour les infos pour le journal. Et sans grande surprise, Myriam, Zinedine Zidane, Zizou, nommé officiellement sélectionneur de l'équipe de France.
4: Un rêve qui se réalise, ce sont les premiers mots du nouveau patron des Bleus.
5: L'équipe de France, pour moi, c'est la seule chose que je voulais faire après ma carrière, enfin après mon expérience avec le Real Madrid. C'était la seule chose que je voulais faire, c'est entraîner cette équipe de France. Je l'ai connue gamin, j'ai commencé minime. J'ai franchi toutes les étapes jusqu'à arriver à la sélection A, qui est le summum. Voilà. Il n'y a pas d'autre mot. Aujourd'hui, j'ai l'opportunité d'être le sélectionneur de cette équipe. Et je vais tout donner pour que cette équipe continue.

0: qu'il ait un peu cette mixité. C'est tout ce qui incarne vraiment la France. Il faut espérer que voilà, il arrive à bien souder le vestiaire et bien souder les Français. Si on cherche un successeur à Didier Deschamps, ça paraît être le profil qui incarne le mieux l'équipe de France, qui peut en faire. Après, il ne faut pas que ça efface tout ce qu'a fait Didier Deschamps pour l'équipe de France, pour le pays de manière générale. Mais si on pense à un successeur, oui, c'est un très bon choix, je pense, qui a été fait par la FFF.
1: Et maintenant, le prochain gros défi qui attend Zinedine Zidane, c'est l'Euro 2028.
2: 4000 nouvelles personnes sont évacuées à Lacanau en Gironde à cause des incendies.
1: Une évacuation préventive car l'arrivée des fortes chaleurs dès aujourd'hui fait craindre aux pompiers une reprise du feu. Ils ont réussi ces dernières 24 heures à limiter l'incendie qui a déjà brûlé 42 000 hectares près de Bordeaux. Mais le feu n'est toujours pas fixé. 220 000 personnes ont déjà été évacuées. Plusieurs milliers ont été accueillis au parc des expositions de Bordeaux. C'est là que des bénévoles de la Loire sont partis prêter main forte. Victorien et Alice, secouristes de la Croix-Blanche, font partie de la première équipe envoyée sur place. Ils ont participé aux évacuations massives de vendredi soir et de dimanche soir. Même s'ils n'ont jamais vu les flammes, c'est une mission qui les marquera à vie, Margot Longeroche.
3: Alice a encore les larmes aux yeux quand elle parle des personnes qu'elle a accueillies au parc des expositions de Bordeaux.
4: C'était pas évident de rentrer. On s'est clairement demandé, mais qu'est-ce qu'on fait ici? Parce qu'on connaît la situation de ces gens, désœuvrés, déstabilisés, choqués par ce qui leur arrive. C'était pas évident de nous se dire, ben, on est à l'abri, on est en sécurité. Et de penser à eux, c'était dur.
3: Pour elle et son collègue Victorien, c'est un choc de se retrouver face à ces milliers d'évacués.
5: On a des entraînements réguliers, des exercices qui sont organisés par la préfecture de la Loire. Rien n'arrive à un dixième de ce qu'on a vécu en fait.
3: Lui est dans l'équipe qui évacue les EHPAD en ambulance. Elle accueille les personnes âgées au parc des expositions. Pendant leur 2 jours sur place, ils dorment à peine quelques heures.
4: Pour rien vous cacher, au début, c'était un peu chaotique.
5: Il y a même des moments dans la nuit en fait où les ambulances vont se retrouver en attente avec les patients d'EHPAD dedans parce qu'on n'a pas assez de lits. Tout arrive au compte-gouttes jusqu'au moment où l'armée en fait est engagée.
3: Et pendant tout ce temps, il faut tenir leur posture de secouriste.
5: Tout est géré dans le calme. C'est aussi notre mission de rassurer les gens, d'être nous-mêmes très calmes, même si intérieurement c'est pas forcément toujours facile.
3: La Croix-Blanche de la Loire a ouvert une cellule d'écoute pour tous ces bénévoles qui ont été aidés en Gironde. La plupart ont dû retourner travailler hier, à peine rentrés de leur mission.
1: Et une vingtaine d'ambulanciers de la Loire sont aussi présents actuellement en Gironde pour aider au transport des personnes évacuées.
2: Le Stéphanois Jacques-Élie Favreau porte plainte contre des militants d'extrême droite.
1: L'ancien assistant parlementaire du député insoumis Raphaël Arnaud a lui-même été mis en examen après la mort de Quentin Derenque. C'était au mois de février, au moment d'une rixe avec des militants identitaires dans les rues de Lyon. Jacques-Élie Favreau poursuit aujourd'hui 15 membres de l'ultra-droite pour violence en réunion. Des résultats décevants pour les soldes d'été qui se terminent aujourd'hui. Malgré la prolongation d'une semaine en raison de la canicule, 60% des magasins constatent une baisse de la fréquentation par rapport à l'été dernier. Du soleil et de la chaleur globalement aujourd'hui, Fred.
2: Bah oui, c'est du soleil et de la chaleur. Bah voilà, on a fait un point météo, c'est terminé. Bah effectivement, on va avoir du soleil, il y a un temps bien sec hein, jusqu'à ce soir, des températures en hausse. Hein. 30 degrés attendus sur la métropole stéphanoise, 30 également à Melistrol. On a un petit 31 degrés sur Oisle et Montbrison, 31 degrés également en Pays d'Astrée à Bois-sur-Lignon, ainsi que Charlieu, 32 degrés dans le Pila. Bon appétit tout de suite, au taquet, c'est le best-of.
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8: Bonjour à toutes et à tous. J'espère que vous allez bien en ce mardi. Nous pensons évidemment fort à vous qui êtes au cœur des incendies en Gironde, dans les Landes, le Var et ailleurs, et qui avez peut-être dû évacuer et peut-être même perdu votre maison. Bon courage également à tous les pompiers qui luttent pour stopper cette vague d'incendies. Alors dans quelques instants, nous retrouvons Valérie Damido et Eric Bastien pour vivre ou revivre les meilleurs moments au taquet et vous donner le sourire sur votre radio ici.
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8: Et pour la musique, commençons avec Julien Clerc et un titre dont les paroles ont été écrites par Luc Plamondon, Quand je joue sur votre radio ici.

0: Et à partir de fin septembre, première date à Cannes, Montluçon et Gap, Julien Clerc, quand je joue sur votre radio ici. C'est Christophe d'ici Touraine et Virginie d'ici Azur qui jouent maintenant avec Valérie Damido et Eric Bastien. Le premier est très investi dans la vie associative et la seconde range ses lunettes dans un endroit particulier mais qui en fait est une bonne idée, c'est pas une si mauvaise idée que ça, si on n'oublie pas où c'est évidemment.
1: C'est Christophe qui est avec nous, qui a l'âge de raison, l'âge de la beauté, l'âge de la bienveillance, 60 ans. Mmh. Il aime surtout le chant parce que tu viens de monter une association de chant. Toi, tu chantes, mais tu es surtout le président.
2: Le président.
1: Eh oui, il paraît qu'on t'appelle Monsieur le Président, mon chichiou.
2: Voilà, donc c'est trop marrant parce qu'on a fait un petit truc au départ l'année dernière, on était 9 pour faire une cours de chant. Après, il y a une association qui s'est cassé la figure, puis nous on a remonté la même association et ils m'ont mis président et maintenant ça marche super bien, on doit être une soixantaine maintenant.
1: Eh ben voilà. Alors, elle a un nom cette association de chant?
2: Oui, c'est les Voix de Causélia. Et elle est située à Maitré en Indre-et-Loire. Et les gens peuvent aller sur les sites, tous les sites, on est référencés et ils peuvent me contacter. Donc, il n'y a aucun problème. Ils peuvent venir. La première séance est gratuite pour voir. Et on passe surtout des bons moments. C'est surtout ça.
1: Bah, évidemment. Alors, en plus, tu es membre depuis 25 ans d'une organisation pour l'Eurovision. Voilà.
2: Je suis membre d'Eurofan au GAE. C'est, voilà, j'adore l'Eurovision.
1: Et voilà.
2: Un jour, j'y suis allé comme ça pour voir. Et je me suis pris de passion. Puis, ben, de temps en temps, je suis allé au Portugal, à Vienne, à Athènes, tout ça, pour suivre l'Eurovision.
1: Eh ben, bravo.
3: Vous tentez pas de nous impressionner, là, avec votre Marseillaise, l'Europe. On sent la chape de plomb avec Virginie sur nous, là.
1: C'est votre candidate qui est en tête. Vous feriez bien de la fermer.
3: Ah, bon, c'est vrai.
1: Ah là là, mon Dieu. Allez, mon cri-cri, tu vas marquer 5 points tout de suite. Je vais te poser la question cash. Écoute bien la question, réfléchis bien, tu as 10 secondes à mon top chrono. Combien sont les petits personnages qu'on appelle les Teletubbies? Combien sont ces petits personnages qu'on appelle les Teletubbies? Combien sont-ils? Top chrono, 10 secondes.
2: Donc c'était toute ma jeunesse, je crois, alors je suis en train de tout.
1: Vite.
2: 4.
1: Bon. Et oui, ils sont 4.
2: J'hésite entre 4 et 5.
1: Hey, Tinky, Wiki, Dipsy, Lala et Po. Bravo.
2: Ah, voilà.
1: Ça te fait 9 points. Bravo, mon cri-cri.
3: Virginie, on est effectivement en tête. Valérie l'a rappelé. On espère que ça va durer.
1: Plus maintenant.
3: Oui,
1: maintenant,
3: oui,
1: vous êtes à 7, on est à 9.
3: Ouais, c'est ça. Virginie qui habite à Nice, Virginie qui a des poules chez ses parents, qui jardine un petit peu, qui cuisine très bien, notamment la truccia. Voilà, qui collectionne des miniatures de parfums. Tiens, j'en avais pas parlé. T'en as combien des petites bouteilles?
4: Oh, bien 200-300.
3: Ah ouais, non, c'est quand même une belle collection déjà.
4: Oui. Voilà.
3: Et alors, t'as obtenu l'étoile de Thierry Mugler. Ok, bah écoute, ça complète la collection.
1: C'est une miniature assez rare, effectivement.
3: Oui, voilà, c'est assez rare, ça
4: oui.
3: Sans doute un petit peu
4: d'avance.
3: Alors toi, dans les années 80, t'allais en colonie de vacances. Et tu perdais tes lunettes dans l'eau. Sauf que... Ah oui, non, mais elle va vous expliquer, qu'est-ce qui t'est arrivé?
4: En fait, donc j'étais en colonie, mais c'était en colonie, les vraies colonies. Il n'y avait pas de bâtiment en dur. On se lavait dans la rivière, j'avais des lunettes.
3: Ouais.
4: Et je m'étais dit, je vais les mettre à l'abri, ces lunettes, pour pas les perdre. Et je les ai tellement bien mises à l'abri que finalement, j'ai jamais réussi à les trouver. Donc la colonie s'est mobilisée pendant 2 heures pour les chercher. Donc je me suis dit, bon, je vais laisser tomber parce que de toute façon, elles ont dû partir dans la rivière. Et je vais pour mettre mes chaussures et mes lunettes étaient dans mes chaussures.
3: Voilà. Et quelques années plus tard, t'as mis des lentilles pour te baigner exactement au même endroit. Tout le monde a cherché.
4: C'était pour la farce. C'est-à-dire que comme j'allais en colonie toujours avec les
3: okay.
4: mêmes groupes.
3: D'accord.
4: Là, cette fois-ci, j'étais passée aux lentilles.
3: Ah, tu leur as fait la blague, d'accord.
4: Faire le running gag quelques années après. Je leur ai fait semblant de chercher mes lentilles, ce qu'ils ont fait. Mais au bout de 5 minutes, je ne les ai pas laissés chercher aussi longtemps. Et au bout de 5 minutes, je leur ai dit non.
3: J'ai bien compris. D'où l'humour, l'humour qu'elle cherche parce qu'elle en a beaucoup, notre Virginie. Allez, voici la question. On reste sur des chiffres. Question cash pour 5 points. Combien étaient les To Be Free? Combien était ce groupe, les To Be Free? Top chrono de 10 secondes.
4: 3.
3: Les To Be Free, c'est l'un des premiers boys band français. On est en 1996. Il y avait Philippe, on pense à lui. Il y avait Adèle, il y avait Franck. Ils étaient trois.
1: Partir un jour, maintenant.
3: Ça me tourne.
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3: amour
1: se retourner.
3: Ne pas regretter.
1: Ouais, j'embrasse Adèle et Franck, que j'aime beaucoup.
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0: écoutez ici, tout s'en va, Gaëtan Roussel, qui est dans plusieurs festivals cet été, comme par exemple ce vendredi au Pont du Roc à Malestroit dans le Morbihan. Faisons la connaissance de Shirley d'Issy-Garlozère à présent. Shirley qui raconte à Valérie Damidot et Eric Bastien sa rencontre avec son mari. Et visiblement, c'est pas vraiment avec son don pour la danse qui l'a séduite.
1: Alors, Shirley, il paraît que tu as rencontré ton chéri à la feria.
2: Eh ben oui,
1: forcément, bien sûr.
2: En vraie gardoise.
1: Eh ben oui. Alors, il paraît que tu y allais avec ta copine pour retrouver des profs. Et dont un prof, tu t'étais avec une amie et t'étais aussi avec un mec que t'allais larguer, en fait.
2: Non, c'est pas moi.
1: Ah, c'est ta copine. D'accord, ok.
2: C'est ma copine, voilà.
1: Et alors
2: Elle m'a dit qu'il y a deux profs du collège qui venaient à la feria. J'ai dit, j'ai demandé s'ils étaient ensemble. Elle m'a dit, non, ils sont tous les deux en train de se séparer et ils vont finir ensemble. Donc, quand je l'ai vu arriver, je ne me suis pas dit que ça pouvait être potentiellement mon futur mari.
1: Ah bah oui, forcément. Et alors, il paraît que tu as trouvé qu'il dansait comme un dieu.
3: Ça existe.
2: Il danse comme un dieu, si Dieu n'a pas le rythme.
3: Meilleur van. Ah là, j'aurais pas pu faire mieux. Elle est magnifique, celle-là. Pauvre homme.
1: Bah oui, pauvre. Et donc, il danse pas en rythme.
2: Il a du mal à être sur la musique, donc j'ai passé la feria à le regarder danser en me disant, mais comment il fait ? C'est un don.
3: En train de dire qu'on n'a pas le rythme, quoi, les hommes, quoi.
1: Bah non, le sien, en tout cas.
3: Enfin,
1: non,
3: tous les hommes. Moi, je l'ai pas.
2: Mais Laurent, il a du mal à danser en rythme.
1: Il fait la discudance, quoi. Discudance, quoi. Il fait la discudance. Mais quand même, il est rigolo, parce qu'il paraît qu'il t'a bien fait rigoler.
2: Oui, on s'est revus 6 mois après à un loto, n'est-ce pas ? Et là, il m'a fait rigoler.
3: Ah, il a plus que ça, hein, il a pas la dent.
1: Ah, voilà. Et ça fait combien de temps que vous êtes ensemble ?
2: Ça va faire 13 ans en février.
1: Et vous êtes mariés depuis ?
2: Depuis juillet 2021. Donc, depuis 4 ans.
1: Eh ben, dis donc,
3: belle histoire, ça.
1: Ben oui.
3: Comme on les aime.
1: On les aime, exactement. Ben, moi, j'aime bien l'idée. Alors, par contre, il paraît que t'as un défaut, il paraît que tu dis ce que tu penses, mais c'est pas un défaut, ça ?
2: Moi, je suis un peu grande gueule j'ai du mal à faire semblant. Donc, les gens, quand ils les aiment pas, par exemple, ils me comprennent.
1: Mais est-ce que c'est un défaut, chérie ? Moi, je ne trouve pas.
3: Ça peut.
2: Dans la société actuelle, un peu hypocrite, si, un peu.
1: Oui, c'est vrai qu'on m'a souvent dit que j'étais grande gueule parce que je dis toujours ce que je pense. Mais moi, je trouve que c'est un super. C'est pas un défaut, c'est une super qualité d'être honnête.
2: Ouais, je suis d'accord avec. Ouais.
1: Ah bah tu vois, t'es d'accord avec moi, bien sûr.
3: Mais bien sûr. Moi je suis qu'elle dit, c'est vrai, tu dis ce que tu penses.
1: Toujours.
3: Mais ça plaît pas toujours aux gens. Mais au moins comme ça, tu sais tout de suite ce que t'as à faire du coup.
1: Oui, mais souvent, en plus, quand les femmes sont un peu grande gueule, on dit qu'elles sont ingérables, que c'est gna gna gna.
3: Ah oui, vous êtes ingérable, Valérie.
1: Voilà, c'est ça. Exactement. Et il dit quoi, ton chéri ?
2: Il apprend à composer.
3: C'est beau, c'est une belle réponse.
1: Non,
3: ça,
1: mais il apprend à composer, c'est-à-dire que oui, quand tu l'as vu danser, tu lui as tout de suite dit, tu danses comme une patate, évidemment.
2: Oui, je lui ai dit rapidement. Voilà. Je lui ai aussi dit que j'adorais ses fesses.
3: Mais ça se lâche aujourd'hui. Mais vas-y, quoi.
2: Heureusement
3: fais-le, sa maman, quoi.
1: Aïe. Bah oui, s'il a des belles fesses, c'est bien.
3: Qu'est-ce que vous regardez, Valérie, chez un homme, en premier ? Allez, tout le monde, on est honnête, là.
1: Qu'est-ce que je regarde chez un homme ?
3: Oui, sérieux, oui. C'est
1: ses mains et ses yeux.
3: Ok, Alexia.
1: Et après, non, c'est godasse, parce que si un mec a des godasses dégueulasses, genre, soit moche, soit gna-gna, oh là là, allez, merci.
3: Et Alexia, toi, t'es une fille, tu regardes quoi ?
4: Moi, c'est les cheveux, parce que j'aime bien les garçons cheveux longs.
1: Et toi, tu regardes quoi chez un homme en premier, Shirley ? Ses fesses, apparemment. Eh oui, voilà.
3: Donc, elle est honnête. Elle a dit la vérité. Voilà,
1: t'as raison. Ouais. Mais c'est vrai qu'un beau cul de mec, c'est sympa aussi. Et... Bon, alors...
3: Oui. C'est sympa, ce Noël. Je reviendrai.
1: Oh,
3: j'aime beaucoup.
1: Bon, allez, on va marquer 5 points de plus. Ma chérie, tu vas gagner.
3: On va voir.
1: Je vais tout de suite te poser la question. Écoute bien. C'est très facile, franchement. Comment dit-on joyeux Noël en espagnol ? Comment dit-on joyeux Noël en espagnol ? Top chrono, 10 secondes. Et nous allons tout de suite, immédiatement, vérifier grâce à cette magnifique chanson.
3: J'adore cette chanson.

0: Justin Illusion dans la playlist de votre radio ici, Imagination. Allez, prenez de quoi noter, votre agenda de l'été arrive avec des idées de sorties et d'activités à côté de chez vous. Juste avant France Gall et Elton John, donnez pour donner pour la musique sur votre radio ici.
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4: Est-ce qu'on n'a pas de la chance de vivre dans la Loire ? Entre la plaine du Forêt, le Roanne et le Pilat, on est gâté par une nature riche, parfois méconnue. Et demain matin à 9h30, partez sur les sentiers pour observer les animaux rares de notre département. Une visite est organisée à partir de 9h30 pour une heure. Pour ça, réservé sur le site loire.fr pour retrouver votre guide et c'est gratuit. Si vous préférez un après-midi avec un bon bouquin, la médiathèque de Saint-Chamond vous donne rendez-vous demain aussi pour découvrir des livres allongés sur un transat à l'ombre des arbres. Ouais, il manque juste le petit cocktail sans alcool. Hein. Livre dans l'herbe, c'est de 15h30 à 17h30 au square des Places d'Armes et c'est gratuit. Et pour les amateurs de musique live, tous les jeudis soirs à Roanne, place du marché, venez écouter des concerts à partir de 19h30. Ça va danser!
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0: Duval et Elton John dans un duo de 1980, donné pour donner sur votre radio ici. Valérie Damido et Eric Bastien sont à présent avec Jean-Claude d'ici Loire-Océan et Claire d'ici Normandie, qui ont tous les deux des petites manies. Alors le premier pour lui porter chance, et la seconde, c'est avec sa porte d'entrée que ça se passe. Et vous, quelles sont vos petites manies?
1: Alors, Jean-Claude, dis donc, tu as une petite manie, il paraît qu'avant de faire quelque chose d'exceptionnel, tu croises tes doigts pour invoquer la chance.
2: Oui, c'est ça.
1: Eh ben, c'est pas...
2: ça.
1: Alors, tu croises bien tes doigts, tu fermes les yeux, tu dis « je vais y arriver », comment tu fais?
2: Ouais, c'est ça, je place le majeur au-dessus de l'annulaire.
3: On là, va pas savoir.
2: Là, vous voyez, là, juste au-dessus. Et puis voilà, je me dis « allez, et on tente sa chance, voilà. Actuellement, je l'ai fait deux fois déjà, depuis que je suis avec vous.
1: Et ça marche ou pas?
2: Oh, ça marche oui, plus ou moins.
1: Bah écoute, t'as 4 points quand même, hein, oui. Donc c'est pas mal. Ouais. T'as fait un sans faute. C'est tout.
2: Bon, ouais, alors. C'est vrai. Ouais, ça marche pour le moment.
1: Alors, écoute bien. Nous allons tout de suite marquer 3 points de plus. Ça, c'est sûr. Je le sens. Parce que tu es très fort et tu vas croiser tes petits doigts en invoquant la chance. Je te mets une petite ambiance de Noël.
3: C'est beau.
1: Alors, écoute bien. Nous allons parler évidemment encore du Père Noël. C'est la question à choix multiples. Je vais te poser la question, te proposer des réponses et tu me donneras ta réponse après le top chrono. Tu auras 10 secondes. Écoute bien. Dans quel village de Laponie se trouve la résidence officielle du Père Noël? Donc, je vais te donner les noms des villages. Kiruna, Rovaniemi, Tromso, Damino Bastienko.
4: Bien sûr.
1: Dans quel village de Laponie se trouve la résidence du Père Noël? Kiruna, Rovaniemi, Tromso, Bastienko. Top chrono, 10 secondes.
2: Je vais dire Piranieni parce que je ne sais pas du tout. Donc voilà, j'essaie la première.
1: Rovaniemi, eh ben Rovaniemi, c'est situé en Finlande et la ville abrite le Santa Claus Village. Mmh. Et c'est là où est reparti le Père Noël dès cette nuit après avoir fait tout le monde entier. Voilà, eh ben.
2: Wow, génial.
1: Bravo Jean-Claude, 3 points de plus, tu as 7.
3: En même temps, le Damino Bastiano, c'est quand même Noël tous les jours et toute l'année chez nous. Ça aurait pu être la bonne réponse. Bon, Claire est avec nous ici Normandie en ce jour de Noël. Claire qui a aidé les Restos du Cœur longtemps dans sa vie. Bravo. Claire qui adore les Lego. Alors c'est marrant qu'on parle des Lego parce que je suis sûr qu'il y a plein d'enfants qui ont des Lego aujourd'hui au pied du sapin. T'as des grosses pièces. T'as quoi comme Lego? T'en as combien surtout?
5: On a déjà une bonne dizaine. C'est vrai qu'entre les tableaux Van Gogh, on a fait. Mon fils, il aime bien aussi tout ce qui est bateau pirate.
3: Ah oui, donc,
5: on a fait le Black Pearl.
3: Black Pearl, ouais. Il y a 2862 pièces de Lego pour le Black Pearl.
5: C'est
3: et tu l'as eu pour Noël là? Tu viens de l'avoir?
5: Oui, exactement, c'est ça.
3: C'est génial.
1: Oh là là là.
3: Ça va occuper tout le monde pour les fêtes, hein. 2862, là, c'est sûr que c'est énorme.
5: C'est ça.
3: Bon, une petite manie quand même, voilà, un petit défaut, un picot des maniaques.

0: Alors ?
1: Sur la porte d'entrée.
0: Bah, il paraît que t'es maniaque sur la porte d'entrée. C'est... Tu ouvres.
1: Ah,
0: bah, oui. Excuse-moi,
1: je ne vais pas le dire. Oui, j'ai besoin de clencher plusieurs fois la porte pour être sûr qu'elle soit bien fermée.
0: Bah, oui. T'es maniaque de la porte d'entrée.
2: Bah, c'est un toc.
0: C'est un toc, oui. Alors, ça, c'est pas un toc, c'est un rêve, décrocher la cagnotte du loto. Mais oui.
2: Mais qui n'en rêve pas de gagner au loto, quoi.
0: Uniquement pour ne plus compter, voilà, c'est le rêve de tout le monde. Et,
1: ouais. C'est ça.
0: On aimerait. Eh bien, écoute, nous allons voir si tu vas gagner la cagnotte. Attends, il y a plus de 1800 euros de cadeaux hein, quand même cette semaine, c'est pas rien. Voici ta question à choix multiple et elle vaut 3 points. Ambiance. Dans le milieu sous les mers, quel animal marin peut produire une lumière naturelle, parfois appelée illumination de Noël des abysses. Donc une lumière naturelle qu'on appellerait illumination de Noël des abysses. Cet animal, selon toi, c'est un calmar géant, un poisson lanterne, une méduse pélagique, une damidote pailletée et crevetée, comme les crevettes. Top chrono, 10 secondes. Calmar, poisson, méduse, damino crevetée et pailletée. Allez, vite.
1: La méduse.
0: Non, c'est le poisson lanterne, un petit poisson abyssal qui est doté d'organes bioluminescents et qui émet donc cette lumière bleutée. Voilà, qui est un spectacle naturel, qui est très beau d'ailleurs et qui rappelle les guirlandes de Noël. Désolé.

0: la voir en concert. Ça sera le 10 novembre à Paris, Oria, soirée mondaine dans la playlist d'ici. Linda Dissinor est maintenant avec Valérie Damido et Eric Bastien. Linda qui se lève très tôt chaque matin pour une bonne raison. Quant à Pascal Dissi-Touraine, il ne part jamais sans son vélo. Il aurait pu faire le Tour de France. J'en profite pour vous dire que si le Tour de France homme s'est terminé le week-end dernier, celui des femmes commence ce samedi et nous le suivrons en direct chaque jour sur votre radio ici, radio officielle du Tour 2026.
1: Linda, ma chérie, tu n'as qu'un point. Que se passe-t-il?
2: Excusez-moi.
3: Ah mais moi je suis ravie d'être avec vous et de commencer l'année avec vous, franchement.
2: Ça fait longtemps que tu essayes d'être avec nous, tu t'inscris quand?
3: Non, c'est la première fois.
2: D'ailleurs, vous n'avez pas un numéro à nous donner?
1: Ah bah, alors écoutez, on nous demande, alors si vous avez envie, c'est le
2: 0810 055 056.
1: Et là, on vous prendra vos candidatures, sinon vous vous rapprochez de vos locales, mais 0810 055 056.
2: On peut appeler maintenant, là.
1: Et on peut appeler maintenant.
4: C'est génial.
1: Bah, bien sûr que c'est génial.
2: Formidable, cette radio.
1: Mais évidemment. Alors, voilà. Tu as un petit rituel. Tu te lèves tous les jours vers 5h du matin.
2: Mm-hmm. C'est tôt, ça.
1: C'est très tôt.
3: Ouais.
1: Enfin, en même temps...
2: Mais elle fait quoi,
1: hein? Eh ben, figurez-vous qu'elle se prépare un petit café. Et... apporté par George. Voilà, George ça. Arrive en slip, lui apporte son café.
2: Joe Malongo n'a rien à envier à George.
1: Non. Et ensuite, tu te recouches pour lire.
3: Bah, je me remets dans mon lit, bien chaud sous la couette, et puis je me prends une petite heure ou heure et demie de lecture. Ouais.
1: Avant que ton fils se lève.
3: Exactement, avant que la journée avec mon fils, le boulot et tout
2: s'enchaîne. Tu fais une sieste quand même dans la journée.
1: Non,
2: parce que...
1: elle va parce qu'elle adore, elle lit parce qu'elle adore la lecture. Elle fait même partie d'un book club.
2: Oh, oui.
3: Salut d'ailleurs, si elle m'écoute, les copines du book. Ouais, tout le premier vendredi du mois.
1: On se réunit, voilà, bien.
3: On se réunit et on parle de nos lectures.
1: Et voilà.
3: Les unes aux autres et tout, enfin, dans une ambiance super sympa.
1: Et voilà.
3: C'est
1: alors,
3: vachement bien.
1: Ma chérie, tu as un point. Si tu marques les 5 points, tu vas remonter ta moyenne. Écoute bien la question cash à 5 points. Quelle chanson de Claude François connaît un nouvel engouement grâce à la pub de Noël d'Intermarché? Quelle chanson de Claude François connaît un nouvel engouement grâce à la pub de Noël d'Intermarché? Top chrono, 10 secondes.
3: Le mal aimé.
1: Padam, pam, padam. Tu connais pas la pub de Noël d'Intermarché?
2: Pas du tout, bah non, non.
1: Mais avec le loup?
3: Oui.
2: Ah non.
1: Mais t'es. Alors, il y a
2: si.
1: 12 milliards de vues de ce truc. Avec le petit loup.
2: Je vois le petit loup, mais je vois pas le Intermarché.
1: Oh là là, mon Dieu. Eh ben bravo, t'as 5 points, ça te fait 6, ça.
2: Ouais, c'est moi le mal aimé. Comme Pascal, nous sommes mal aimés, Pascal.
5: Ah oui, j'ai bien compris, là, j'ai bien vu.
2: Oui. Pascal, 5 points. On est bien vu, surtout, là, on est pas mal. Jusqu'à 13h, on va voir ce que ça donne. Pascal, est-ce que tu as envie d'aller à Besançon? Tu connais ou pas Besançon?
5: Oui, je connais Besançon, on a visité.
2: Ah, ok. Ouais, t'as visité.
5: L'horlogerie, tout ça.
2: Ah oui, mais tu t'es pas arrêté dans un bel hôtel spa, t'as pas
5: ah,
2: été.
5: Ah non.
2: Voilà. Michael Gregorio, le spectacle,
1: là.
2: Tout ça.
1: Oh là là.
2: T'aurais pu y aller en vélo, d'ailleurs. Parce que notre Pascal, il aime voyager en France et il emmène toujours un vélo avec lui, c'est vrai?
1: Ah bon?
2: Ah oui.
5: Les deux vélos.
2: Incroyable. Donc tu pars dès que tu vas visiter, je sais pas, un département ou quoi que ce soit, tu mets tes vélos, mais alors tu les mets où? Dans la voiture? T'as une caravane?
5: Non, derrière, sur le porte-vélo.
2: D'accord, sur le porte-vélo. D'accord.
1: Tu parles un langage qu'il ne connaît pas. Il n'a pas, non seulement il n'a pas de bagnole, Eric Bastien, mais il n'a pas de vélo non plus. Alors, un porte-vélo sur une bagnole.
2: Non, c'est sûr. Alors, lors d'un voyage à vélo en Alsace, t'as crevé après seulement 40 km. Comme t'avais pas moyen de réparer, qu'est-ce que t'as fait?
5: Eh bien, je suis revenu à la voiture, rechercher la voiture pour retrouver ma femme qui avait son vélo.
2: Ah ouais, mais t'as mis combien de temps alors?
5: J'ai mis une heure et quart. Je pense que j'ai gagné l'étape là.
2: Ah donc, t'as fait 40 bornes à pied parce que ton vélo, t'as laissé le vélo?
5: Non, j'ai repris le vélo de ma femme pour retourner à la voiture. Elle a gardé le vélo crevé.
2: Ok.
5: Et elle m'a attendu.
2: Une heure et demie pour faire 40 km, il a fait la route des vins aussi. Voilà, c'est bien ça.
1: C'est pour ça que t'as mis une heure et demie pour faire 40 bornes.
2: Pas comment t'as fini sur la route des vins.
5: J'ai pas fait beaucoup de dégustations.
2: Pascal, on y va pour marquer peut-être, c'est quoi, c'est 5 points là?
1: Ouais.
2: Ah oui, 5 points, on y va avec la bande originale. Écoute bien. De Forrest Gump.
1: C'est pas The Forrest Gump, c'est Forrest Gump tout court.
2: Forrest Gump.
1: Ouais, Forrest Gump.
2: Quel acteur incarne Forrest Gump au cinéma top chrono.
5: Tom Hanks.
2: 10
5: Tom
2: secondes. Hanks. Tu as l'air sûr de toi. Tom Hanks, qui incarnerait Forrest Gump dans ce chef-d'œuvre, sorti en 1994. Un rôle qui lui a valu l'Oscar du meilleur acteur. Bravo, oui, c'est Tom Hanks. Un film qui raconte la vie extraordinaire d'un homme simple, au grand cœur, un témoin involontaire de l'histoire américaine.

0: Baby, can I hold you? Tracy Chapman sur votre radio ici. Allez, restez avec nous. Dans moins d'une minute, la suite des meilleurs moments d'Otaka avec Valérie Damido et Eric Bastien, mais aussi Yves Dissinor qui parle de son bénévolat auprès des personnes âgées et Laetitia Dissibéry qui participe à des lotos tous les week-ends et qui a tendance à gagner de sacrés cadeaux.
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3: Alors, moi, ce que j'aime dans votre couple, c'est que toi, tu préfères faire le ménage que bricoler, c'est ta femme qui bricole.
4: Ouais, ça coûte aussi ça.
3: Bah oui, parce que tu n'aimes pas le bricolage, c'est ça?
4: Voilà. Ouais.
3: Ouais, pourquoi?
4: Ah, pourquoi? Je sais pas, ça dépend des trucs, mais bon, je suis pas trop branché.
3: Moi, je comprends les gens qui n'aiment pas le bricolage. Moi non plus, j'aime pas le bricolage.
5: Non, c'est vrai, c'est... tu l'as prouvé sur MC
3: je pendant 15 ans. C'est ça. Alors, tu es bénévole en gériatrie à Allône depuis 15 ans. Bon. Alors, qu'est-ce que tu fais? Ça veut dire quoi?
4: Ben, disons que je vais dans les chambres pour visiter les personnes, pour leur apporter disons quelque chose en plus que le personnel n'a pas beaucoup de temps de faire ça. Alors bon, les faire rire, enfin plein de choses, et on fait des sorties et tout. Et bon, ça te permet de voir autre chose que
3: Bah oui, puisque tu peux faire des activités avec eux, les écouter, c'est bien.
4: Nous, c'est plus dans l'écoute, nous. C'est pas moins animation, mais c'est plus dans l'écoute.
3: C'est ça, tu les écoutes, tu parles avec eux, ça c'est hyper important. Généralement, les personnes âgées, ils aiment bien raconter leurs histoires. Mais c'est vrai.
4: On apprend plein de trucs, on grandit en plus avec eux.
3: On apprend plein de trucs, moi j'adore. J'adore ça. Bon, alors.
5: Comme vous ne me racontez pas beaucoup d'histoires, ça veut dire que vous n'êtes pas encore âgé.
3: Oh si, je suis âgé mon petit gars. Alors mon petit, tu vas marquer probablement ton deuxième point avec une ambiance sexy in the beach.
5: Ah.
3: Oui.
5: Oh là là, dis donc.
3: Ça ne rigole pas. Ah. Alors, écoute bien.
5: Ah.
3: Le livre Le Kama Sutra.
5: On aime.
3: Le Kama Sutra qui est un livre extraordinaire.
5: Hein. Oui, bien sûr.
3: Eh ben, ce livre a été interdit au Royaume-Uni jusqu'en 1963. Est-ce que c'est vrai? Est-ce que c'est faux? Top chrono, 5 secondes.
4: Ouais.
3: T'as dit vrai?
4: Ouais.
3: Eh ben c'est vrai. Effectivement, parce que ce livre indien, hein, qui est consacré aux arts de l'amour, hein, c'était destiné aux classes aisées. Ça a été traduit en anglais en 1880, mais dans l'Angleterre victorienne, c'était jugé obscène. Donc ça a été interdit jusqu'à ce que les Beatles arrivent. Et voilà. Donc bravo, un point de plus, tu as deux.
5: Laetitia. Le Kama Sutra, non, tu connais? Oui, tu connais, bien sûr, Laetitia, le Kama Sutra.
4: Oui.
5: Voilà.
3: Mais qu'est-ce que tu voulais faire comme
5: ça? Non, je sais pas, j'ai mis un coup de frein à ma phrase.
3: Ouais, c'est bien que t'aies mis un coup de frein à ta phrase.
5: Oui, c'est bien. À mon élan. Bon, Laetitia qui nous écoute avec ici, Berry, qui est dans l'Inde, qui habite Montgivray, et alors qui vient tout juste de passer un diplôme. Et alors, c'est quoi ce diplôme?
6: C'est un titre pro-voyageur.
5: Conductrice de transport scolaire, voilà, c'est pour ça qu'on avait écouté le
3: klaxon. Chauffeur,
5: si t'es champion, appuie sur le champignon. Bon, et alors, donc, si tu viens d'avoir le diplôme, ça veut dire que tu commences le boulot bientôt ou t'as déjà commencé?
6: Ouais, j'ai déjà commencé.
5: Ah ouais? Et alors, ça te plaît? C'est un job sympa?
6: Oui, je suis conductrice de transport scolaire, donc oui.
5: Bah oui, c'est ça, tu as un bon contact avec les élèves. Ils ont quel âge, les élèves que tu transportes? C'est des petits?
6: Oui, alors j'ai des maternelles, des primaires, des collégiens, lycéens.
5: Ah, donc, sympa, voilà. Sympa. Alors toi, t'as fait plein de choses, parce qu'avant, t'étais vendeuse en boulangerie.
6: Oui, tout à fait.
5: Ouais. Oui. Puis opératrice de production dans le domaine médical.
6: Oui, c'est ça.
5: Bah, dis donc, et c'est bien comme ça de faire plusieurs métiers.
3: On a mille vies dans une vie.
5: Ben ouais, t'as bien raison d'en profiter. Tous les week-ends, tu participes au loto.
6: Oui, c'est ça.
5: Tu fais rouler les boules. Eh oui, c'est le bingo, c'est le... Attendez Valérie. Eh oui, pour un chat. Qu'est-ce que tu as déjà gagné?
6: Machine à laver, sèche-linge, ordinateur.
5: Ah quand même.
6: Carte cadeau, ouais.
3: Eh ben dis donc, t'es chanceuse.
5: Ah non, en termes d'électroménager, ouais, t'es pas mal. Hein. Bon Laetitia, seras-tu aussi chanceuse aujourd'hui avec nous dans Otaké? Très beau séjour à Besançon ou machine à café Malongo en jeu. Oh, ça sent le coup de boule là.
7: Allez les bleus.
5: la légende, le futur entraîneur de l'équipe de France. On a envie, on y croit.
3: Oui,
5: bah oui.
3: Mais qu'il est beau, on l'aime tellement.
5: Mais tellement. Il existe une statue représentant le célèbre coup de tête qui était appelé coup de boule, voilà, dans la chanson, le coup de tête de Zinedine Zidane lors de la finale de la Coupe du Monde. On est en 2006. Eh bien, moi, je te dis, il existe une statue qui représente ce coup de tête. Vrai ou faux, 5 secondes. Tu dis quoi? Tu dis vrai?
6: Ouais.
5: Tu as l'air sûr de toi, hein?
6: Bah, je prends.
5: Eh ben ouais, eh ben t'as parfaitement raison, le célèbre coup de tête de Zidane sur Marco Materazzi, immortalisé en 2012 par un plasticien intitulé Head Bat, une sculpture qui a notamment été exposée devant le Centre Pompidou à Paris pendant un temps. Voilà, c'est devenu une œuvre d'art.
3: Et le plasticien, il s'appelle
5: Adel
3: Abdessemed.
5: Voilà, je voulais pas écorcher de nom.

Bruxelles, boulevard désert, le groupe est en concert le 1er août à la Clayette en Saône-et-Loire, le 2 à Yzeure-sur-Creuse, ça c'est en Indre-et-Loire, et le 15 août à Châteauroux. Ensuite, il faudra attendre février 2027. Les meilleurs moments d'Au Taquet, eh ben, c'est fini pour aujourd'hui. La suite demain avec une imitation de dauphins et des fans de parcs d'attractions sur notre radio ici.

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1: Très bon été avec votre radio ici, il est 13h. Le journal Valentin Bertrand. Bonjour Valentin.
2: Bonjour Catherine, bonjour à tous.
1: À la une aujourd'hui.
2: Journée à haut risque en Gironde où le retour de la chaleur fait craindre des reprises de feu. 4000 personnes évacuées ce matin à Lacanau. Nous y sommes dès le début de ce journal. Il a combattu les flammes dans le noir complet. Un pompier raconte cette lutte acharnée menée depuis une semaine. Des oiseaux qui tombent du ciel, l'hécatombe silencieuse des 4 canicules enregistrées cette année. Nous serons dans l'une des principales infirmeries pour animaux sauvages. Et puis, en voilà une nouvelle qui donne le sourire.
3: Zinedine Zidane sera donc le prochain sélectionneur de l'équipe de France.
2: Zizou confirmé au poste de sélectionneur de coach des Bleus. Nous y revenons en fin de journal.
1: Les sirènes stridentes de nouveau entendues ce matin en Gironde.
2: Des messages FR Alert envoyés pour ordonner l'évacuation préventive de camping, de centres collectifs à Lacanau, où le feu, même stabilisé, menace toujours. On retrouve tout de suite sur place le reporter d'ici Gironde, Clément Carpentier. Bonjour.
4: Bonjour Valentin, bonjour à tous.
2: C'est donc le principe de précaution qui a parlé avant une journée à haut risque.
4: Oui, et ça donne une ambiance donc très particulière sur place, Valentin, puisque d'un côté, vous avez des files de voitures.

0: bien là et surtout les flammes restent menaçantes à quelques kilomètres seulement de la Cano.
1: Et donc au total 4000 personnes évacuées pour le moment. La surface brûlée en Gironde reste stable, 42 000 hectares. La progression des flammes ralentit depuis dimanche, mais l'incendie n'est toujours pas fixé. Lui a vécu l'enfer de ces flammes en Gironde. Ici, Mayenne a reconnu le témoignage d'un pompier, le caporal Alexandre Boisseau, rentré ce week-end chez lui après 4 jours passés au plus près du brasier à Somos, au Porge, au Lèche Cap Ferré. Des images qui marquent même un pompier professionnel aguerri à ces incendies.
2: C'est en fait cette déconnexion totale entre la réalité qu'on croit connaître et en fait la réalité du terrain pendant l'incendie. C'est un ensemble de choses. C'est en fait de vivre dans le noir complet quasiment toute la journée à cause du panache de fumée. C'est les odeurs de sapins brûlés, d'habitations brûlées. Malheureusement, au Porge, on a eu pas mal de missions en fait de défense de maisons. Pour le coup, le ratio est vraiment pas bon. On a fait ce qu'on pouvait, mais je vais vous dire que pour 5 maisons sauvées, on a regardé 15 qui brûlent à côté, quoi. Donc en fait, c'est tout cet ensemble visuel, olfactif, et puis évidemment au niveau du son, en fait, entendre ce vent qui craque dans les arbres de la forêt, et puis ce crépitement continuel des flammes, quoi, qui était partout, quoi.
1: Et ils sont encore 2750 à se relayer en Gironde, 93 pompiers blessés depuis le début de cet incendie.
3: Et face à ce méga-feu, des milliers de vacanciers sont contraints d'écourter ou d'annuler leur séjour.
1: Train, location, activité, c'est l'un des plus gros budgets de l'année, mais tout n'est pas perdu en cas de situation exceptionnelle. Les règles sont généralement assouplies pour faciliter, Adèle Belloumri, les remboursements.
4: Oui, d'abord la SNCF avec le report ou l'annulation sans frais. Si vous deviez vous rendre dans la région bordelaise ces prochains jours, vous avez jusqu'à vendredi inclus, donc le 31 juillet, pour en faire la demande. Côté hébergement, les professionnels du secteur ne sont pas en reste.
5: On est harcelés d'appels malgré tous les mails qu'on a pu envoyer à nos propriétaires, à nos locataires.
4: Sandra Cazobon gère une centaine de réservations en suspens dans son agence de la presqu'île à Lège Cap Ferré.
5: Si la presqu'île n'ouvre pas le 1er août, nos locataires qui ne peuvent pas disposer de l'habitation sont en droit d'annuler la location en partie ou en totalité.
4: Les Gîtes de France, de leur côté, proposent un report ou un remboursement total, qu'importe l'endroit du séjour en Gironde ou dans les Landes. Michel Laure est le directeur de la Fédération nationale.
6: Situation exceptionnelle, réaction exceptionnelle, même dans les zones qui ne sont pas incendiées. On comprend très bien que des personnes qui doivent aller en Gironde dans un hébergement qui ne serait potentiellement pas touché par un incendie, ne souhaitent pas y aller ou ne sont pas incitées à y aller. Donc on rembourse intégralement. Oui.
4: Enfin, chez Airbnb, les voyageurs peuvent aussi être intégralement remboursés, mais uniquement si leur réservation est située dans une zone couverte par la politique de force majeure de la plateforme.
1: Vous n'avez pas tout noté, vous retrouvez un guide pratique avec vos droits sur ici.fr. Un mot des autres feux dans les Landes. La situation est plus favorable. 15 000 évacués ont pu passer la nuit dernière chez eux. La surface brûlée est toujours de 3 600 hectares. Dans le Var, les pompiers espèrent aujourd'hui atteindre des poches de feu restées hors de portée depuis une semaine. 4 500 hectares parcourus par les flammes dans le massif du Gros Bessillon. L'incendie progresse beaucoup moins vite, mais il n'est pas encore fixé. L'enquête sur ces départs de feu en série dans le département, elle, avance. Un homme de 23 ans est mis en examen et placé en détention provisoire pour d'autres départs de feu déclenchés à une vingtaine de kilomètres de là.
3: Et ça chauffe de nouveau à partir d'aujourd'hui.
1: Arrivée de la quatrième vague de chaleur par le sud-ouest avec jusqu'à 35 degrés attendus cet après-midi en Gironde, jusqu'à 40 demain, et ça va s'étendre dans le courant de la semaine jusqu'au Grand Est avec à nouveau de lourdes conséquences pour les animaux. En 2 mois, 2000 sont arrivés à l'Hirondelle, un centre de soins pour animaux sauvages à Saint-Forgeux à l'ouest de Lyon, souvent très mal en point, Cédric Armel.
7: Dans une petite pièce, plusieurs cages sont empilées. Dedans, des martinets, oiseaux noirs de moins de 5 cm de long en grande souffrance.
8: On voit l'os et il n'y a rien là. Il n'y a pas de chair, il n'y a pas de muscle, il n'y a rien. Il est rachitique, quoi.
7: Précise Betty, bénévole. Anne Fourier et ses équipes voient défiler ces oiseaux tous les jours depuis la première canicule au mois de mai.
9: On est à peu près à 1300 martinets globalement. On n'a jamais vécu ça.
7: Ils ont dû en prendre en charge jusqu'à 200 par jour le mois dernier. Des oiseaux parfois tombés de plusieurs mètres de haut à cause de la chaleur.
9: Les petits ne mangeaient pas pendant plusieurs jours et ont décidé effectivement d'échapper à la fournaise et de se jeter du toit. C'est comme s'il y avait l'incendie chez vous, c'est que les animaux ont trop chaud et se jettent dans le vide. Et ça tombe même sur la tête des gens. On a vraiment des gens qui nous ont dit ça, quoi. Ça leur tombe dessus.
7: Une catastrophe pour la faune de la région qui risque

0: peut avoir des conséquences directes pour les habitants.
1: Un martinet mange 20 000 insectes par jour, dont les fameux moustiques. Et un martinet en moins, c'est 20 000 insectes en plus par jour dans le ciel. On a besoin de ces animaux pour réguler en tout cas les populations de moustiques, mais le martinet est clairement en train de s'effondrer. En tout cas, les populations s'effondrent.
0: Sans parler des renardeaux, hérissons, fans recueillis par le centre. Anne Fourier craint maintenant une prochaine canicule et un nouveau coup de chaud pour le centre.
2: Des canicules plus nombreuses, on l'a entendu, dans cette infirmerie la plus grande dédiée aux animaux sauvages.
3: 13h07, c'est une scène d'horreur découverte à Orange dans le Vaucluse.
2: Les corps en décomposition de 5 bébés retrouvés au domicile d'un couple. D'après les informations obtenues par Ici Vaucluse, les ossements déposés dans des boîtes ont été trouvés par le mari pendant que sa compagne accouchait à l'hôpital après un déni de grossesse. Deux nouvelles femmes accusent Patrick Bruel de viol et d'agression sexuelle. Elles ont porté plainte ces derniers jours. La première indique avoir été violée à Toulouse en 1994, il y a plus de 30 ans. La seconde rapporte une agression lors d'un tournage en Grèce en 2005. Le chanteur de 67 ans est mis en examen depuis début juin dans 4 affaires où il est placé sous le statut intermédiaire de témoin assisté.
3: Et alors Valentin, c'est officiel, ça y est, Zizou prend les rênes de l'équipe de France.
2: Et oui, il va donc prendre la suite de son ancien coéquipier Didier Deschamps, annonce faite ce matin au siège de la Fédération Française de Foot. Et voici les tout premiers mots du nouveau coach.
4: Aujourd'hui pour moi c'est juste une continuité, quelque part un rêve. J'ai eu des propositions pendant ces 4-5 ans où j'ai arrêté pour reprendre un club et je les ai toutes refusées pour l'équipe de France. Parce que l'équipe de France, pour moi, c'est la seule chose que je voulais faire. Aujourd'hui, j'ai l'opportunité d'être le sélectionneur de cette équipe et je vais tout donner pour que cette équipe continue à gagner. C'est la seule chose qui m'anime, c'est de pouvoir travailler pour cette équipe, pour qu'elle continue à gagner.
2: Zinedine Zidane, patron des Bleus, la nouvelle très attendue fait le bonheur des habitants de la Castellane dans les quartiers nord de Marseille, là où il a grandi. Un quartier désormais connu pour le trafic de drogue, mais où personne n'a oublié Zizou, Mathilde Vinceneux.
5: Sur les murs de la cité de la Castellane, il y a les tags qui indiquent la présence des points de deal et il y a cette fresque de Zidane en haut d'un immeuble. L'emblème du quartier assure Ada et Mario, 25 ans, et entraîneur pour le club de foot amateur de la cité, le FC Castellane.
6: Nous, c'est un honneur que Zinedine Zidane vienne à la Castellane et franchement, nous, on est fiers de lui.
7: Il nous donne de l'espoir, que ce soit pour nous, que ce soit pour les enfants. Parce qu'en tant que coach, il a été excellent. En tant que joueur, il a été excellent. Et il y a des légendes qui ne disparaissent jamais. Et Zidane, il en fait partie.
5: Une légende qui a encouragé les jeunes de la Castellane cette année quand ils se sont qualifiés pour la finale de la Coupe de Provence. Ada a gardé précieusement la vidéo sur son portable.
8: Bonjour les amis. Le plus important, c'est de prendre du plaisir. Régalez-vous.
6: Zidane, vous soutenir, c'est comme une victoire.
5: Pour Abou, le simple fait d'avoir été dans la même école que Zidane est déjà une fierté. À 18 ans, le jeune homme a suivi les exploits de coach de l'enfant du quartier.
9: Quand je suis né, Zinedine Zidane, il avait déjà arrêté de jouer au foot, mais après aussi, j'ai eu la chance de le voir remporter les 3 Ligues des Champions d'affilée avec le Real Madrid. Et j'espère que maintenant, avec l'équipe de France, il aura le même succès. C'est un leader et ça peut que bien se passer pour lui.
5: Pas de doute, ici à la Castellane, il y aura du monde devant la télé pour suivre le premier match des Bleus coaché par Zidane.
2: Et ce sera le 25 septembre contre la Turquie. Zidane qui a signé pour 4 ans.
3: Merci Valentin Bertrand, on vous retrouve à 14h pour continuer de s'informer sur votre radio ici. À suivre dans les prochaines minutes, une balade dans le Finistère entre mystères celtes et contes fabuleux. Nous partons à Huelgouette et sa forêt sur votre radio ici.
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3: Prenez de bonnes chaussures. Aujourd'hui, je vous emmène en balade en Bretagne, direction le Finistère, à la découverte d'une forêt et de ses légendes celtiques, de sa rivière, de ses rochers aux formes étranges et de bien autre chose. Il y aura même des loups à la fin de la visite. Bienvenue dans Partir avec Ici Brézizel.
13: La Bretagne, c'est son bord de mer et ses terres, avec ses falaises, ses landes et ses forêts. Deux sont incontournables, Brocéliande et Huelgouette. C'est cette dernière qui nous intéresse. Et je vous emmène dans le Crèze-Brèze, le centre Bretagne, dans les monts d'Arrée, pour découvrir cette forêt mythique. Sa force, c'est qu'il suffit de quelques pas pour être transporté. On va à Huelgouette, on va au Huelgouette. Les deux formulations sont possibles. Huelgouette, c'est une parenthèse enchantée. Une forêt légendaire avec la mare aux fées, le chaos de Gargantua ou encore la grotte du diable. Et je vais vous raconter l'histoire des légendes qui entourent cette forêt. Et à la fin de cet épisode, je vous donnerai la technique qui vous permettra de soulever une pierre de 137 tonnes sans risquer un lumbago. Je m'appelle Perrine Clément, je suis animatrice à Ici Brézizel. Et j'adore cette forêt, par sa diversité. C'est une forêt luxuriante, avec des mousses, des fougères, des ronces. Ici, les arbres essayent de se faire une place. On va retrouver des chênes, châtaigniers, des bouleaux, le pin sylvestre ou encore le pin maritime. Et si vous venez très tôt le matin ou très tard le soir, vous pourriez entendre des bruits générés par des renards, blaireaux, fouines ou par des korrigans. Ce sont des lutins bretons. Bienvenue d'en partir. Huelgouette, à la rencontre du mystère. On arrive dans la commune de Huelgouette. D'ailleurs, Huel, c'est un mot breton qui signifie eau, et Guette pour forêt, bois. La mutation des deux mots donne Huelgouette, le haut bois, avec des pentes assez fortes qui donnent un aspect montagneux. On se dirige sur la place Aristide Briand. C'est une place rectangulaire et aérée. Et autour de nous, des maisons en granit. La commune de Huelgouette, c'est plus de 1500 habitants qui, malgré l'engouement pour sa forêt, est restée fidèle à elle-même. Ce n'est pas un village-musée, mais un lieu authentique. Les commerces fonctionnent tout au long de l'année. Il y a des restaurants, des bars et des boulangeries. Pour vous rendre à Huelgouette, depuis la Bretagne, vous pouvez utiliser les transports du réseau Bresgo ou le service de covoiturage Westgo. Et si vous vivez en dehors de notre région, l'idéal, c'est de faire Paris-Morlaix en train. À Morlaix, vous prenez le bus, il existe deux lignes, la 936 et la 960. Arrêt, Huelgouette. Et là, vous êtes à 2 minutes à pied de la forêt. Avant de quitter la place Aristide Briand, pensez à passer chez Sonia. Cette ancienne mécanicienne aéronautique est revenue à Huelgouette par amour. En 1999, elle reprend avec son mari la droguerie créée par ses beaux-parents. Depuis 2013, Sonia gère toute seule cette caverne d'Ali Baba qui dispose de plusieurs rayons. Bricolage, peinture ou encore la coutellerie. Il reste encore une poignée de drogueries en France et elles sont toutes différentes. Il faut rentrer dans la droguerie de Sonia pour saisir l'ampleur de ce lieu. Élu meilleur commerce indépendant de Bretagne en juillet 2024. Et d'ailleurs, si vous deviez rapporter un souvenir de la région, c'est ce couteau, le Glen. Il est fabriqué à Pouescat. On est toujours dans le Finistère, mais cette fois dans le Nord. Le Glen, c'est un couteau de poche. Le manche est fabriqué en filet de pêche recyclé. Il en existe de toutes les couleurs et la lame est fabriquée à tiers. C'est un objet entièrement fabriqué en France. Et sachez que si vous offrez un Glen à quelqu'un, il devra vous payer un coup à boire. Si la tradition n'est pas respectée, un korrigan pourrait vous entraîner dans son monde dont vous ne pourriez jamais ressortir. On quitte la place Aristide Briand en empruntant une venelle. C'est une petite rue étroite située à côté de la pharmacie. Cela nous permet de rejoindre plus rapidement le bord du lac artificiel. Fondé pour les besoins de l'ancienne mine de plomb argentifère de Locmaria-Bérien, commune proche de Huelgouette. À l'extrémité du lac se trouve le Moulin du Chaos, qui est désormais un lieu d'exposition d'artisanat d'art. C'est drôle comme nom, le Moulin du Chaos. Mais de quel chaos on parle ? Il se trouve à l'intérieur de la forêt. Suivez-moi, on va rencontrer le géant Gargantua. Quand je rentre dans la forêt de Huelgouette, je bascule aussitôt dans un autre monde. J'ai l'impression d'être dans l'un des décors du Seigneur des Anneaux, persuadé de croiser un hobbit ou un elfe. parce qu'il y a ces rochers immenses au-dessus de notre tête, sur les côtés, je suis à la fois saisie par ce site spectaculaire et je m'avance. Prudemment, je me baisse, je prends la pleine mesure de mon corps. Je me sens toute petite et j'avance à tâtons face à l'immensité de ces pierres. Il existe deux parcours pour découvrir les sites légendaires de la forêt du Helgoat. Prenez le Moulin du Chaos comme point de départ. Le parcours d'1,7 km permet de découvrir 5 sites. Le grand parcours, balisé en jaune, fait 9,5 km et on découvre l'ensemble des sites. Il faut compter 3h, 3h30 en prenant votre temps. Vous pouvez retrouver la carte de la forêt pour 1 euro auprès de l'Office de tourisme des Monts d'Arrée ou la télécharger gratuitement sur leur site internet. Pour y aller, évitez les tongs, vous risquez de glisser. L'idéal serait des baskets fermées, car en cas de pluie, vos pieds restent bien au sec et au chaud. Puisque l'on parle de chaleur, l'été n'est pas la meilleure période pour apprécier la forêt du Helgoat. Je trouve qu'il y a trop de monde et l'accès à certaines parties de la forêt devient difficile, voire impossible. Je vous conseille de venir plutôt au printemps. Les roches sont recouvertes d'un vert tendre ou en automne, quand la nature propage ses couleurs chaudes. Parcourir la forêt de Helgoat, c'est vivre une expérience. Quiconque s'est aventuré dans la forêt vous transmettra son ressenti. Certains évoqueront un sentiment de plénitude, une source d'énergie. D'autres verront dans les formes tortueuses des arbres des présences humaines. Une expérience intime dans une forêt préservée.
14: Et c'est ça qui nous importe à nous, Helgoatins, que ça reste à notre image un lieu naturel mais tellement vrai.
13: Pour Rémi, la forêt de Helgoat, c'est avant tout celle de son enfance. Dans les années 60, avec ses camarades, il faisait partie de la confrérie des petits guides. Une fonction autorisée à l'époque par le syndicat d'initiative de la commune.
14: On était des mineurs, certes. C'était admis par tous les visiteurs de voir des gamins qui racontaient des histoires, qui racontaient des légendes. Et c'était ça le sel, en fait, de notre activité. Et nous, nous y trouvions notre compte parce qu'à l'époque, ça payait très bien.
13: L'argent récolté à la fin de la saison était partagé et permettait à Rémi, par exemple, d'acheter son premier transistor. On avance encore un peu et on arrive face à un tas de gros rochers arrondis, recouverts de mousse. C'est un chaos rocheux. C'est le chaos de Gargantua.
14: Gargantua se promène en Bretagne. Il arrive ici en Argoat, dans les Monts d'Arrée, où là les gens sont un peu plus pauvres, même beaucoup plus pauvres. Les terres sont moins fertiles et il a peu à manger. Donc il est furieux, il descend à 20 km d'ici et là il trouve un endroit où il y a des pierres énormes et donc pour se venger de la population du Helgoat qu'il ne l'a pas rassasié, eh ben, il balance ces pierres, je dis bien balancées, n'importe comment, d'où l'origine du chaos.
13: Allez, venez, on fait quelques pas en arrière pour se rendre à la grotte du diable. Comme son nom le laisse supposer, c'est un endroit bien particulier qui peut même effrayer. Je descends à l'aide d'une échelle métallique étroite. C'est sombre, humide et le bruit peut impressionner. Vous entendez, elle vient du lac de Helgoat et chute de plusieurs mètres, serpente ensuite entre les rochers. Il s'agit de la rivière d'argent. Alors je vous arrête tout de suite, n'espérez pas faire fortune. Cette rivière s'appelle ainsi parce qu'au XVIIIe siècle, la mine de plomb argentifère de Locmaria-Bérien puisait dans la rivière ses richesses.
14: Jadis, un révolutionnaire s'est réfugié dans cette grotte compte tenu qu'il était poursuivi par les chouans. Sa vie était en jeu. Et comme il faisait froid, il a fait un feu pour se réchauffer. Comme il avait faim, il a sorti de sa besace une fourchette. Quand les chouans sont arrivés au-dessus, là, d'où nous sommes, là, ils ont vu se projeter sur les parois de la grotte le chapeau du révolutionnaire qui possédait deux plumes. Ils ont vu la fourchette qui symbolisait le trident. Et donc, ces gens-là ont cru voir le diable sur les parois de la grotte. Ils se sont mis à hurler « Au diable, au diable !» Et c'est depuis ce temps-là qu'on l'appelle la grotte du diable.
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13: Je ne sais pas si vous vous en souvenez, Mais au début de l'épisode, je me suis engagée à vous donner la technique pour faire bouger une pierre de 137 tonnes. Il s'agit de la roche tremblante. 7 mètres de long, 3 mètres de haut et 2,80 mètres de large. C'est l'attraction de la forêt du Helgoat. Chaque année, des milliers de visiteurs tentent de faire bouger la roche à l'aide de leurs mains, de leurs pieds ou encore de leur dos.
15: Elle a bougé, là. Elle a bougé.
13: Entre nous, je vous dévoile la technique infaillible. Pour faire bouger la roche, mettez vos pieds là où s'est formé au fil du temps et des tentatives un trou. Collez votre dos à la roche, poussez avec vos cuisses et laissez revenir la roche. Repoussez, laissez venir. Et ainsi de suite. Suivez le rythme et elle devrait bouger. Avant d'oublier, pour préserver la forêt et ses animaux, pensez à garder vos déchets dans votre sac. Si vous avez encore un peu de temps, si votre week-end n'est pas terminé, j'ai une dernière idée. On va au cloître Saint-Égonec. C'est à 15 km de Huelguat. Visitez le musée du loup. L'empreinte du loup est présente dans nos expressions ainsi que dans nos légendes.

0: Ici, vous avez ce qu'on appelle des lanternes à loup. Le loup, si vous vous rappelez encore une fois la salle précédente, il a une très très bonne vue et il a peur du feu. C'est les lampes, on les mettait sur les rebords de fenêtres autrefois, et le loup les voyait au loin. Il savait que l'homme était à proximité et il ne s'approchait pas.
1: Astrid est chargée de mission au musée du loup du cloître Saint-Égonec. On parcourt les différentes salles du musée pour découvrir toutes les facettes de cet animal. Son mode de vie, sa biologie et son omniprésence dans nos légendes. Ça va de la bête du Gévaudan jusqu'au cœur des Monts d'Arrée. Si je vous emmène ici, c'est parce qu'en 1884, le dernier loup des Monts d'Arrée a été tué au cloître Saint-Égonec. C'est attesté par des registres, car celui qui avait tué un loup venait en mairie avec l'animal pour percevoir sa prime. L'histoire du musée, elle, commence au début des années 90. D'abord par une exposition temporaire sur le paysage et le loup. Mais l'intérêt du public est tel que le musée voit le jour en 2000. Et la scénographie a été repensée en 2014. Ce qui me marque ici, c'est la figure du meneur de loup, un personnage capable d'apprivoiser cet animal redouté. Alors je vous rassure, le musée du loup n'est pas un musée effrayant. D'autant qu'Astrid, lors de la visite guidée, s'adapte à son public.
2: L'histoire que je vais vous raconter, c'est une histoire vraie. Hein. C'est l'histoire de Marie Madec, une petite fille qui vivait en Bretagne il y a très très longtemps, dans les années 1800-1850 à peu près. Marie Madec, il y a très longtemps, elle est toute seule là-haut, dans la montagne, à garder son troupeau de moutons. Quand tout à coup, il y a un loup qui sort des bois et qui attrape un de ses moutons. Marie Madec, ne se laissant pas démonter, ayant beaucoup plus de courage que moi, elle fait du bruit avec ses sabots. Le loup, si vous vous rappelez, est un gros peureux. Il lâche le mouton et il se sauve dans les bois. Arrivé là, moi, à la place de Marie Madec, j'en aurais profité pour m'éclipser. Mais elle, n'écoutant que son courage, elle court derrière le loup. Marie Madec a disparu. On l'a retrouvée 2 semaines après, au pied d'un arbre. Elle a eu faim, elle a eu soif, elle a eu très peur aussi, certainement. Mais le loup ne l'a pas touchée.
1: Avant de quitter les lieux, glissez-vous dans la peau du loup. Dans l'une des salles, installez-vous sur le siège. Placez votre visage dans un cercle, le même procédé que dans un photomaton, et repartez quelques minutes après avec une photo de vous en loup-garou. Mais ça, vous le ferez quand vous viendrez.
3: Très bonne idée, merci Perrine Clément d'Ici Brézizel pour cette belle escapade. 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Nous continuons en musique à présent avec Kim Wilde, Cambodia, sur votre radio Ici.

0: Cambodia. J'étais ravie de passer ces instants avec vous. On se retrouve demain à partir de 12h05 avec les meilleurs moments de Taquet, puis le journal de 13h, suivi d'un épisode de notre podcast Partir. Il sera dans la Sarthe. Et maintenant, votre après-midi continue à vos côtés et en musique avec Étienne Daho sur votre radio ici.
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2: Idée de sortie gratuite. Les jeudis de l'été se poursuivent ce jeudi 30 juillet au Jardin d'Allard à Montbrison. Dès 19h, Harmonie Cocktail Duo revisite en acoustique des titres jazz, pop, reggae et de variété française. À 21h, changement d'ambiance avec un spectacle haut en couleur, soul, salsa, rock ou encore charleston. Et oui, ça va bouger. Une soirée gratuite à partager en famille, entre amis, avec une restauration rapide sur place à Montbrison. Ah, et Saint-Étienne aussi a ses rendez-vous gratuits. Hein. Samedi 1er août, c'est séance de cinéma en plein air au Puy Couriau. Cette fois, c'est un véritable classique des années 80 qui vous est proposé avec les aventures de Marty McFly dans Retour vers le futur 3. Dans ce dernier volet de la trilogie, il remonte le temps pour sauver Doc et vivre une aventure au cœur du Far West. Rendez-vous à 21h30.
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0: Du gin, oui, mais du gin carmin de Vert de Cœur avec Marius Dissa. Bonjour.
2: Bonjour.
0: Vert de Cœur à Saint-Jean-Saint-Maurice-sur-Loire, une adresse qui existait au-delà de nos frontières avant de venir chez nous. Ça fait combien de temps là?
2: Ça va faire une dizaine d'années maintenant qu'on est ouvert.
0: Et là, c'est le gin carmin que vous vouliez nous faire goûter.
2: Oui, qui est notre gin un peu d'exception. C'est un de nos coups de cœur sur toute la gamme de gin qu'on a créé et qui est aussi un des plus polyvalents parce qu'il va se déguster sec, mais aussi en cocktail et dans notre cuisine.
0: Et vous allez pouvoir nous en livrer tous les secrets, nous raconter également son histoire, mais en tout cas ils sont bons. Hein. On est parti ?
2: On est parti.
0: Alors déjà, ce gin, Marius, il a une histoire, et une histoire qui pour le moins sort de l'ordinaire. Dites-nous tout.
2: Alors voilà, c'était une compétition de golf un petit peu loufoque, où on voulait faire jouer les gens comme en 1920, déguisés, avec des clubs en bois d'époque.
0: Ouais.
2: Et donc pour mettre cet événement en bouteille, on est venu fumer la bête genévrier avec le bois qu'ils utilisaient à l'époque pour créer les clubs de golf. Donc ça, ça a été vraiment la base de ce gin. Et après, vous avez un résumé un peu de nos voyages, donc vous allez retrouver de la fenouille, de la fève de tonka, de la maniguette, le cubeb, écorce de orange douce, racine d'angélique, pointe de coriandre, reine des prés, figue séchée, qui sont vraiment des plantes qui m'ont touché. Par exemple, la maniguette qu'on n'utilise plus beaucoup.
0: Mais que personne connaît, je pense. En tout cas, moi, je la connais pas.
2: Voilà. Mais en fait, à la base, c'était quand même un des premiers poivres qu'on a utilisé, parce que c'était la première épice réimportée par Vasco de Gama. Pour moi, c'est très important d'avoir des histoires et de les mettre en bouteille.
0: Et avec un temps de repos de 6 mois, un packaging qui retrace la collection de timbres de votre grand-père, donc un produit qui est très personnel et qu'on va pouvoir revisiter également.
2: Exactement.
0: Et là aussi, on n'est pas au bout de nos surprises. Le gin, vous n'allez pas le faire en tonique.
2: Donc, malgré le fait qu'il ait été vraiment taillé pour être bu pur au coin du feu, on a donc développé avec notre mixologiste des cocktails un peu signature. Donc, l'espresso martini, c'est celui qu'on va recommander d'office. Après, on va beaucoup l'utiliser dans notre table d'hôte pour la cuisine de matière grasse. Donc, je recommande aussi pour l'été, qui est la période des barbecues, de faire un gravlax d'entrecôte.
0: Ah.
2: Donc, grosse entrecôte, sel et sucre. Vous les laissez reposer. Et juste avant le service, vous venez lui mettre deux shots de carmin dessus. Et ça ressortira magnifiquement.
0: On le laisse reposer.
2: Au barbecue. Voilà, exactement.
0: Une belle manière estivale de revisiter donc ce gin carmin retrouvé à la distillerie Vert de Cœur à Saint-Jean-Saint-Maurice-sur-Loire. Ben, je dis ça, merci.
2: Merci à vous.
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1: C'était redouté, des reprises de feu signalées en Gironde sur les communes du Porge et de l'Esch-Cap-Ferré où le balai des bombardiers d'eau a repris. Journée à haut risque dans le département, confronté au retour de fortes chaleurs et à la baisse de l'humidité dans l'air. Par précaution, les campings et les résidences touristiques de Lacanau, 15 km plus au nord, sont en train d'être évacués. Les autorités anticipent ces mauvaises conditions météo. Ça s'améliore par contre dans les Landes où 15 000 évacués ont pu rentrer chez eux hier soir. Dans le Var, un homme de 23 ans mis en examen est placé en détention provisoire pour une série de départs de feu, à chaque fois plusieurs hectares de végétation brûlée. Pas de lien établi à ce stade avec le feu, toujours pas fixé dans le massif du Gros Bessillon où les flammes ont parcouru 4500 hectares. Une action coordonnée des éleveurs de la Sarthe et de l'Orne ce matin. Ils ont bloqué une quinzaine d'abattoirs du groupe Bigard. Ils dénoncent la baisse des prix de la viande. Au micro d'Issimène, l'un d'entre eux explique perdre entre 300 et 600 euros par bête. Dernier jour pour profiter des soldes d'été, l'heure du bilan aussi. Les ventes sont finalement moins mauvaises que redoutées, en léger recul de 5%. La semaine supplémentaire de rabais accordée pour compenser le démarrage plombé par la canicule a permis de redresser la barre. L'équipe de France, c'est la seule chose que je voulais faire. Les premiers mots de Zinedine Zidane, confirmés ce matin au poste de sélectionneur de l'équipe de France de foot. Il signe pour 4 ans avec déjà un premier match coaché le 25 septembre prochain contre la Turquie.
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3: La météo dans la Loire et la Haute-Loire. La Loire est placée en vigilance jaune canicule aujourd'hui. Le soleil est bien présent sur nos deux départements. Du côté des températures, on relève 30 degrés à Saint-Étienne et au Puy-en-Velay, 31 degrés à Roanne, 33 degrés à Bourg-Argental pour la maximale.

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1: 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C'est à partir de 20h et c'est gratuit. 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

0: 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Eh ben voici la réponse.
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0: Pendant des décennies, le chanteur a brouillé les pistes, évoquant un amour de jeunesse pour protéger son jardin secret. Mais Marc Lavoine a enfin lâché la vérité. Ce n'était pas une petite amie, mais bien sa mère, Micheline. Elle lui répétait souvent « Si tu avais des revolvers à la place des yeux, je serais déjà morte. »

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0: Le feu ravivé en Gironde par le retour du vent et des fortes chaleurs. Les bulldozers s'activent en ce moment le long de la départementale 6 en direction de Lacanau pour stopper la progression des flammes. Par précaution, les campings et les résidences touristiques de la ville ont été évacués ce matin. Plus au sud, une reprise importante est signalée au Lège-Cap-Ferré. 2750 pompiers restent mobilisés. Dans le Var, les pompiers espèrent là accéder à des foyers jusque-là hors d'accès. Le feu progresse moins vite, mais il n'est toujours pas fixé dans le massif du Gros Bessillon, au nord du département, où les flammes ont parcouru 4500 hectares. Les nouvelles appels à la prudence lancés donc avec l'arrivée de cette quatrième vague de chaleur. 6 départements sont aujourd'hui en risque élevé de feux de forêt, les Pyrénées-Orientales, l'Aude, l'Hérault, le Gard, le Vaucluse, le Var et l'Essonne. La sidération à Orange dans le Vaucluse, où les ossements de 4 bébés et le corps d'un cinquième ont été retrouvés au domicile d'un couple hier. C'est le mari qui a signalé cette trouvaille alors que la compagne accouchait à l'hôpital. Le nouveau-né et les deux enfants plus âgés du couple sont pris en charge par l'aide sociale à l'enfance. Deux nouvelles plaintes déposées contre Patrick Bruel. Une femme accuse le chanteur de viol à Toulouse en 1994. Une autre d'agression sexuelle lors d'un tournage en Grèce en 2005. Depuis sa mise en examen début juin, 5 nouvelles plaintes ont été déposées. Patrick Bruel est pour le moment placé sous le statut intermédiaire de témoin assisté. Et puis, c'est officiel, Zinedine Zidane s'installe au poste de sélectionneur de l'équipe de France de foot.
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2: La météo dans la Loire et la Haute-Loire. La Loire est placée en vigilance jaune canicule aujourd'hui. Le soleil est bien présent sur nos deux départements. Du côté des températures, on relève 30 degrés à Saint-Étienne et au Puy-en-Velay, 31 degrés à Roanne, 33 degrés à Bourg-Argental pour la maximale. Le soleil continue de briller ces prochains jours, avec demain le retour d'un épisode caniculaire avec des températures jusqu'à 37 degrés.
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1: Est-ce qu'on n'a pas de la chance de vivre dans la Loire? Entre la plaine du Forêt, le Roanne et le Pilat, on est gâté par une nature riche, parfois méconnue. Et demain matin à 9h30, partez sur les sentiers pour observer les animaux rares de notre département. Une visite est organisée à partir de 9h30 pour une heure. Pour ça, réservé sur le site loire.fr pour retrouver votre guide et c'est gratuit. Si vous préférez un après-midi avec un bon bouquin, la médiathèque de Saint-Chamond vous donne rendez-vous demain aussi pour découvrir des livres allongés sur un transat à l'ombre des arbres. Ouais, il manque juste le petit cocktail sans alcool. Hein. Livre dans l'herbe, c'est de 15h30 à 17h30 au square des Places d'Armes et c'est gratuit. Et pour les amateurs de musique live, tous les jeudis soirs à Roanne, place du marché, venez écouter des concerts à partir de 19h30. Ça va danser!
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1: Panache de fumée s'élève dans le ciel de Gironde, des reprises de feux signalées au Lège-Cap-Ferré et à Martignas-sur-Jalles, commune située aux portes de la métropole de Bordeaux. Plus au nord aussi, les bulldozers et les pompiers s'activent pour stopper la progression des flammes en direction de Lacanau, dont les campings ont été évacués ce matin. Vu du ciel, le dernier bilan communiqué évoque toujours 42 000 hectares parcourus. Une lutte rendue plus compliquée aujourd'hui par la météo. Le retour des fortes chaleurs avec 35 degrés cet après-midi jusqu'à 40 demain en Gironde. Le retour du vent et la baisse de l'humidité dans l'air. Dans le Var, les pompiers s'activent toujours en lisière de l'incendie dont la progression est bien ralentie mais pas totalement arrêtée. Là, 4500 hectares ont brûlé. Lui est accusé de plusieurs départs de feu dans l'arrière-pays varois. Un jeune homme de 23 ans mis en examen est placé en détention provisoire pour plusieurs feux de végétation cantonnés à quelques hectares. Interdiction d'accéder à la piste de danse ou au transat des plages privées. Un nouveau rapport d'SOS Racisme documente les discriminations subies par les clients perçus comme noirs, empêchés d'entrer dans un tiers des boîtes de nuit testées. L'association déplore le manque de condamnation pénale lorsque ces différences de traitement sont signalées. Dernier jour pour profiter des soldes d'été et lors du bilan aussi. Les ventes sont moins mauvaises que redoutées, en léger recul de 5% comparé à l'année dernière. Et puis, un passage de relais entre champions du monde 98, Zinedine Zidane, est confirmé pour succéder à Didier Deschamps au poste de sélectionneur de l'équipe de France de foot.
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3: La météo dans la Loire et la Haute-Loire. La Loire est placée en vigilance jaune canicule aujourd'hui. Le soleil est bien présent sur nos deux départements. Du côté des températures, on relève 30 degrés à Saint-Étienne et au Puy-en-Velay, 31 degrés à Roanne, 33 degrés à Bourg-Argental pour la maximale. Le soleil continue de briller ces prochains jours, avec demain le retour d'un épisode caniculaire avec des températures jusqu'à 37 degrés.
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1: Bonjour, je suis Arthur Fauissier, triathlète dans la Loire. J'adore le sport et j'adore mon territoire. Et les deux peuvent nous faire beaucoup de bien. Alors, je vous emmène à la découverte de tout ça, simplement pour le plaisir de bouger et d'en ressentir les bienfaits. Plusieurs activités accessibles, adaptées à chacun, dans des lieux de la Loire et de la Haute-Loire qui me tiennent à cœur. Aujourd'hui, on va simplement marcher et on va rester du côté de l'hôtel de ville de Saint-Étienne. À mes côtés, Olivier Rocher.
2: Bonjour Arthur.
3: Bonjour.
2: Là, on peut pas être plus central dans la ville. On peut faire du sport ou en tout cas de l'exercice ici ?
1: Bien sûr. Le sport et l'activité physique, plus exactement, c'est simplement de bouger. Et où qu'on soit, on peut le faire. C'est tout simple et il suffit parfois d'éviter de prendre la voiture ou les transports en commun ou même l'ascenseur pour faire de l'activité physique.
2: L'activité physique la plus basique, c'est la marche en fait. Et là, globalement, c'est ce qu'on va faire là.
1: Exactement, c'est ce qu'on va faire. Et on a souvent tendance à la sous-estimer, mais la marche sollicite un nombre de muscles et de zones très, très importantes. Et ça contribue à la dépense énergétique. Donc c'est peut-être la première activité physique à pratiquer pour chacun d'entre nous.
2: Alors sur nos smartphones ou nos montres, on a souvent des objectifs de 6000 pas, 10000 pas. Mais tu nous conseilles quoi là, toi, en termes de durée de marche ?
1: Mon meilleur conseil serait de pas forcément se focaliser sur un nombre de pas et de surtout pas culpabiliser si on n'a pas rempli un objectif. Le conseil serait plutôt de rester un peu pragmatique et de parfois garder à l'esprit que tout un tas de destinations sont tout à fait accessibles en marche, à pied, parfois à vélo, ça fonctionne aussi très bien. Et quand on regarde en ville la complexité que c'est de prendre la voiture ou le temps qu'on passe à attendre les transports en commun, peut-être que ça peut valoir le coup dans pas mal de situations de simplement y aller en marchant.
2: Un petit pas pour nous, mais un grand pas pour notre santé. Merci beaucoup Arthur.
1: J'aurais pas mieux dit. Gardez à l'esprit que bouger, respirer, admirer. Ici, la santé du corps et de la tête se pratique au grand air et les yeux grands ouverts.
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1: Idée de sortie gratuite. Les jeudis de l'été se poursuivent ce jeudi 30 juillet au Jardin d'Allard à Montbrison. Dès 19h, Harmonie Cocktail Duo revisite en acoustique des titres jazz, pop, reggae et de variété française. À 21h, changement d'ambiance avec un spectacle haut en couleur, soul, salsa, rock ou encore charleston. Et oui, ça va bouger. Une soirée gratuite à partager en famille, entre amis, avec une restauration rapide sur place à Montbrison. Ah, et Saint-Étienne aussi a ses rendez-vous gratuits. Hein. Samedi 1er août, c'est séance de cinéma en plein air au Puy Couriau. Cette fois, c'est un véritable classique des années 80 qui vous est proposé avec les aventures de Marty McFly dans Retour vers le futur 3. Dans ce dernier volet de la trilogie, il remonte le temps pour sauver Doc et vivre une aventure au cœur du Far West. Rendez-vous à 21h30.
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1: Voici Bonneville, Elon dans la Lune. Après plus de 100 concerts, plusieurs festivals et des premières parties de Feu Chatterton, Charlie Winston, Solane ou encore Vianney, Bonneville dévoile la première chanson achinée de son premier album, Vide Dressing, attendu le 3 juin 2026.

0: Alone dans la Lune est un single pop aux influences indie rock qui aborde le besoin de lâcher prise face à l'anxiété contemporaine. Bonneville est actuellement en tournée avec déjà plus d'une trentaine de dates partout en France. Bonneville, un coup de cœur, ici Saint-Étienne-Loire. 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
1: Bienvenue sur votre radio locale ici Saint-Étienne-Loire. Vous êtes bien avec nous là, installés, ceux qui travaillent tout l'été. C'est quoi vos astuces pour rester motivés? Ouais, c'est pas facile. Heureusement, avec ici Saint-Étienne-Loire, je suis là pour vous aider. On va retrouver l'info en France et dans le monde avec Valentin Bertrand.
2: La situation à nouveau critique en Gironde. Le feu continue de progresser en direction de Lacanau, au nord. Plusieurs reprises également signalées à Lège-Cap-Ferré ou encore à Martignas-en-Jalles, où l'on vous retrouve, François Vantéjou, envoyé spécial d'ici. C'est une ville stratégique aux portes de la métropole bordelaise.
3: Oui, je me trouve dans la zone de Martignas depuis la fin de matinée et en début d'après-midi, l'ambiance ici a changé du tout au tout. Le ciel bleu est devenu gris avec ces immenses panaches de fumée que l'on distingue tout autour de Martignas. L'odeur de fumée qui avait disparu de l'ouest de la métropole bordelaise depuis ce matin est-elle revenue? On voit passer dans le ciel les moyens aériens. Il y a deux Canadair et un Dash, un avion bombardier. C'est le maire de la commune qui nous l'a dit il y a quelques minutes sur ici Gironde, alors que vous entendez derrière moi des camions de pompiers qui passent. Ils arrivent au compte-gouttes sur la zone. Une zone qui, on le rappelle, ici à Martignas, est évacuée depuis plusieurs jours. Et puis, cette température qui remonte, on le sent, ça tape là en plein soleil. On dépasse largement la barre des 30, voire peut-être même 35 degrés. Ce qui, évidemment, ne facilite pas le travail des pompiers avec ces reprises que vous avez signalées.
2: Et ce soir, une nouvelle cellule interministérielle de crise doit se tenir autour du ministre de l'Intérieur pour prévoir la suite de la riposte. Une semaine après le départ de ce méga-feu, le dernier bilan évoque toujours 42 000 hectares parcourus, 93 pompiers blessés. Des conséquences qui se mesurent aussi dans les services d'urgence où l'activité a bondi à Bordeaux de 50% avec près de 4 000 appels à traiter chaque jour. Des reprises de feu attisées par le retour de la chaleur. Aujourd'hui, la France entre dans sa quatrième canicule de l'année. Demain, à midi, 16 départements basculeront en vigilance orange. Les Landes, la Gironde, sur la façade atlantique, la majorité de la région Auvergne-Rhône-Alpes et le sud de la Bourgogne-Franche-Comté. 2 ans et demi de prison ferme, c'est la peine prononcée par le tribunal de Mont-de-Marsan contre un homme condamné pour 2 départs de feu en jetant des mégots par la fenêtre de sa voiture. Les 2 feux ont ravagé 2 hectares de forêt. Toujours dans les Landes, le grand feu de Biscarrosse, toujours actif, est lui fixé après avoir parcouru 3600 hectares. Les ossements de 4 bébés, le corps d'un 5e retrouvé dans un appartement du centre-ville d'Orange. Beaucoup de questions dans cette ville du Vaucluse après le signalement effectué par le père de famille. Aux enquêteurs, l'homme explique avoir fait cette macabre découverte alors que sa compagne accouchait. Le nouveau-né se porte bien, il est pris en charge, tout comme les 2 aînés du couple, par l'aide sociale à l'enfance. La mère, elle, n'a pas encore été entendue par les enquêteurs. 2 nouvelles plaintes déposées contre Patrick Bruel. Une femme accuse le chanteur de viol à Toulouse en 1994, des faits présumés a priori prescrits. Une autre dénonce une agression sexuelle lors d'un tournage en Grèce en 2005. Depuis sa mise en examen, 5 nouvelles plaintes ont été déposées contre Patrick Bruel. Et puis c'est officiel, Zinedine Zidane prend les rênes de l'équipe de France de foot. Le champion 98 signe pour 4 ans.
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1: La météo dans la Loire et la Haute-Loire. Aujourd'hui, la Loire est en vigilance jaune canicule. Cet après-midi, le soleil est bien présent sur nos 2 départements. Du côté des températures, on relève 30 degrés à Saint-Étienne, 32 degrés au Puy-en-Velay, 33 degrés à Bourg-Argental et dans les plaines du Forêt, 34 degrés à Roanne ou encore à Saint-Chamond. Le soleil continue avec de briller demain avec le retour d'un épisode caniculaire. La Loire et la Haute-Loire sont en vigilance jaune canicule avec des températures prévu jusqu'à 37 degrés. Du côté de la route, on note quelques ralentissements sur la 72 au niveau du centre commercial Steele jusqu'à Montréno et également quelques ralentissements sur la N88 du côté de

pique-nique à Aurec-sur-Loire avec les enfants, ou bien vous êtes resté vous reposer à la maison avant d'aller boire un verre avec vos amis. Et ben c'est comme ça qu'on vit l'été, et en musique c'est mieux, avec Gérard Blanc.

0: Gérard Blanc, du soleil dans la nuit sur ici Saint-Étienne-Loire.
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0: Bienvenue, installez-vous. J'espère que vous allez bien, même s'il y a un petit coup de mou, et c'est ok. Faut accepter, mais on ne s'arrête pas dessus, on se remotive. Et puis pour ça, faut se bouger un peu parfois, se changer les idées, ou dormir, alors c'est trop bien aussi. À 17h30, je vous emmène dans les coulisses du Forestival avec Lynn. Et oui, ici Saint-Étienne-Loire est partenaire, et c'est ce week-end à Trelin. Tout au long de la semaine, on va découvrir des artistes du festival, rien que pour vous. Voilà de quoi mettre de bonne humeur. Elle ne sera pas présente au festival, hein, Forestival. Donc on se l'écoute, hein. C'est Céline Dion avec son nouveau titre Bonjour, pardon, merci sur ici Saint-Étienne-Loire.
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0: 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C'était Céline Dion. Bonjour, pardon, merci. 17h12 sur votre radio locale et c'est l'heure de notre rendez-vous quotidien. On découvre Lynn, chanteuse parisienne, présente au Forestival ce week-end à Trelin.
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0: Tout ce week-end, c'est le Forestival qui se déroule à Trelin dans la Loire. Et dimanche, on va accueillir une pépite de la douceur, de la chaleur. C'est Lynn à 17h20 qui est avec nous. Bonjour Lynn.
3: Hello.
0: Lynn, vous êtes chanteuse. Vous passez sur scène, je l'ai dit, dimanche à 17h20. À quoi on doit s'attendre sur scène?
3: Alors avec moi, je pense qu'on peut s'attendre à un petit moment entre douceur et introspection, mais en même temps, beaucoup de chaleur, beaucoup de partage, un peu de danse, un peu de groove. Donc c'est un moment assez intime, mais en même temps fait pour être partagé.
0: Et vous, en tant que chanteuse, est-ce que, voilà, en deux mots, vous pouvez vous présenter?
3: Je suis Lynn, je suis auteur, je compose un petit peu également. Et puis voilà, donc je fais des chansons pour tout le monde, pour tous ceux qui s'y reconnaissent, plutôt dans un créneau soul, néo-soul, un peu de R&B, parfois un peu de bossa, parfois un peu d'autre chose. Je me nourris de toutes mes influences possibles. Donc voilà.
0: C'est la première fois que vous passez sur la scène du Forestival. Qu'est-ce que ça représente pour vous de venir sur cette scène?
3: Bah moi, je suis super contente parce que comme c'est la première fois, je vais pouvoir un peu découvrir ce festival, son public. Et c'est toujours un plaisir en fait de découvrir, de partager la scène avec mon groupe et de découvrir du coup un nouveau public en plus en plein mois d'août. Moi, ça me régale. Donc il va faire beau, je vais ramener encore un peu plus de soleil, donc je suis ravie.
0: De manière générale, vos titres voilà sont très détentes, sentimentales, avec des paroles sentimentales, avec même de la sensualité. Comment vous décririez votre musique, un peu dans ce genre-là ou pas du tout?
3: Alors oui, je peux décrire ma musique comme une musique assez sentimentale, assez introspective. En fait, elle est très honnêtement intime, parfois peut-être trop. Donc j'aime beaucoup métaphoriser en écrivant. J'aime bien trouver voilà des manières d'écrire en romantisant tout ça. Parce qu'en effet, je suis très dans les émotions, je suis très dans les ressentis, dans le drama parfois.

0: trois mots pour vous décrire, Lynn?
1: Je dirais, bah déjà, je vais dire indécise, comme ça, ça va me sauver et justifier mon indécision, du coup. Mmh. Donc, indécise, un peu chaotique, mais sincère.
0: De la sincérité, de la douceur, de l'amour, de la sensualité, c'est ce qui vous attend ce dimanche sur la scène du Festival avec Lynn à 17h20. Merci beaucoup, Lynn.
1: Merci à vous.
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0: Le titre « Le jour où tu m'as regardé » de Lynn à découvrir ce dimanche au Forestival, un événement ici, Saint-Étienne-Loire. On va s'écouter. On change d'ambiance, ah oui. Là, on part avec Glenn Frey. The Hit is on sur ici, Saint-Étienne-Loire.

0: Rien de frais sur ici, Saint-Étienne-Loire. Alors tout à l'heure, on va jouer hein, avec nous pour tenter de gagner des places, mais aussi avant, on va partir dans le Pila, sur les pas d'un écrivain et scénariste, Charles Ex-Braya, au départ de Tarentaise, en passant sur les bords du Furan. C'est notre rando de l'été qu'on vous propose tous les jours. Et puis ça arrive à 17h25, juste après Marine, avec ici, Saint-Étienne-Loire.
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0: maladroit de Marine sur votre radio locale ici Saint-Étienne-Loire. Et tout l'été, on vous propose les randos de l'été. Ce sont nos idées de rando, de balade au frais, à faire en famille, entre amis. Aujourd'hui, on retrouve Lucille Lhermitte et on va à Tarentaise, dans le Puy-là, sur les pas de l'écrivain ligérien Charles Exbraya.
1: Les randos cet été dans la Loire et la Haute-Loire, à la recherche de la fraîcheur. On part en rando encore tout cet été à la fraîche aujourd'hui avec Julien Caron, éco-garde au parc naturel régional du Puy-là. Bonjour Julien.
2: Bonjour Lucille.
1: Julien, vous nous emmenez aujourd'hui sur un itinéraire dédié à un écrivain.
2: Tout à fait. Nous allons partir sur la commune de Tarentaise, sur le sentier Charles Exbraya, donc qui était un écrivain qui a paru beaucoup de romans et qui était aussi scénariste. Sa famille a vécu au Curtil, un hameau de Tarentaise.
1: Et on lui a fait carrément un sentier.
2: Oui, pour lui rendre hommage.
1: Où est-ce qu'il nous emmène ce sentier ?
2: Il part du bourg de Tarentaise, et ensuite on va descendre à travers prés, puis à travers bois, au bord du Furan. Donc le Furan qui est bien connu des Stéphanois, qui prend sa source aux environs de Col de la République, et qui va jusqu'à Saint-Étienne en passant par le Gouffre d'Enfer.
1: Une rando compliquée, Julien, ou pas ?
2: Non, c'est une rando facile. Il y a une grande partie où on longe le Furan dans les bois, où c'est très frais. On peut aller se tremper les mains dans le Furan et s'apercevoir que même en plein été, il est extrêmement frais.
1: Et tremper les pieds, même quoi que plutôt risquer d'enlever les chaussures pour pouvoir les remettre après.
2: C'est
1: si
2: ça.
1: Il fait trop chaud. Qu'est-ce qu'on y voit d'autre sur ce sentier ?
2: Le long du Furan, il y a aussi des ruines d'anciennes scieries, parce qu'on utilisait la force de l'eau avec des moulins pour scier des arbres. Et il y avait aussi des fabriques d'armes à une époque. Donc c'était très riche, il n'en reste que des ruines. Ensuite, une fois qu'on aura longé le Furan, on va sortir de la vallée et on va passer à un joli hameau qui s'appelle la Côte des Pins. Et ensuite, on va rentrer tranquillement à Tarentaise par un chemin entre des prés.
1: Une balade à faire en famille, plutôt facile et plutôt surtout très rafraîchissante. Merci beaucoup Julien Caron.
2: Tout à fait, merci.
0: Merci à vous. Au fil du Furan, au départ de Tarentaise, où il fait 23 degrés cet après-midi. Un petit coucou pour ceux qui nous écoutent. Et puis on va s'écouter, on continue en musique, avec La vie par procuration de Jean-Jacques Goldman.

0: Anne, la vie par procuration sur ici Saint-Étienne-Loire. On va jouer ensemble à 17h40 pour tenter de remporter des places pour le festival de comédie tout public Les Fous Rires du Château à Saint-Victor-sur-Loire, un événement ici Saint-Étienne-Loire.
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0: 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C'est à partir de 20h et c'est gratuit. 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
0: On est ensemble jusqu'à 19h, bien sûr, en mode été. Allez, on oublie la journée, on monte le son avec Mike and the Mechanics.

0: qui n'oublie pas son écran total hein, avec la canicule qui revient dès demain. D'ailleurs, nos deux départements, Loire et Haute-Loire, seront en vigilance orange canicule à partir de midi demain.
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0: Pendant l'été, j'adore découvrir de nouveaux restaurants. Et oui, la nourriture, c'est la vie pour moi. Et vous alors, c'est quoi votre petit plaisir de l'été? On vous a posé la question et c'est Lucie qui se confie aujourd'hui.
3: Ça me rappelle les vacances au camping quand j'étais enfant. Et ce côté, tu sors de la toile de tente et tu prends ton petit chocolat chaud dans l'herbe du camping, quoi. Bonjour, je m'appelle Lucie. Et mon petit plaisir de l'été, c'est prendre mon petit déjeuner à l'extérieur.
4: À l'extérieur ou en terrasse de café?
3: En terrasse, non, en terrasse chez moi.
4: Pourquoi spécialement pendant les vacances? Vous n'avez pas le temps?
3: Le reste de l'année, j'ai pas forcément le temps. Et puis, il fait des fois un peu froid le matin. Mmh. Donc là, c'est l'idée de profiter de l'air, du soleil, d'être dehors dès le réveil, quoi.
4: Ça apporte quoi, le petit-déj dehors, sur la terrasse?
3: C'est un kiff énorme, parce que je pense que ça me rappelle les vacances au camping quand j'étais enfant. Et ce côté, tu sors de la toile de tente et tu prends ton petit chocolat chaud dans l'herbe du camping, quoi.
4: Ouais. Il y a quoi sur le plateau du petit-déj l'été?
3: L'été, sur le plateau du petit-déj, il y a mon thé, des tartines de beurre, parfois un bouquin accompagné. Et puis, voilà, simple.
4: J'aime prendre mon petit-déj sur la terrasse, mais toute seule ou accompagnée?
3: Ah, toute seule.
4: Pourquoi toute seule? C'est un moment de partage, le petit-déj, non?
3: Oui, c'est vrai, c'est un moment de partage, mais en même temps, c'est, tu vois, ce réveil. Donc, le petit-déj, quand je me réveille, j'aime bien prendre le temps, écouter les oiseaux, tu vois, être tranquille, avoir ce temps pour moi aussi avant que tout le monde se mette à parler autour de moi.
4: Qu'est-ce qu'on peut souhaiter, Lucie, aux auditeurs d'ici qui nous écoutent pour cet été?
3: De la joie. De profiter des petits plaisirs, de souffler un peu, parce que l'année n'est pas toujours facile.
0: 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Pour cette 5e édition, il y en a pour tous, les petits, les grands, et notamment avec le spectacle Le Coffre Magique qui se déroule mardi prochain à 18h, où on part dans un monde où on voyage à travers un coffre magique. Et puis, c'est notre jeu de l'été. Qui dit jeu de l'été dit deuxième cadeau. Ça peut être le passeport de l'été ou encore des places pour d'autres sites touristiques. Mais pour ça, si vous voulez savoir qu'est-ce qui se cache, il faut répondre à la question: combien de châteaux médiévaux peut-on apercevoir autour du lac de Grandjean? Est-ce que c'est 3 ou est-ce que c'est 5? Si vous avez la réponse, appelez-nous au 04 77 10 0010. C'est Charlotte qui vous accueille cet après-midi. Voilà, n'hésitez pas à jouer avec nous pour notre jeu de l'été. En attendant vos appels, on va s'écouter un peu de Kate Bush sur votre radio locale, ici Saint-Étienne-Loire.

0: C'est bon, on a voyagé dans le monde du roi lion avec l'histoire de la vie. On joue avec Pierre. Bonjour Pierre.
1: Bonjour Priscilla.
0: Alors, vous avez été nombreux à nous appeler, mais c'est vous qui avez été sélectionné, Pierre. On va vérifier si vous avez la bonne réponse.
1: On va vérifier, oui.
0: Alors, combien de châteaux médiévaux peut-on apercevoir autour du lac de Grandjean? Est-ce que c'est 3 ou est-ce que c'est 5?
1: C'est 3.
0: Ah bah oui, bonne réponse.
1: Autour du lac, c'est 2. Ah. Puisque le troisième, il est au milieu du lac.
0: Exactement. Vous avez. Ce sont lesquels, Pierre? Détaillez-nous un peu lesquels.
1: Alors, c'est Chambles.
0: Oui.
1: Il y a Saint-Victor.
0: C'est ça.
1: Et le Grandjean.
0: Grandjean. Ben voilà, tout à fait. Et comment vous savez tout ça? Parce que vous encadrez le kayak au lac de Grandjean, justement.
1: Au lac de Grandjean. Je connais tout le patrimoine architectural et tout ça sur le barrage de Grandjean, où il y a plein de choses à découvrir.
0: Eh ben voilà, ben il faut qu'on vienne faire du kayak avec vous, en fait, tout simplement.
1: Pas de souci.
0: Pour qu'on puisse apprendre encore plus sur le patrimoine de la Loire. Et puis Pierre, c'est notre jeu de l'été, hein, et on va jouer pour un deuxième cadeau. On y va, on lance le dé.
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0: Alors Pierre, après une bonne séance de kayak, est-ce que vous préférez prendre un diabolo grenadine ou un diabolo à la menthe?
1: Grenadine.
0: Grenadine. Derrière le diabolo grenadine, il y a... Bien fraîche, hein, le diabolo. Hein.
1: Plus... Oh, oui, oui, oui.
0: Il y a 2 places pour Walibi. Félicitations.
1: Très bien.
0: Ben voilà, vous allez pouvoir aller découvrir ou redécouvrir. Vous êtes déjà allé à Walibi?
1: Oui, il y a très longtemps.
0: Ah, il y a très longtemps. Eh ben, depuis, il y a de nouvelles attractions. Comme ça, vous allez pouvoir refaire le tour et puis profiter à Walibi et au fou rire du château.
1: Voilà, tout à fait.
0: Voilà, nickel. Eh ben, écoutez, merci beaucoup d'avoir joué avec nous, Pierre.
1: Merci à ICI Saint-Étienne.
0: Ah, c'est gentil. Bonne fin de journée.
1: Merci.
0: Le retour de l'info, c'est à 18h sur votre radio locale ICI Saint-Étienne-Loire.
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3: Merci beaucoup. 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Et puis, continuez comme ça. Bel meeting à tout le monde, à toute l'équipe et à tous les auditeurs.
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0: Je ne suis pas un héros sur votre radio locale d'ici Saint-Étienne-Loire de Daniel Balavoine. Et puis on le rappelle, la Loire et la Haute-Loire vont passer en vigilance orange à partir de midi demain pour canicule. Et puis on va avoir des températures jusqu'à 37 degrés. Voilà, notamment... jusqu'à 37 degrés sur nos deux départements. Et puis ce soir, les températures vont baisser, mais moins que ces derniers jours dans la nuit. Voilà, on va rester entre 16 et 23 degrés. Et puis comme je l'ai dit, la Loire et la Haute-Loire seront en vigilance orange demain à partir de midi.
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0: Ici Saint-Étienne-Loire, il est 18h, bienvenue. On va retrouver l'info en France et dans le monde avec Valentin Bertrand.
2: C'était redouté, le retour de la chaleur et du vent a ravivé le feu en Gironde. Des reprises signalées à Lège-Cap-Ferré, à Martignas-sur-Jalles, aux portes de la métropole bordelaise. Et des flammes qui progressent aussi en direction du nord, vers Lacanau. Les autorités ont ordonné l'évacuation préventive des campings et des résidences touristiques de la commune. Une ville déserte, comme l'a rarement vu Anne, une restauratrice.
3: À part la saison du Covid, où on a dû contrôler les gens, etc., où ça a été un peu compliqué, comme ça, non, vraiment pas. Vider la station vidée, non, ça s'est jamais arrivé.
4: C'est ce que vous avez vu se dérouler ce matin, notamment ?
3: Oui, tout à fait, ouais. Tout à coup, tout le monde a dû partir, tous les résidents des campings, des résidences de vacances, etc. Ouais. Et là, maintenant, il n'y a plus personne, à part des camions de policiers pour surveiller qu'il n'y ait pas de débordement.
2: Et 14 reprises de feu, c'est ce que vient d'annoncer la préfète du département de Gironde, Stéphanie Broca. Le feu qui est toujours stabilisé, c'est-à-dire qu'il continue de progresser. À nouveau, ce sont donc 4000 vacanciers évacués et certainement beaucoup plus d'annulations à prévoir dans les prochains jours, car tout le département pâtit de ce méga-feu au nord-est du bassin d'Arcachon, et si bien que le gouvernement redoute les conséquences pour l'économie du tourisme. 50 000 emplois directs dans ce département. Les messages sont donc en train de changer pour inciter, Sophie Auvigne, les touristes à maintenir leurs réservations dans les secteurs pour le moment préservés des flammes.
5: Un message assez complexe à faire passer puisque le ministre du Tourisme, Serge Papin, semble contredire les propos de la préfète sur place en Gironde. Elle appelle instamment à ne pas se rendre dans les territoires concernés par les incendies et dès dimanche plus largement par arrêté préfectoral. Les colonies de vacances ont été suspendues dans tout le département. Mais le gouvernement, lui, a sans doute entendu les protestations des professionnels du tourisme en Gironde. Selon eux, il faut distinguer les zones sinistrées et les autres dans un département grand comme le Liban et qui doit 7% de son PIB au tourisme. Le Médoc, le Libournais par exemple, attendent les touristes et veulent le faire savoir. Les visiteurs sont donc priés de ne pas annuler leurs réservations, y compris même pour des destinations aujourd'hui inaccessibles, comme le Cap Ferret, mais peut-être à nouveau accueillant fin août, selon le cabinet de Serge Papin.
2: Et la préfète de Gironde le confirme, l'accès au nord de la Garonne est toujours possible pour les touristes. Des touristes privés de train à nouveau demain pour se rendre au sud de Bordeaux. Le trafic ferroviaire à l'arrêt en direction ou au départ d'Andaille, de Tarbes et également d'Arcachon, indique la SNCF. Pas d'annulation par contre sur la ligne Bordeaux-Toulouse. La France entre donc dans sa quatrième canicule de l'année. Dès demain à midi, 16 départements basculeront en vigilance orange. Les Landes, la Gironde pour la façade atlantique et puis le centre-est du Puy-de-Dôme à la Savoie, c'est-à-dire la grande majorité de la région Auvergne-Rhône-Alpes ainsi que le sud de la Bourgogne-Franche-Comté. Dans le Var, pour le moment préservé de la canicule, les pompiers optimistes mais toujours prudent. La progression du feu est nettement ralentie, pas totalement stoppée. En 8 jours, les flammes ont parcouru 4500 hectares. L'aide sociale à l'enfance saisie à Orange dans le Vaucluse après la découverte des ossements de 4 bébés et du corps en décomposition d'un cinquième au domicile d'un couple qui a accueilli ce week-end un nouveau-né pris en charge par l'ASE, tout comme les deux aînés du couple. C'est le père qui a donné l'alerte après la macabre découverte. Une enquête pour meurtre sur mineur de moins de 15 ans est ouverte. Dernier jour pour profiter des soldes d'été. Lors du bilan, les ventes sont moins mauvaises que redoutées, en léger recul de 5% comparé à l'année dernière, selon le premier bilan de la Fédération française de l'habillement. Et puis c'est un passage de relais entre champion du monde 98, Zinedine Zidane, confirmé pour succéder à Didier Deschamps au poste de sélectionneur de l'équipe de France de foot. Annonce faite ce matin au siège de la Fédération à Paris, où le nouveau coach en a profité pour prendre un bain de foule. Emma Sarango.
6: En plein cœur de l'été, après 6 semaines de Coupe du Monde, ils ont encore du temps et de la voix. Oui, pour lui, toujours.
7: Vachement élégant le faisant. Donc vraiment, ouais, c'est super de le voir.
8: Il a pris le temps de prendre des photos avec tout le monde.
7: Il a coulé l'élément de tout le monde.
8: La classe.
6: La classe, c'est vrai qu'il en a Zidane quand il raconte, avec son accent qu'on aime tant, pourquoi l'équipe de France a toujours été son rêve et pourquoi il n'attendait qu'elle depuis 5 ans.
9: J'ai eu des propositions pendant ces 4-5 ans pour reprendre un club.

0: Avec de belles éclaircies, les températures de la nuit sont un peu plus élevées que ces dernières nuits. On compte entre 16 et 23 degrés. Le pic de fraîcheur est attendu vers 6 heures avec 13 degrés au Puy-en-Velay. Demain, nos deux départements sont en vigilance orange canicule avec des températures entre 32 et 37 degrés. Du côté de la route, on note quelques ralentissements sur la M201 au niveau de Villars, également sur la N88 au niveau de l'hôpital Bellevue. Et puis, quelques infos, travaux. La N88 est fermée demain dans la matinée après l'échangeur numéro 34 Firmini-Chazot et également sur l'A47 dans le sens Saint-Étienne-Lyon. La voie de droite sera neutralisée demain après l'échangeur numéro 11 La Madeleine de 6h30 à 13h.
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0: 18h06 sur votre radio locale, ici Saint-Étienne-Loire, belle fin d'après-midi. Une nouvelle journée qui s'achève. Ceux qui sortent du travail, courage, on se détend ensemble avec Shiny Happy People.

0: Shiny Happy People sur votre radio locale, ici Saint-Étienne-Loire.
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0: Vous êtes en vacances depuis peu? Eh ben, il était temps. Vous comptiez les jours, les heures, les secondes parfois. Et là, ça y est, maintenant, vous soufflez enfin des vacances.

vacances bien méritées. Et vous allez faire quoi à part bien vous reposer? Vous savez pas encore? Eh ben attendez, moi j'ai ce qu'il vous faut. Un escape game? Pas mal ça, en plus à Saint-Étienne. C'est le 1909, on découvre ça dans 5 petites minutes juste avant. Voici une nouveauté, Auria, soirée mondaine avec ici Saint-Étienne-Loire.

0: Oria, soirée mondaine sur ici Saint-Étienne-Loire. Et tous les jours pendant l'été, je vous fais découvrir des lieux dans la Loire et la Haute-Loire pour profiter des beaux jours. C'est l'escape game à Saint-Étienne à ne pas manquer. Transporté dans des mondes différents, il va falloir en sortir. Bonjour Garance.
1: Bonjour.
0: Nous sommes en 1900. Dans la salle de notre arrière-grand-père Marius, un inventeur, à la recherche d'un trésor. Comment je vais réussir à trouver ce trésor, Garance ?
1: On commence par entrer dans une grande bibliothèque où il y a toutes les lectures donc de notre arrière-grand-père Marius. Et ensuite, forcément, cette bibliothèque, elle est un peu magique et elle finit par s'ouvrir, sans trop en dire, pour arriver dans différentes pièces, un peu son atelier de conception, parfois son bureau. En tout cas, c'est une salle dans laquelle on se déplace beaucoup pour avancer petit à petit dans le jeu et trouver le fameux trésor de Marius, qui est un diamant qu'on appelle le Wamtengu Wapatali.
0: Waouh! Il y aura quoi comme énigme? Est-ce qu'on va tirer un livre et ça va nous ouvrir une porte?
1: Alors, je peux pas trop en dire, mais il y a un peu de ça.
0: Et racontez-moi une anecdote drôle, par exemple, sur cette salle.
1: Alors, c'est une salle qui est très belle et qui est longue, en fait, quand on est dedans. Et du coup, on a beaucoup de joueurs qui, quand ils arrivent dans les derniers moments de la salle, disent « Oh, mais il y en a encore !» Parce qu'en fait, c'est une salle qui ne s'arrête jamais.
0: 1909, c'est quoi comme lieu, en général ?
1: Alors, 1909 Escape Game, on se trouve au 5 et 6 rue de la République à Saint-Étienne, donc on est en plein centre-ville. On a un Escape Game qui est ici depuis bientôt 10 ans. On a en ce moment 4 salles d'escape game, on va en rouvrir une dans l'été. Donc on est sur des univers différents, des thématiques différentes et deux jeux de piste en extérieur qu'on propose toute l'année.
0: Pour le jeu de piste Enquête Game, on va se balader dans Saint-Étienne avec une valise.
1: Exactement, donc on part avec une mallette plein de documents et le but c'est de se promener dans la ville et il faut mener l'enquête, avancer petit à petit et on découvre des curiosités urbaines.
0: Il y aura quoi comme défi à faire ?
1: Par exemple, aller devant la place de l'hôtel de ville et on demande des informations un peu sérieuses sur les statues que nous connaissons tous. Il y a aussi des défis un peu plus fun. Prenez-vous en photo les pieds dans l'eau, comment on fait ? Ou alors prenez en photo 5 logos des verts.
0: Jeu de piste Escape Game à faire en famille, entre amis. C'est le 1909, l'Escape Game à Saint-Étienne à ne pas manquer. Merci à vous, Garance.
1: Avec grand plaisir, merci à vous.
0: Cube TV André Dieu-Boutéon, le confisarium de la fabrique de Julien à Bourg-Argental. 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

0: Bernard Lavillier, On the Road Unguided, sur ici, Saint-Étienne-Loire. 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

0: On se replonge dans la Coupe du Monde avec Dai Dai, le chanteur nigérien Burna Boy, et Shakira avec Ici Saint-Étienne-Loire.
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0: Est-ce qu'on n'a pas de la chance de vivre dans la Loire? Entre les plaines du Forêt, le Roanne et le Pila, on est gâté par une nature riche et parfois méconnue. Demain matin à 9h30 et pour une heure, partez sur les sentiers dans un jeu de pistes au départ de l'office de tourisme de Saint-Just-en-Rambert pour tomber peut-être sur des animaux rares. Et pour ça, il faut réserver sur le site loire.fr. Si vous préférez une après-midi avec un bon bouquin, rendez-vous à la médiathèque de Saint-Chamond demain aussi pour découvrir des livres allongés sur un transat à l'ombre des arbres. Et oui, il manque juste un petit cocktail sans alcool. Hein. Voilà, Livre dans l'herbe, c'est de 15h30 à 17h30 au square de la Place d'Armes et c'est gratuit. Et pour les amateurs de musique live, tous les jeudis soirs à Roanne, Place du Marché, venez écouter des concerts à partir de 19h30.
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0: Allez, on reste en mode été avec Pascal Obispo à 18h30 avec votre radio locale ici Saint-Étienne-Loire.

0: Merci de la chanteuse Lola Young, une chanson qui a percé sur le réseau social TikTok en fin 2023 et qui a propulsé la chanteuse sur la scène internationale. Et aujourd'hui, on part dans les coulisses TV avec Johan Rock. Ce mardi, avec vous, on parle télé-réalité et pour l'occasion, vous nous emmenez dans la maison des secrets.
1: Bienvenue à Secret Story, le programme estival du groupe TF1 adapté du format américain Big Brother. Le concept, vous le connaissez, des jeunes gens se retrouvent en huis clos, chacun devant cacher aux autres un truc plus ou moins important. Charge aux autres de deviner quel est leur secret. Et parfois, le mystère est dur à percer.
2: C'est une histoire qui est incroyable, qui fait partie de moi. J'ai grandi avec une vache et qui était une sœur pour moi, que je considère comme notre deuxième maman.
1: Et ça fait presque 20 ans que ça dure. Lancé au milieu des années 2000, Secret Story reprend les codes de Love Story, qui fut par chez nous la toute première émission de télé-réalité. Cette année, la moyenne d'âge des candidats est de 25 ans. Et parmi les secrets déjà dévoilés, l'une des candidates n'a qu'un seul rein, alors qu'une autre est la descendante du roi Louis XV. J'ai demandé à l'animateur Christophe Beaugrand s'il pense que le casting est à l'image des jeunes gens d'aujourd'hui.
3: Je suis convaincu que les anciennes générations, en regardant notre émission, ils peuvent aussi se rendre un peu compte de ce qui plaît aux jeunes aujourd'hui, de la façon dont les jeunes peuvent parler, de leurs points de repère, de leurs références, de la façon dont la société évolue. C'est ça que je trouve assez passionnant dans la télé-réalité. Je pense que c'est une émission qui peut même avoir une utilité sociale ou sociétale. J'ai reçu un message l'autre jour sur mes réseaux sociaux d'une dame qui s'appelait Marie-Thérèse, qui a 70 ans et qui adore Secret Story. Donc, c'est plus large qu'on ne pourrait le croire.
1: Reste qu'au fil des saisons, il est de plus en plus ardu pour la production de dénicher des profils authentiques, de ceux ne cherchant pas à surjouer l'archétype du candidat de télé-réalité. Un mot quand même sur la fameuse Maison des Secrets qui suscite tant de fantasmes. Située dans les Yvelines, en région parisienne, elle participe pleinement au caractère iconique de Secret Story, comme nous l'explique Christophe Beaugrand.
3: Il y a un côté culte dans cette émission. Il y a une référence un peu pop culture avec la maison et on croule chaque année. Moi, je reçois plein de messages où ils demandent de dire est-ce qu'on pourrait visiter la maison? Est-ce que je pourrais voir à quoi ça ressemble en vrai? Est-ce que vous pouvez me montrer où sont les caméras? Il y a un côté fascination.
1: Elle est confortable, cette maison?
3: Ah oui, moi j'adore la visiter. Alors, pour tout vous dire, comme nous avons lancé en pleine canicule, la clim fonctionne très bien dans la maison. Donc, je me suis dit, oh là là, j'aurais préféré rester dormir dans la maison que chez moi où je n'ai pas la clim. J'avoue que eux, ils ont bien dormi.
1: Secret Story, la quotidienne, c'est à voir ce soir, 19h55 sur TMC.
0: Merci Johan Rock. On continue avec un peu d'histoire, cette fois avec Alain Morga, le directeur des archives de la Loire dans la grande saga des voyages et des transports. On va découvrir comment les déplacements ont façonné l'histoire de notre département. Et on parle vélo dans moins de 10 minutes. Joe Dassin, ah, ça fait longtemps qu'on ne l'avait pas entendu dans les yeux d'Émilie sur ici Saint-Étienne-Loire.
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0: Ah, on ne se lasse pas dans les yeux d'Émilie de Jodassin sur ici, Saint-Étienne-Loire. Quelques infos, travaux sur la route pour demain soir. Voilà, sur la N88 dans le sens Firminy-le-Puy. La N88 sera fermée à la circulation après l'échangeur Firminy-Chazot dans la matinée, hein, demain entre 10h et midi. Également sur la 47 dans le sens Saint-Étienne-Lyon, la voie de droite sera neutralisée après l'échangeur numéro 11, la Madeleine. Demain de 6h30 à 13h.
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0: À 18h46, on retrouve Alain Morgat, le directeur des archives de la Loire, dans la grande saga des voyages et des transports. On découvre comment les déplacements ont façonné l'histoire de notre département. Et aujourd'hui, on parle de l'industrie du vélo.
3: Savez-vous que dans les années 1920, plus de la moitié des vélos français était fabriqué à Saint-Étienne. Je vous raconte aujourd'hui cette histoire.
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3: En 1886, époustouflés par la performance du coureur anglais Duncan, de passage à Saint-Étienne, les frères Gauthier s'inspirent de son vélo pour fabriquer la première bicyclette française. C'est aussi la première étape de l'installation de Saint-Étienne comme capitale française du cycle. L'essor de cette industrie, liée à l'immense savoir-faire métallurgique du territoire ligérien, doit aussi beaucoup à l'armurier Étienne Mimard. Le fondateur, en 1885, de la Manufacture française d'armes et de cycles de Saint-Étienne, qui deviendra Manufrance en 1947, met à profit la similitude des procédés de fabrication entre canons de fusil et cadres de bicyclettes. Il lance en 1887 la mythique marque Hirondelle, dont le succès est foudroyant. Peu à peu, en s'appuyant sur la vente par correspondance, le vélo entre dans les foyers français. L'essor de l'industrie du cycle dans la région stéphanoise repose aussi sur l'œuvre de Paul de Vigy, surnommé Vélocio, qui est considéré comme le père du cyclotourisme. Il perfectionne aussi le dérailleur afin de faciliter l'ascension d'École du Pilat, sa terre de prédilection. Les années 1920 sont considérées comme l'âge d'or de l'industrie du cycle à Saint-Étienne. Elles sont marquées par le développement de grandes marques telles que Mercier, Panel, Rava ou Automoto. Mais cet âge d'or s'inscrit aussi dans un tissu extraordinairement dense d'entreprises locales spécialisées qui sont réputées notamment pour leur savoir-faire dans le domaine de la pièce détachée de précision. Saint-Étienne est bien alors l'épicentre mondial de l'industrie du cycle. Après avoir dominé le marché mondial jusque dans les années 1970, notamment avec Mercier, l'industrie stéphanoise du cycle décline fortement à cause de la concurrence internationale. Mais ces dernières années, de nouvelles marques locales innovantes perpétuent le souvenir et le savoir-faire de l'industrie ligérienne du cycle. À bientôt pour de nouvelles histoires à pied, en vélo ou en voiture.
0: Merci Alain Morgat. Et pour apprendre d'autres histoires sur les transports de notre département, rendez-vous sur notre site ici.fr. Un peu de douceur, ça sent le début de la soirée. If you don't know me by now, Simply Red sur ici Saint-Étienne-Loire.

0: Mylène Farmer, c'est à qui le tour? Et puis à partir de 19h, on va plonger dans les tubes des années 80 avec Laurent Petit-Guillaume, mais ça, ce sera après le retour de l'info.
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1: Léa de Louise Attaque sur votre radio locale ici, Saint-Étienne-Loire. Un titre qui date de 1997, mais on va retourner un petit peu plus en arrière dans les années 80 à partir de 19h avec Laurent Petit-Guillaume qui va vous faire découvrir, redécouvrir vos tubes préférés, Elton John, France Gall ou Kim Carnes encore. Et ça, c'est après le retour de l'info.
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1: 19h avec ici Saint-Étienne-Loire. Bonne soirée. On retrouve l'information en France et dans le monde avec Valentin Bertrand.
3: De nouveaux panaches de fumée s'élèvent en Gironde. La journée marquée par plusieurs reprises de feu et la progression vers le nord et la commune de Lacano vidée de ses campeurs et de ses touristes. Une situation qui reste critique mais globalement sous contrôle. C'est le message ce soir de la préfète Sophie Broca.
4: Le feu est toujours stabilisé, ça veut dire qu'il ne progresse pas. On a eu aujourd'hui 14 reprises de feu, c'est très important, sur des zones qui avaient déjà été parcourues par le feu. Et donc, par exemple, à Lacano, ce matin, nous avons procédé, vous le savez, à l'évacuation des campings qui sont des habitats plus fragiles avec 4000 personnes. Nous avons encore 2750 sapeurs-pompiers qui se relaient, qui se battent arbre à arbre. Nous avons 23 appareils aériens qui se relaient aussi pour l'eau, pour le retardant. Et puis, nous avons un pompier blessé en plus aujourd'hui, ce qui porte le nombre à 110.
3: Une bonne nouvelle ce soir, les habitants de 3 communes de la métropole de Bordeaux sont autorisés à rentrer chez eux s'ils le souhaitent, dit la préfète, et à condition de garder leur téléphone portable allumé et un sac d'affaires essentiel pour repartir au plus vite en cas d'alerte. Les habitants de la commune ravagée du Porge annoncent eux se regrouper en collectif pour engager une action en justice. Ils estiment avoir été sacrifiés avec près de 200 maisons brûlées et selon eux pas assez de moyens engagés pour lutter contre les flammes. Sur terre et dans les airs, les pompiers continuent donc leur rotation à un rythme effréné. Marc Bertrand, vous avez rencontré au Porge un équipage exténué.
5: Ils sont 6, des pompiers volontaires des Deux-Sèvres, des visages de gamins devant leur camion garé avec des dizaines d'autres sur le stade de rugby.
6: On attend, on est prêt à partir et dès qu'il y a besoin de nous à un endroit, on part.
5: Nico, c'est le taulier de l'équipe, 46 ans, père de famille. Ses petits ont enfin pu faire une vraie nuit de sommeil, alors ce matin au petit-déj, tout le monde a craqué.
7: Ouais, on a versé une petite larme, voilà, ça fait du bien. Ah oui, j'ai pas peur de le dire, j'ai pas honte non plus. On le disait ce matin que c'était bizarre qu'il n'y en avait pas, qu'il avait encore réagi, puis ce matin, voilà. Tous regarder dans le blanc des yeux en déjeunant, parce qu'on a toujours été au taquet. De vendredi à hier matin, on avait dormi que 5 heures. Et dans un fossé ou dans le camion, on a foncé tête baissée sur ce monstre. On appelle ça le monstre. Ce feu, c'est un monstre. Donc, et là, on a pris le temps de se poser. On commence à ouvrir les yeux un peu. Ouais.
5: Tout le monde se lève.
8: Là, on va faire le rassemblement. Là.
5: Les commandants vont les envoyer au feu. Ce feu qui fait peur à des gars qui ont 30 ans de pompiers, dit Nico.
7: Une chaleur énorme, énorme. Déjà, nous, entre pompelards, quand on le voit arriver, ça fait peur. Mais après, on se dit, voilà, on est là pour ça. Et de toute façon, il faut qu'on le freine, il faut le stopper. Donc, il faut l'attaquer, il faut l'arrêter. On pense à tous ces gens qui ont tout perdu. Et même si on se sent impuissant, en fait.
5: L'équipage ressort en trottinant pour grimper dans le camion. Nico a juste le temps de répondre au « On pense à toi, papa » de son fils de 15 ans.
9: Vous partez où ? À l'oreille ou pas ?
5: Il fait déjà 30 degrés au tableau de bord. Et ce n'est pas une bonne nouvelle.
3: Et la vigilance sera encore maximale demain puisque la Gironde et les Landes et 14 départements du Centre-Est passeront à midi en vigilance orange canicule. La sidération dans le Vaucluse où les ossements de 4 bébés et le corps d'un 5e ont été retrouvés au domicile d'un couple dans le centre-ville d'Orange. C'est le mari qui a donné l'alerte alors que sa compagne accouchait à l'hôpital. Le nouveau-né et les deux aînés, les deux enfants en plus âgés du couple sont pris en charge ce soir par l'aide sociale à l'enfance. C'est officiel, Zinedine Zidane devient sélectionneur de l'équipe de France de foot. À 54 ans, le champion du monde, passé entraîneur au Real Madrid, succède donc à son ancien coéquipier Didier Deschamps. Un rêve, comme il l'a dit ce matin, une évidence aussi pour les supporters rencontrés par Mélanie Tournadre d'ici Pays de Savoie, dans les rues de Chambéry.
10: Jawed est en train de jouer au foot sur le City Stade au milieu du quartier. Il n'a que 9 ans, mais il voit très bien qui est Zizou.
11: C'est une légende du football.
0: l'un des meilleurs milieux de terrain de sa génération.
10: Même son petit frère, Aymen, 5 ans seulement, a des infos sur Zinedine Zidane.
0: La Ligue des Champions.
10: Leur papa Driss est ravi. Zidane, sélectionneur des Bleus, c'est pour lui une sacrée bonne nouvelle.
8: C'est bonne idée, il a d'expérience. Je pense que ça va porter des choses bien.
10: Juste à côté, Yann affiche aussi un grand sourire.
11: Franchement, Zinedine Zidane, un grand champion. On espère vraiment qu'il va faire des belles choses à la tête des Bleus.
10: Et il n'oublie pas, bien sûr, la Coupe du Monde gagnée en 98.
12: Et c'est le doublé de Zinedine Zidane.
11: Ouais, le doublé, puis l'effervescence qu'il y a eu.
10: Khalida, maman de 3 enfants, a carrément des étoiles dans les yeux quand on lui parle de Zizou au pied de son immeuble.
13: Zidane, bah, c'est toute ma jeunesse. Puis je suis vraiment heureuse. Ça me donne même des frissons là, d'en parler. Voilà, c'est l'icône. C'est les années 98. Et puis on était tous dehors quand on a su que on a eu gagné la coupe. Hein. Et puis j'espère que dans 4 ans, il nous fera gagner la Coupe du Monde. La troisième étoile, c'est vraiment Zidane. C'est une fierté. Ouais.
3: Et c'est tout ce qu'on se souhaite, cette troisième étoile, puisque Zizou, il a juste signé pour 4 ans.
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1: La météo dans la Loire et la Haute-Loire, ce soir le ciel est dégagé pour admirer les

0: Mécano, c'était une femme avec une femme.
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0: Et on commence par de l'émotion avec ce tube du plus grand groupe espagnol de tous les temps. Bon, désolé, je suis un fan de la première heure. 1988 sort la version en espagnol, puis vient cette adaptation en français. Suivra une version italienne, résultat numéro 1 partout. Et notamment chez nous, 3 semaines au sommet du top 50. Et on va poursuivre avec une autre chanson engagée. L'amour impossible entre une garde frontière d'Allemagne de l'Est pendant la guerre froide et Elton John. Eh ben, ça donne Nikita.
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0: Gilbert Montagné, c'était « On va s'aimer ». La chanson qui provoque une envie répressible de la fredonner, voire de l'interpréter presque plus fort que Gilbert, qui d'ailleurs ce soir sera en concert à Lecce, en Corse, où sans doute il restera prendre quelques jours de vacances. Allez, on avance, 100% années 80, dans la série, encore un tube qui rappelle des souvenirs, ce sera OMD. Et bien justement, le tube c'est « Souvenir ». Oh, c'est bien fait quand même.
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0: Ici Saint-Étienne-Loire, c'est 100% années 80 jusqu'à 20h. Et tout de suite, quelques infos près de chez vous.
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2: Est-ce qu'on n'a pas de la chance de vivre dans la Loire? Entre la plaine du Forêt, le Roanne et le Pilat, on est gâté par une nature riche, parfois méconnue. Et demain matin à 9h30, partez sur les sentiers pour observer les animaux rares de notre département. Une visite est organisée à partir de 9h30 pour une heure. Pour ça, réservé sur le site loire.fr pour retrouver votre guide et c'est gratuit. Si vous préférez un après-midi avec un bon bouquin, la médiathèque de Saint-Chamond vous donne rendez-vous demain aussi pour découvrir des livres allongés sur un transat à l'ombre des arbres. Ouais, il manque juste le petit cocktail sans alcool. Hein. Livre dans l'herbe, c'est de 15h30 à 17h30 au square des Places d'Armes et c'est gratuit. Et pour les amateurs de musique live, tous les jeudis soirs à Roanne, place du marché, venez écouter des concerts à partir de 19h30. Ça va danser.
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0: Gall, c'était Hong Kong Star.
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0: 1982, Michel Berger et France Gall partent voyager en Asie. Ils visitent Bangkok, Macao, Hong Kong. C'est là que naît ce texte. Michel est surpris de voir à la télé que les chanteurs-chanteuses locales copient l'univers américain aussi bien musicalement que physiquement. La chanson sort 2 ans plus tard et c'est un nouveau succès pour France Gall. On va voyager maintenant moins loin. On fait un bond de 5 ans. En 1989, François Valéry nous donne un excellent conseil. Aimons-nous vivants. Eh oui.
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0: Betty Davis Eyes, c'était Kim Carnes. Ici. Le regard fascinant d'une des plus grandes stars du cinéma d'Hollywood qui a fini sa vie à Neuilly-sur-Seine en 1989. Donc, elle a connu ce tube de Kim Carnes qui lui est dédié, sorti en 1981. Bientôt 20h, dans un instant, c'est Émilie Mazoyer que vous allez retrouver pour les essentiels de Décibel, donc la musique continue. Mais avant cela, toujours dans les années 80, c'est Johnny avec l'envie, juste après ça.
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2: Bonsoir Serge.
3: Bonsoir.
2: Merci beaucoup de nous accueillir.
3: Ben, je vous en prie.
2: Je vois qu'il y a un sacré gang autour de vous. Il y a Louana qui est là, que vous découvrirez dans le film. On en parlera tout à l'heure, c'est votre épouse. Il y a David Serrero, bonsoir.
4: Bonsoir, je suis l'autre épouse.
2: Dans vos rêves, David.
4: J'aurais adoré. Mais...
2: Vous êtes le réalisateur d'un film qui sort demain, un grand film documentaire sur vous, Serge Lama.
3: Oui, c'est un biopic. Il a réussi, David, à faire que ce soit. C'était une interview poussée très loin, et qu'il a tiré au biopic. Il a accouché au-delà des mots, avec les images, à faire des choses formidables. Et ça a été un moment où je suis sorti de cette interview qui a duré 4 heures, un peu fatigué, mais je crois que j'ai jamais dit autant de choses depuis que je suis interviewé, depuis mes débuts.
2: Je veux bien le croire, parce qu'effectivement, dans ce film, de manière très naturelle, j'ai l'impression, vous revenez comme ça sur le grand film de votre vie, votre carrière, et j'imagine que vous avez souvent été sollicité pour ce genre de projet. Mon petit doigt me dit qu'avec grâce, mais fermeté, vous avez souvent refusé. Qu'est-ce qui a fait que vous avez accepté le projet de David ?
3: Mais parce qu'on a fait l'interview d'abord, et que je savais qu'on avait un matériel formidable, et que à partir de ce matériel, avec le caractère que j'ai deviné chez David dès le premier jour, le professionnalisme, j'ai su que ça serait un beau projet de le faire comme ça.
2: David, vous y avez cru, vous, au moment de le demander, au moment de dire à Serge Lama, je ferais bien un film.
4: Déjà, je prends une seconde pour absorber ce qu'il vient de dire.
2: Oui.
4: Parce que c'est quand même un monument, ce grand monsieur. Effectivement, c'est quand vous avez une chance de parler à un grand maître, vous devez d'être à son écoute. Et surtout, j'ai un grand respect pour son CV, pour tout ce qu'il a fait. C'est quelqu'un qui fait partie du patrimoine, qui fait partie de l'histoire française et l'histoire de France. Il y a un tel public qui va des jeunes de 20 ans, il y a des rappeurs qui me disent « Waouh, tu fais un film sur Serge Lama !» Mais et qui me disent qu'ils ont écouté vraiment les musiques de Serge, qui ont grandi en écoutant les musiques de Serge, parce que justement, on croit que le rap, c'est l'opposé de la chanson française. Alors, en fait, c'est l'inverse.
2: C'est la continuité.
4: C'est la continuité, c'est une évolution, c'est comme de Picasso et de Rembrandt avant, quoi. C'est une évolution de cet art. Et bien entendu, quand vous avez une opportunité comme ça, quand vous avez déjà un grand contact, et je rends hommage vraiment à l'épouse de Serge, Louana, qui, où j'avais une petite alarme, où tous les 2 jours je la relançais, et qui finalement a capitulé, a cédé, et c'est vrai que Serge, un jour, je pense que c'était, vous savez, c'était le bon moment, la bonne période, le bon projet, la bonne personne, et il a été, dans le film, vous le verrez comme vous le verrez jamais.
2: Vous aimez passionnément le travail de Serge Lama. Je vous sens évidemment fan dans ce que le mot a de plus joli, hein, de plus tendre. Est-ce que c'était une difficulté pour vous de l'interviewer, parfois à la dure, parce que vous lui faites parler de moments de sa vie terribles, des drames, des deuils, des pertes, etc. Vous l'adorez? Vous n'aviez pas envie de lui faire de peine, mais vous aviez envie d'être complet. Comment vous avez fait ?
4: C'est une très bonne question. Mais en fait, c'est tout l'art en fait de l'interview. En fait, vous connaissez ça très bien. En fait, ça magnifiquement bien.
2: Merci. En fait,
4: parce que j'approche pas Serge comme un journaliste, avec tout le respect que j'ai pour les journalistes, mais je l'approche vraiment comme un réalisateur qui écrit le film de sa vie au moment où il parle. Parce qu'en fait, on ne sait pas ce qu'il va dire. Ça, la beauté du documentaire, moi qui viens du théâtre, c'est ce qu'il y a de plus théâtral, c'est dans le documentaire, parce que tout est spontané. Et Serge qui a fait du théâtre, Sacha Guitry, qui a toujours été un homme d'une fougue théâtrale, de grands mouvements, de grands gestes.
2: Et le sens de la formule.
4: Et le sens de la formule, que voilà, on avait envie, on a envie d'écrire sa vie. Et en fait, Serge aujourd'hui, c'est le résultat d'une équation. Et on peut pas comprendre le résultat de l'équation si on n'a pas compris tous les chiffres. C'est pour ça que je pose un moment dans le film, est-ce que il aurait eu la carrière qu'il a eue s'il n'avait pas eu cet accident?
2: On parle de l'accident de l'été 1965, voilà, sur la route, en tournée, où malheureusement votre compagnie est décédée, le frère d'Enrico Macias, qui était le chauffeur de la voiture, est décédé également. C'est un souvenir évidemment terrible, mais ce qui est fou dans le film, c'est qu'on réalise à quel point de cette situation si noire, si désespérée, naît quelque chose de magnifique, notamment un concert de soutien. Je n'avais pas connaissance de ce concert.
3: Oui, c'est hallucinant, à l'Olympia. Hallucinant, parce que toutes les stars de l'époque se sont venues faire un concert.

0: Oui, c'est une affiche à l'époque, on n'aurait pas pu les mettre ensemble.
1: Bah c'est ça.
0: Tellement ça aurait été cher.
1: Oui.
0: C'est extraordinaire. Et malheureusement, j'ai pas vu le concert. Et ça m'a fait de la peine. Mais ils sont tous arrivés
1: dans
0: le petit appartement de mon ami Marcel Gobineau, qui était mon ami, mon maître, pour une chanson que vous connaissez peut-être, et qui me préservait de mes parents, en quelque sorte, dont il savait que si j'allais chez mes parents, ben c'était la cata pour moi, c'était la fin, parce que je serais mort, parce que j'avais quitté ma famille, et c'était pas pour y revenir, et ça aurait été un drame pour moi de revenir. J'ai été 15 jours, et ma mère, au bout de 15 jours, en avait marre, elle était très contente que je reparte chez Marcel.
1: Et pour vous, c'était aussi le premier pas vers la guérison, puis le fait de rechanter.
0: Oui,
1: ça c'était important.
0: C'était une grosse bagarre, parce que j'avais quand même de gros handicaps, mais la volonté, on peut dire que la volonté fait tout quand on veut. J'ai couru, j'ai marché, j'ai fait tout ce qu'il fallait faire pendant toute ma rééducation, puis dans Paris, j'ai metté les bouchées doubles, je montais en haut de l'Olympia pour chanter dans un tout petit cabaret avec Yves Gilbert. Enfin, j'ai fait toutes des choses insensées. Si je vous racontais, ça serait trop long. Et donc voilà, c'est ce qui, et puis l'enthousiasme, le désir, l'envie que j'avais, la volonté que j'avais, une volonté qui s'est démultiplié avec l'accident, parce que là, d'où des interviews d'ailleurs après l'accident, qui étaient parfois où je disais je vais devenir vedette, je vais devenir star, je vais devenir, où on aurait pu me prendre pour un prétentiaire, alors que je, non, mais je voulais, et j'avais tellement besoin de le dire pour me persuader moi-même que j'allais y arriver, et j'y suis arrivé.
1: Le public, on s'en rend bien compte dans le film de David, Serge, vous le dites, c'est pour eux que vous avez fait, que vous faites, que vous ferez absolument tout. Donc ils n'ont pas la parole, mais ils sont là vraiment dans le film. Est-ce que vous pouvez tenter de m'expliquer votre relation quasi amoureuse avec le public ?
0: Bah, c'est une passion, vous savez, c'est comme une passion dans la vie. J'ai la passion des gens, déjà, j'aime les gens, et j'ai la passion de ce public qui est pas obligé de venir tous les soirs. On est étonné qu'ils soient là, parce que ils sont pas obligés, ils payent les places, et c'est dur pour eux, et ils viennent, et là vous avez tout à leur donner et tout à leur apporter. C'est mystérieux, cette sorte d'entente qu'il y a entre celui qui fait et ceux qui écoutent et qui entendent et qui applaudissent. C'est une sorte de mystère très grand, mais qui est magnifique.
1: J'ai l'impression, en vous écoutant là et en me rappelant de vos paroles dans le film, presque vous aimez plus le public que la musique.
0: Ah, je croyais que vous alliez dire que le métier.
1: Alors, que le métier, ça, je m'en doute un peu.
0: Alors, oui, que le métier, oui.
1: Ouais, et que la musique.
0: Et que la musique, c'est-à-dire...
1: Une chanson. Est-ce que vous aimez plus parlons de satisfaction.
0: J'aime écrire. Je suis jamais satisfait, forcément, comme tous les chanteurs vous le diront, de ce que j'écris. Mais à l'arrivée, quand je donne au public, c'est le public qui décide. Et donc, c'est le public qui gagne la partie à tous les niveaux. Pour moi, à mes yeux, sans le public, tous autant qu'on est, et tous les gens d'ailleurs qui sont dans ce docu, sans le public, ils seraient rien. C'est le public qui décide de même un homme de télévision comme Nikos, même lui, c'est le public qui a fait ce qu'il est, et on doit tous être reconnaissants à ces braves gens qui viennent vous applaudir. Ou vous regardez à la télévision, et c'est un mystère extrêmement grand que tout ça.
2: Je trouve que, si je peux pas juste...

0: juste ajouter David, un mot par rapport à ça. C'est, je trouve que les musiques de Serge, les paroles de Serge, c'est pour moi une plateforme pour montrer tout son amour. Je parle en mon nom, hein. Je parle pas au nom de Serge, mais je trouve que c'est une plateforme de l'amour qu'il a envers le public. Parce que la façon avec laquelle il a démarré son métier n'a rien à voir avec les chanteurs d'aujourd'hui. C'est justement les chanteurs d'aujourd'hui n'ont pas l'art et le travail avec le
1: cabaret ou ces choses-là.
0: Il a démarré au cabaret. Vous avez, comme il dit Patrick Sébastien, 5 personnes qui t'écoutent pas.
1: Il dit ça dans le film, c'est très vrai.
0: Il a appris à monter, à descendre, à revenir. On en parlait juste avant que vous arriviez à des tunnels.
2: Donc, à conquérir.
3: En permanence, parce que sur une carrière aussi longue que la mienne, rien n'est jamais acquis. C'est toujours une conquête permanente. C'est-à-dire que vous avez des zones plates, des zones formidables, des zones plates, des zones formidables. Et une carrière de 60 et quelques années comme la mienne, c'est comme ça. Mais néanmoins, je faisais quand même des 250 et des 300 dates par an. Alors, le public, je le rencontrais. Et c'est comme ça que je l'ai conquis et conservé. Parce qu'il venait me voir et puis, du coup, ils achetaient mes disques.
1: Et puis, oui, ils en avaient aussi pour leur argent quand ils allaient vous voir sur scène. Il y a le témoignage, alors son nom m'échappe, mais vous allez le retrouver, de votre accordéoniste sur la...
4: Serge Thomassy,
1: voilà, qui dit qu'il a fait 500 concerts avec vous, 500 fois la même chanson, jamais la même version.
3: Oui, ben oui.
1: Vous avez fait ça toute votre carrière, réinventer vos titres, vous renouvelez chaque soir, il n'y a pas une once de paresse en vous.
3: Non, ben c'est ma nature. Puis vous savez, le public est différent tous les soirs et il faut que nous soyons à l'aune de ce qu'on ressent du public. Le public n'est pas pareil un soir sur l'autre et vous êtes différent grâce et à cause du public. Donc, oui, puis le bonheur de il y a deux ou trois façons de chanter une chanson. Ouais. Il faut, selon le public, ben vous chantez comme ça ce soir-là, puis comme ça un autre soir, et puis encore une autre façon, un autre soir. Alors, tout ça, ça se travaille, ça, c'est à l'intérieur de vous, et c'est l'instinct. Moi, je suis un mec d'instinct. Moi, j'ai toujours travaillé avec l'instinct, là, un truc qui me pousse, quoi.
1: Ouais, c'est de la chanson artisanale, pas industrielle.
3: C'est ça,
1: hein. Eh oui, mais c'est ça s'entend.
0: Du made in home. Fait à la maison.
1: Cher Serge, dans ce film, il y a des artistes qui viennent parler de vous, des amis. Il y a Michel Drucker, il y a Carla Bruni, et il y a Lara Fabian qui pose une très bonne question. Lara se demande si vous avez conscience de l'influence immense que vous avez sur la chanson française dans tout ce qu'elle a de plus divers. Est-ce que vous avez conscience de ça?
3: Alors je vous réponds tout de suite non. J'ai pas conscience. Là, je vois que le métier m'a rendu plusieurs hommages extraordinaires depuis 6 mois. Alors, j'ai conscience donc qu'il a dû se passer quelque chose, mais j'ai du mal, moi, à avoir conscience de ça. Et heureusement, parce que sinon, ça serait, à mon âge, c'est pas trop grave, mais ça serait quand même un peu catastrophique.
1: D'avoir le melon, oui, maintenant, en même temps, ce serait dommage.
3: Oui, ça serait un peu tard.
1: Oui,
3: pour
1: oui.
3: Pour avoir
1: oui.
3: le melon, oui. oui, oui.
1: Ce serait dommage, mais Lara Fabian et tout un tas d'autres artistes vous citent systématiquement, et c'est vrai ce que David disait, vos paroles, votre écriture, forcément ça parle à des rappeurs. Dans le documentaire, on vous entend dire que vous êtes irrémédiablement auteur. C'est ça votre premier métier?
3: Oui, c'est ça mon premier métier. Je suis un auteur classique. Je suis un auteur qui j'ai refusé de me laisser mener par la mode de l'époque, hein, qui était au rock, à tout ça. J'ai dit moi, j'ai pas ma place là-dedans. Je peux pas. Alors j'ai continué à labourer mon champ de vieux paysans du texte français, de la chanson française, de la beauté des mots, de la résonance, des sujets aussi qui étaient parfois borderline, mais c'était aussi dans mon tempérament parce que j'étais comme ça.
1: C'est le rôle des poètes, hein.
3: Et donc
1: de ça.
3: Voilà, donc je crois que j'ai fait tout ce que j'ai pu dans l'écriture à mon niveau, quoi.
1: Bon ben, on a vérifié, non, Serge Lama n'a pas le melon. Attendez, je tente un truc. Serge Lama, 60 ans de carrière, 25 millions d'albums vendus, 1 million de spectateurs pour votre comédie musicale Napoléon. Toujours pas le melon ?
3: Non, j'ai pas eu, j'ai eu un peu le melon pendant Napoléon, c'est parce que ça a été un événement tellement incroyable que tout le monde venait me chercher, tout le monde venait, jamais personne n'était venu me chercher comme ça. Et j'ai eu un poil, ça a monté là, mais c'est redescendu très vite parce que c'est pas dans ma nature d'avoir le melon, je suis trop lucide.
1: C'était à cause du personnage aussi,
3: oui,
1: Napoléon
3: peut-être,
1: Bonaparte.
3: C'est un personnage qui est lourd à porter. Ouais. Oui, c'est pas un personnage anodin, c'est quelqu'un qui vous laisse des traces et qui vous poursuit même, je dirais. C'est quelqu'un qui vous court après. Alors voilà, c'est comme ça. Je suis passé, mais je m'en suis sorti.
1: Alors, il y a une exclue dans votre film, David. On voit pour la première fois le manuscrit d'une grande chanson, « Je suis malade ». Alors, à qui on dit merci ?
0: Alors, on dit merci à Louana. On dit merci à Serge d'avoir écrit, mais on dit merci à Louana parce qu'effectivement, on a sorti ce manuscrit. C'est très intéressant, surtout qu'il n'y a pas de rayures.
1: Il n'y a pas une rature.
0: Ça rejoint ce qu'il disait, cette spontanéité de l'écriture.
1: C'est... Mais alors, pour une chanson...
3: Il y a certaines chansons, effectivement, que j'ai... pas toutes, hein, mais que j'ai... écrit d'un G, on peut dire, quasiment d'un G, et Je suis malade en fait partie, D'aventure en aventure en fait partie, et il y en a comme ça une dizaine, une quinzaine, parce que j'avais la plume facile, et puis quand j'avais une idée, que j'étais pressé parce que j'avais quelque chose à faire, c'est souvent ça qui poussait, j'écrivais, et je me posais pas de questions, donc j'écrivais bien. Quand je me pose des questions, j'écris plus lentement.
1: Ouais.
3: Enfin, les questions vous empêchent d'avancer. Alors, il vaut mieux trouver les réponses.
1: Alors, ceci dit, Je suis malade, c'est fou, parce qu'évidemment, tout le monde la connaît, on est content quand le moment du film arrive pour parler de Je suis malade. Oh, il y a votre chat qui est arrivé, Serge. Comment il s'appelle ?
3: Il s'appelle Esprit.
1: Esprit, salut. Qu'est-ce qu'il est beau ?
3: Mais on l'appelle Pichou. Hein,
1: ça, ah, oui. C'est moins chic, mais c'est plus mignon.
0: Oui. Mon ex ça m'appelait comme ça, Pichou.
1: Oui, Pichou.
3: Ah, oui.
1: Alors comme
0: mais
1: Pichou.
0: Mais ça prend bien d'ex, c'est toi.
3: Ah, moi,
0: avant toi, j'en avais pas.
1: Ça fait plaisir à voir votre complicité.
0: Je me permets juste de dire un petit truc, mais j'ai tellement d'amour pour ce monsieur, mais j'aimerais... tellement, vous avez posé une question exceptionnelle quand vous dites, est-ce que vous vous rendez compte ?
1: Ah, c'est Lara. C'est Lara, la question de Lara Fabian.
0: Je crois qu'il ne se rend pas compte.
1: Non. Voyez.
0: Mais moi non plus, parce que sinon jamais je peux faire un film sur ce monsieur. Mais j'ai tellement d'amour pour ce monsieur, de respect et d'admiration pour ce monsieur que, voilà, c'est juste extraordinaire, quoi. Donc, le chat, là, je vois, il est tombé, il me fait un peu...
1: Vous avez rendu un homme heureux, Serge, en acceptant ce film. Hein.
3: Oui, mais j'en suis content, mais il faut se rendre compte sans se rendre compte. Tout est là. Parce que c'est toute la difficulté est d'être à la fois spontané et d'être à la fois travailleur, bosseur, et arriver à cet équilibre entre la spontanéité et l'exigence, soit pour l'écriture, soit pour chanter dans un disque, etc. Quand on fait des prises, c'est pour ça que mes disques sont moins bons que moi sur scène, parce que je chante dans un canevas, on est pris dans un prisme on est obligé de chanter droit, on est obligé de chanter bon, voyez, alors, je suis malade, j'ai fait une prise.
1: Une prise.
3: Donc je suis malade, c'est vraiment écrit d'un coup, et j'ai fait une prise dans le studio, et elle a été bonne tout de suite.
1: Et elle a changé trois carrières, la vôtre, celle de Dalida, celle de Lara Fabian.
3: Exact.
1: Exact. Là, il y a de la magie, là.
3: Dans cette chanson, il y a sans doute une sorte de magie qui me dépasse. Hein. Parce que moi, je n'ai fait que d'écrire.
1: Mais en tout cas, oui, la version studio, la version qu'on passe nous à la radio, par exemple, vous, vous aimeriez qu'en fait, il existe une multitude de versions pour chaque fois que vous l'avez chanté en concert, plutôt qu'une version studio.
3: Ah non, non, elle est parce non que je suis assez content de la façon dont j'ai chanté. Je suis malade en studio, j'étais avec les musiciens, il y avait tout le monde. J'ai balancé la purée, comme on dit dans notre jargon.
0: C'est-à-dire, t'enregistrer, excuse-moi Serge, quand t'enregistrais à l'époque comme ça, c'est il y avait
3: j'étais enfermé dans une petite cabine.
0: C'était avec l'orchestre en live ou c'était d'abord l'orchestre qui enregistrait et après tu faisais la voix.
3: Je suis malade, je vais faire musique en live, et moi en live et la prise. Jean-Claude Petit était là, il a dit ok. Quand Jean-Claude Petit lève le doigt, c'est que c'est parce que c'est un
1: oui break.
3: Voilà. Alors
1: donc en fait c'est une version.
3: Une
1: en
3: seule
1: concert,
3: version, voilà.
1: Sans public, mais
3: fallait
1: en
3: perdre,
1: concert.
3: Fallait pas perdre la bande. Je dis ça parce que ça arrive.
1: Oh, vous voulez que je vous dise, moi non plus, faut pas que je perde la bande, parce que là, je crois que c'est la fin de ce moment qu'on passe ensemble. Et si je rentre à la radio et que j'ai oublié la bande, eh ben, ça va mal se passer. Hein. Oh là là, je vous jure. Serge, la dernière question, elle est pour vous. À la fin, vous vous adressez au public et vous dites. Je vous remercie de penser à moi un peu, de temps en temps. J'ai trouvé ça très beau, très humble et très touchant. C'est vraiment comme ça que vous envisagez le rapport avec le public aujourd'hui. Vous pensez à eux un peu de temps en temps?
3: Oui, je pense à eux un peu de temps en temps. Et c'est ce que j'ai de plus chaud en moi, dans une période où on est plus âgé, plus... Tout est derrière, je ferai plus de scène parce que je peux plus. Et donc, oui, c'est ce que je ressens profondément. Le public m'apporte encore, par écho, quelque chose de très fort.
1: Merci beaucoup.
3: Un écho d'amour.
1: C'est beau comme tout. Merci beaucoup. Le film, sobrement intitulé, David, on n'a pas fait Star Wars.
0: Tout est dans le titre, voilà. Serge Lama, tout
1: Serge
0: est dedans.
1: Lama.
0: Il n'y a rien à rajouter.
1: À partir de
0: Je leur ai appelé, si je devais trouver un titre vraiment autre chose que Serge Lama le film, je leur ai appelé La Force du Destin.
1: Ah, c'est beau aussi. C'est un opéra en plus.
0: Il y a La Forza del Destino.
1: Oui,
3: c'est un film.
0: Et je trouvais que voilà, La Force du Destin. Le destin et la force, c'est deux choses qui lui vont très bien.
1: David Serrero, réalisateur de ce film.
3: On sent que tu le regrettes d'ailleurs.
1: On peut encore changer, non?
0: On va changer, on peut refaire l'interview.
3: Non, mais La Force du Destin, on sent que tu le regrettes de ne pas l'avoir mis. C'était une bonne idée.
0: C'était une bonne idée.
3: La Force du Destin, parce que c'est un peu ça.
1: Ouais.
3: C'est même ça.
1: C'est complètement ça.
3: Oui, c'est complètement ça.
1: Merci beaucoup Serge Lama.
3: Merci à vous.
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0: Bonsoir Émilie.
1: Bienvenue dans Décibel. Ah là là, Yves Bigot, un CV absolument incroyable, en plusieurs tomes, hein, vraiment. Vous avez présenté des émissions, Yves, autant à la radio qu'à la télévision. Vous avez aussi été le patron de chaînes, de radio, de télévision. Mais en fait, votre vraie passion depuis le début, c'est le rock'n'roll, malgré tous ces jobs très importants.
8: Oui, bien sûr.
1: Oui, hein, c'est ça. Ça n'a pas changé. Alors, dans votre dernier livre, donc Jim Morrison, Strange Days à Paris, qui vient de paraître aux éditions Le Mot et le Reste, vous enquêtez sur ces quelques mois que Jim Morrison a passé à Paris. Et Strange Days, jours étranges, c'est le nom d'une chanson des Doors.

0: drôlement bien choisi, parce qu'évidemment, il y a une période très étrange de sa vie, Jim Morrison, quand il débarque à Paris. Vous expliquez dans le livre qu'il débarque en deux fois, d'abord en juin 70 et puis ensuite vraiment en 71. Et vous faites d'ailleurs dans le début du livre une salutaire remise en contexte. Il en est où dans sa vie de rockstar, Jim Morrison, quand il débarque à Paris ?
1: Il ne veut plus être une rockstar, justement. Il considère que c'est quelque chose de léger, que c'est trop facile pour lui. Il est tellement beau. Hein, c'est le sex god de Los Angeles, un Adonis, etc. Et puis il dit, j'ai 27 ans, c'est trop vieux pour être une rockstar. Il veut être reconnu comme un poète, comme un écrivain, comme un cinéaste aussi. Hein. Il a fait ses études à UCLA, donc l'université de Los Angeles, dans la section cinéma. Donc il vient à Paris aussi donc pour poursuivre ce double rêve du cinéma. Hein. Il est fan de Truffaut, il est devenu ami avec Agnès Varda et Jacques Demy à Los Angeles. De poètes sur la trace des écrivains de la génération perdue, hein, Hemingway, Gertrude Stein, Francis Scott Fitzgerald.
0: Tous à Paris.
1: Et compagnie. Et puis aussi, il fuit la justice américaine, le FBI qui le poursuit. Il a été condamné dans un procès à la suite d'un concert à Miami où il est accusé de s'être exhibé face au public. Alors, sans preuve, parce qu'il y a plus de 200 photos qui ont été prises ce soir-là et aucune ne montre qu'il aurait montré son sexe. Et on imagine qu'un photographe ne l'aurait pas raté.
0: Ah bah non. Surtout que d'après ce que disent certaines personnes dans votre livre, c'était difficile de le rater, le sexe de Jim Morrison.
1: Oui,
0: il prenait beaucoup de place sur l'écran.
1: Oui, d'ailleurs, voilà. Les autres membres des Doors disent s'il avait sorti, il aurait trébuché dessus.
0: Voilà, enfin, c'est ça, la citation. Non, mais c'est pour dire. Et vous dites, a priori, vous avez lu tous les rapports et tout, vous dites, il a sans doute ouvert sa braguette et il a mis son doigt pour faire une blague. Et en fait, ça a suffi, en tout cas, à la police pour lui tomber dessus. Mais de toute façon, il l'avait dans le collimateur. Hein. Vous dites que, comme c'est un héros de la contre-culture américaine, de toute façon, il n'est pas en odeur de sainteté là-bas.
1: Le FBI a créé, sous la houlette de son fameux président Edgar Hoover, un programme qui s'appelle Contel Pro. Et ça, c'est officiel, hein, c'est pas du complotisme, qui est destiné à lutter contre les leaders et éliminer les leaders de la contre-culture. Et Jim Morrison est un de ses leaders. Il est un des plus provocants. C'est la plus grande rockstar américaine depuis Elvis Presley.
0: Puis il est férocement antimilitariste aussi. Donc...
1: Oui, ouais. Il vient de publier un morceau qui s'appelle The Unknown Soldier, avec un clip où il se met en scène comme ça, où il est criblé de balles, comme Saint-Sébastien était criblé de flèches. Et ce procès peut le conduire à un certain nombre de mois de prison dans un des plus dangereux pénitenciers des États-Unis, dans le comté de Dade, en Floride. Et son avocat a reçu des informations selon lesquelles, en fait, le but du FBI, ensuite, ça serait de faire en sorte qu'il soit assassiné en prison. Donc, pour lui, évidemment, fuir, c'est une évidence, et fuir en France, c'est encore plus évident, parce que c'est le pays dont la culture le fait rêver depuis toujours.
0: Un dernier clou, pardonnez-moi, dans le cercueil de Jim Morrison, alors qu'il n'est pas encore mort, mais qui finalement file vers Paris et donc vers sa mort, c'est une dispute avec les autres membres des Doors au sujet de cet énorme tube.

0: Qu'est-ce qu'ils ont fait, Yves Bigot, dans son dos, le dos du chanteur, du poète, du groupe, dans le dos de Jim Morrison, les Doors?
1: Bon, il faut dire que Jim Morrison n'a pas écrit cette chanson Light My Fire, qui est de la plume du guitariste Robbie Krieger. Et donc, pendant que Jim est parti à Londres rechercher son infernal petit ami...
0: Vous la détestez. Hein. Alors, il y a tous les qualificatifs dans ce bouquin. C'est vrai, vous ne l'aimez pas, Pamela Courson.
1: C'est pas tellement moi, hein, c'est tout l'entourage de Jim Morrison à l'époque, son entourage parisien, aussi bien que son entourage californien.
0: L'infernal, vous l'appelez.
1: Et oui, parce que d'abord c'est une junkie et ensuite elle passe son temps à lui échapper. Ouais. Elle le trompe avec son dealer qui est aussi donc son amant, qui est un franco-marocain du nom de Jean de Breteuil, qui est un personnage absolument incroyablement sulfureux.
0: Et oui, donc Jim s'était absenté.
1: Voilà, et pendant qu'il n'est pas là, ben, les trois autres Doors et leur manager acceptent la proposition des voitures Buick de utiliser Light My Fire dans une publicité télévisée. Comme Jim n'a pas écrit cette chanson, il ne voit pas pourquoi il serait contre. Sauf que Jim, c'est un hippie. Et que les Doors ont décidé, dès leur début, de tout partager en quatre parts égales, quelle que soit la contribution de chacun. Et quand Jim revient, il est absolument furieux parce qu'il estime que leurs idéaux ont été trahis en cédant à la publicité, donc à ce qui à l'époque est l'établissement commercial américain.
0: Ouais, c'est terrible pour lui, c'est vraiment le... Ouais, c'est un affront. Donc, voilà pour le contexte. Jim Morrison, oui, rockstar, mais plus envie de l'être, fâché avec son groupe et à la colle avec Pamela Courson, qui a un stock de conneries quasiment illimité à faire. Tout ça arrive à Paris. Les Strange Days, les jours étranges de Jim Morrison à Paris vont commencer. Donc, il arrive en 1971 pour rejoindre sa chérie Pamela Courson.

0: infernale Pamela Courson, comme vous l'appelez, Yves Bigot, dans votre livre, qui donc le mène par le bout du nez, parce qu'en fait, il est quand même très très amoureux d'elle, et il la suit, il la piste un peu partout dans le monde. Et là, à Paris, donc, elle vit à moitié avec un type... que nous, on ne connaît pas, mais que vous avez bien observé, sur lequel vous avez beaucoup enquêté. C'est donc ce Breteuil, qui est un type qui est un dealer, alors en plus de sinistre réputation, puisqu'on dit que c'est lui qui a vendu la dose fatale qui a tué Janis Joplin.
1: Oui, ça a été vérifié. Vérifié. Il a été vu quelques courtes heures avant dans le motel où était Janis, puis il a fui les États-Unis tout de suite après. Jean-Charles Marie, le tonnelier de Breteuil, comte de Breteuil.
0: On dirait un nom de guerre, c'est son vrai nom.
1: C'est son vrai nom.
0: Incroyable.
1: Son père a été le fondateur de toute la presse francophone en Afrique, donc il a fait fortune, il est cofondateur de l'Express, Croix de Guerre, compagnon de Charles de Gaulle, et il a acquis avec son épouse, Boule de Breteuil, la Villa Taylor, qui est un endroit incroyable à Marrakech, qui maintenant est dans la ville, mais qui à l'époque est à l'extérieur de Marrakech. Ça a été classé monument historique depuis. La Villa Taylor avec son donjon absolument incroyable. Et donc ce fils grandit là au milieu de Winston Churchill, Picasso, enfin des gens absolument, Brian Jones, Brian Goising, etc. Des gens comme ça. Et il est envoyé comme étudiant dans une famille donc richissime, hein, à UCLA, et il devient dealer à Los Angeles d'opium et de hashish, qui lui arrive donc directement de Marrakech, le Maroc, son pays, via le chauffeur marocain du consulat de France à Los Angeles.
0: C'est quand magnifique. Même,
1: et déjà,
0: ah, ces valises diplomatiques.
1: Et déjà pas mal. Et il va devenir, en fait, il a tout juste 20 ans, hein. Il va devenir le dealer des stars, donc de Janis Joplin, de Pamela Courson. Il sera le compagnon et le dealer de Marianne Faithfull, avec qui il vit au moment d'ailleurs de la mort de Jim Morrison. Il est aussi le dealer des Rolling Stones quand ils sont dans le sud de la France à Villefranche-sur-Mer, où ils enregistrent le double album Exile on Main Street.
0: À la Villa Nelcote, la fameuse.
1: Exactement, ouais. Au-dessus de Villefranche-sur-Mer. Et évidemment, il travaille avec la French Connection et puis aussi avec les producteurs marocains.
0: Et donc lui, il fait partie de l'écosystème parisien de Jim Morrison.
1: Et lui, à travers Pamela Courson, qui donc est sa maîtresse, c'est lui qui l'accueille quand elle arrive à Paris un mois avant Jim pour préparer l'arrivée de Jim à Paris. Et elle va se maintenir comme ça dans cet équilibre en fait entre ces deux personnalités, son double cosmique qui est Jim Morrison, et puis son dealer dont elle a besoin, elle est héroïnomane. Hein. C'est un personnage assez incroyable. Pamela, elle est très jeune. Hein. Quand Jim meurt, elle a 24 ans. C'est une très très belle petite rousse aux yeux bleu-vert. Elle a rencontré Jim au tout début des Doors, quand ils se produisent au London Fog, un club minuscule de Los Angeles qui n'est pas plus grand que votre studio ici à France Bleu, Émilie. Et donc, Jim a une passion pour elle qui, au moment où ils arrivent à Paris, est plus de l'ordre d'ailleurs paternel que véritablement amoureux. Les quelques témoins français, dont Philippe Dalecki, le guitariste que j'ai rencontré, me disent « mais ils couchaient plus du tout ensemble à cette époque-là ». Mais Jim se sentait totalement responsable d'elle, parce qu'elle avait cru en lui quand il était rien, et elle était la seule personne qui le comprenait.
0: Alors vous racontez dans le livre, on va pas évidemment révéler toutes les anecdotes, mais il a fait des trucs, pas qu'à Paris d'ailleurs, en France, Jim Morrison. Il a notamment assisté au tournage d'un de nos grands films musicaux cultes, vous lirez ça dans le livre d'Yves Bigot. Lui, Jim, n'est pas héroïnomane, en revanche, ça picole.

0: Ma song des Doors. Alors oui, ça boit du whisky, de la bière. Voilà, il a une vraie addiction à l'alcool, Jim Morrison. Et donc, sa vie parisienne, c'est se balader, essayer quand même de visiter des endroits comme tout bon américain fan de littérature et d'art, picoler, voir ses copains. Donc vous citez, oui, Agnès Varda, Jacques Demy. Et en fait, c'est assez calme, sa vie parisienne. On se dit pas, il va mourir dans 3 semaines.
1: Non, c'est vrai qu'il boit beaucoup, mais vous l'avez dit, il participe beaucoup de la vie culturelle française. Ouais. Il va énormément au cinéma. C'est un fan de cinéma, alors qu'il ne parle pas français. Mais il va voir les films, plusieurs films par jour. Il se promène beaucoup dans Paris. Il s'arrête aux terrasses des cafés les plus célèbres de Paris. Hein. Ça va de la Palette au Flore, les Trois Magots.
0: Dites qu'il va chez les bouquinistes aussi. Enfin voilà, tout ça, ça l'intéresse.
1: Oui, bien
0: il va
1: sûr.
0: Être sur les quais, dans le Marais.
1: Il achète du fromage, des fraises, etc., des bijoux pour Pamela. Et puis, il se rend une quinzaine de fois dans le club le plus célèbre d'Europe continentale à l'époque, le Rock'n'Roll Circus, où il va faire la connaissance, notamment alors, du patron Sam Bernett, mais aussi de Johnny Hallyday, de Richard Bohringer.
0: Alors, je me fais toute innocente ici en vous posant la question, mais pourquoi est-ce qu'il y a un mystère autour de la mort de Jim Morrison ? On est d'accord sur la ville, Paris, on est d'accord sur la date, 3 juillet 71, on n'est pas exactement d'accord sur le lieu, c'est ça ?
1: C'est encore plus compliqué que ça, puisque vous avez des gens qui, aujourd'hui, pensent que Jim Morrison est toujours vivant.
0: Oh.
1: D'ailleurs, il y a un documentaire sur Apple qui dit qu'en fait, on a retrouvé Jim Morrison dans l'état de New York, à Syracuse, grâce à un post sur Facebook.
0: Non, j'adorerais, il serait sur une île avec Elvis.
1: Non, mais justement, cette mort déclenche tous les fantasmes. C'est les fantasmes de Rimbaud à Aden, de Gauguin dans le Pacifique, Jim Morrison qui voulait fuir justement son statut de rockstar et l'Amérique. Voilà, serait parti vivre en Afrique ou dans le Pacifique.
0: Ouais.
1: Bon, il est vraisemblablement bien mort et bien enterré au Père-Lachaise. Mais les circonstances de sa mort sont incroyablement troubles et peu claires. Alors, la version officielle, c'est que il va au cinéma avec sa compagne, donc Pamela Courson. En sortant du cinéma, ils vont dans un restaurant asiatique, puis ils rentrent chez eux, 17 rue Beautreillis, 3e étage droite.
0: Oh, vous êtes allé voir l'appartement ? On peut pas ? Non, c'est chez quelqu'un.
1: C'est chez quelqu'un. Alors, j'y suis pas allé récemment, mais j'y étais allé pour un documentaire filmé à l'intérieur. Appartement très bourgeois du 4e arrondissement.
0: Donc, il rentre chez lui.
1: D'après Pamela, il visionne les films des vacances parce que pendant leur séjour à Paris, ils sont allés à Londres, ils sont allés en Corse, ils sont allés en Espagne, ils sont allés à Marrakech dans la Villa Taylor, de la mère, donc du fameux Jean de Breteuil dont on parlait tout à l'heure. Et puis, ils vont se coucher, à un moment, Jim se réveille, il va pas bien, il a des problèmes pour respirer, etc. Bref, il part dans la baignoire prendre un bain pour voir si ça va mieux, Pamela se rendort, elle se réveille, il vomit, ça va pas, mais il lui dit, t'inquiète pas, elle retourne se coucher, et quand elle se lève, elle le trouve mort dans la baignoire.
0: Donc ça, c'est la version officielle.
1: Ça, c'est la version officielle qui sera validée par... Alors, la version, en tous les cas, sa mort dans la baignoire, c'est les pompiers qui le sortent de la baignoire, qui essaient de le ranimer, mais c'est trop tard, il est mort. C'est la version que donne Agnès Varda et Alain Ronet, qui est l'ami franco-américain de Jim Morrison, qui habite chez Agnès Varda. Ils travaillent sur le scénario du dernier tango à Paris, ensemble. Et c'est celui qui sera validé par la police qui délivrera le
0: certificat
1: permis d'inhumer.
0: Ouais.
1: Donc, crise cardiaque
0: dans la
1: baignoire. Voilà, à 27 ans.
0: Après, il y a un monsieur qu'on connaît tous, d'ailleurs vous l'avez déjà entendu dans Décibel, il s'appelle Sam Bernett, grand animateur radio, et donc vous l'avez cité tout à l'heure, directeur artistique du Rock'n'Roll Circus, ce club rock parisien, et lui il a une autre version.
1: Oui, et où Jim Morrison donc, s'est rendu très souvent, manger du chili con carne avec Johnny Hallyday en parlant de cinéma toute la nuit, buvait des vodkas et des bières au bar avec Richard Bohringer en essayant de se parler parce que l'un parlait pas anglais et l'autre pas français. Donc, voilà, mais ils arrivaient à trouver le moyen d'échanger. Et ce que raconte Sam Bernett, et tout porte à croire évidemment que c'est la bonne version, c'est que Jim serait arrivé passé minuit au Rock'n'Roll Circus. Sam l'accueille en bas des marches comme d'habitude, lui donne sa bouteille, et puis Jim est très nerveux, il regarde sa montre plein de fois, et puis il regarde l'escalier d'où doivent descendre donc des personnes, et puis arrivent deux personnes, donc des dealers hein, connus comme tels, qui lui disent la livraison de Pam est arrivée. Et plus tard, la vestiaire du Rock'n'Roll Circus vient voir Sam en disant Sam, quelqu'un est enfermé dans la porte des toilettes hommes et depuis une demi-heure et on a beau tambouriner, voilà, on n'arrive pas à ouvrir et il n'y a que Sam qui peut prendre la décision de faire fracasser la porte et ouvrir. Et quand c'est le cas, ben, il découvre Jim Morrison, qui est donc assis sur le trône des toilettes, la tête entre les genoux. Donc il prend délicatement sa tête entre ses mains, la relève, la voit un filet de bave qui rose qui coule au coin de sa bouche, et un regard assez vide. Il fait appel à un médecin qui est un client de la boîte, hein, qui vient là régulièrement, et ce médecin l'examine et dit « cet homme est mort, il n'y a plus rien à faire ». Là-dessus, les deux dealers débarquent et disent « mais pas du tout, il a l'habitude, nous il fait ça tout le temps, vous inquiétez pas, on s'en occupe, hop, hop, hop ». Il l'emmène et il l'embarque dans une voiture alors qu'ils sortent par l'Alcazar, qui est donc un club qui se situe au-dessus
0: du Rock'n'Roll
1: Circus, et ils sortent par la rue Mazarine alors qu'il y a une rue qui est à sens unique et qui est beaucoup plus discrète, on va dire, que la rue de Seine, qui est très passante, où est l'entrée officielle du Rock'n'Roll Circus. Et là, ces dealers emmènent donc le cadavre de Jim Morrison rue Beautreillis, donc l'appartement qu'il occupe avec Pamela Courson, le mettent dans la baignoire. Là aussi, il y a encore tout un tas de choses mystérieuses. Alors, pourquoi le mettent-ils dans la baignoire et y mettent de l'eau chaude? C'est pas pour essayer de le réveiller, mais du coup, ça va masquer l'heure de la mort. Donc, pour eux, ils ont besoin de couvrir leurs traces, évidemment, parce que s'il y a une enquête, ils risquent d'être inquiétés, c'est eux qui ont vendu la dose mortelle à Jim Morrison. Et à partir de là, tout va se raconter de vrai et de faux. Par exemple, la biographie la plus connue américaine, celle de Stephen Davis, raconte que quand les pompiers sont arrivés, ils auraient dû casser un carreau de la salle de bain pour pouvoir entrer. Donc ça voudrait dire que Jim s'est enfermé
0: dans la salle de bain tout seul.
1: Donc il était vivant quand il l'a fait. Mais rien ne corrobore ça. Ça, c'est ce qui aurait été raconté. Alors, selon vraiment l'enquête très difficile à faire, hein, parce que d'abord un grand nombre de protagonistes sont décédés aujourd'hui, et puis ensuite tout le monde a menti dans cette histoire. Et on est à une époque, au printemps 1971, où le journalisme d'investigation n'existe quasiment pas à Paris, et en plus, personne ne sait quasiment que Jim Morrison est à Paris, il est là incognito. Que ça soit les pompiers, les médecins légistes ou la police qui vont venir entendent dire que ce James Douglas Morrison, ils n'ont pas la moindre idée de qui il s'agit, c'est juste un citoyen américain. Eux, ils n'ont pas idée qu'on en parlera encore aujourd'hui, et moi.
0: Ouais. Et que c'est un des plus célèbres du club des 27. Voilà,
1: exactement, et donc ils vont totalement bâcler l'enquête. Donc, ce qui s'est vraisemblablement passé, c'est que quand Pam découvre Jim Morrison inanimé, sans doute mort, déjà dans sa baignoire, donc amenée par les dealers déjà morts, elle appelle Jean de Breteuil, en douce, au secours.
0: Eh oui, au secours mon dealer, ouais.
1: En plus, elle ne parle pas français, Pamela, donc de toute façon, elle est totalement démunie pour ce qu'il faut faire. Et Jean de Breteuil serait venu à ce moment-là, et c'est lui qui raconte cette histoire de vitre brisée. Mais pour couvrir le fait que Jim était déjà mort, et pour se couvrir lui-même, puisque, en fait, il va tout de suite après devoir fuir à Marrakech chez sa mère, se cacher pour être au Maroc, et donc non extradable. avec Marianne Faithfull, qui était sa compagne, avec qui il vivait à l'hôtel, le fameux hôtel de la rue des Beaux-Arts. Donc très vraisemblablement, Jim Morrison est effectivement mort dans les toilettes du Rock'n'Roll Circus et a été ensuite conduit dans la baignoire de la rue Beautreillis. Maintenant, ce qui est toujours incompréhensible aujourd'hui, c'est pourquoi Jim Morrison, qui détestait l'héroïne, qui n'en avait jamais pris de sa vie, qui luttait contre, qui n'arrêtait pas de lutter avec Pamela, sa compagne, pour qu'elle cesse de se droguer. Il avait dit à Alain René, dans l'après-midi qui précède sa mort, il avait dit, tu sais, ne t'inquiète pas, si Pamela parle de suicide, elle a choisi la mort, alors que toi et moi, nous avons choisi la vie. Or, c'est lui qui va mourir ce soir-là. Donc, ça n'a aucun sens. Qu'il ait pris de l'héroïne comme ça dans les toilettes du Rock'n'Roll Circus. Ça n'a absolument aucun sens. Pourquoi l'a-t-il fait ? Ou pourquoi l'aurait-il fait ? Je suis incapable de le savoir. Et quant à savoir quelle est la bonne version, on a tout porte à croire que c'est la version, bien sûr, de Sam Bernett qui est la bonne, parce que elle s'oppose à la version de Pamela Courson, qui est une junkie. On sait bien que les junkies ont tendance à raconter n'importe quoi, à vivre dans le fantasme, et surtout à vouloir couvrir leur propre fils. Après, il y a encore un dernier élément, malgré tout, qui m'a été donné par Robbie Krieger, le guitariste des Doors, et qui m'a dit, mais Jim Morrison, sans doute, ce qui explique à la fois son alcoolisme et son mode de vie extrême, qu'on peut considérer comme étant suicidaire, et qui peut expliquer aussi qu'il ait pu mourir de mort naturelle, finalement, dans les toilettes du Rock'n'Roll Circus, c'est qu'il souffrait de rhumatisme articulaire. Alors, ça n'a rien à voir avec l'arthrose ou avec des rhumatismes normaux. C'est une maladie cardiaque. Et souvent, les gens qui en souffrent meurent avant leurs 30 ans d'une insuffisance cardiaque. Donc, il y a aussi cette possibilité comme il n'y a pas eu d'autopsie, on ne saura jamais, mais qu'il soit mort ce soir-là, juste d'un arrêt cardiaque sans lien avec le fait qu'il aurait consommé l'héroïne qu'il avait achetée pour Pam.
0: Ou alors, bien vivant et bien heureux sur une île, la fin, The End, c'est le nom du chapitre dans votre livre, Yves Bigot. Vous le lirez, The End, et vous ferez une

0: Je vous recommande la lecture de Jim Morrison, Strange Days à Paris. Yves Bigot, merci. Comme d'habitude, c'était superbe.
1: Mais merci beaucoup à vous, Émilie.
0: Et bravo à votre éditeur, Le Mot et le Reste. Décidément, que de beaux choix éditoriaux. À bientôt, Yves.
1: À bientôt, Émilie. Merci encore.
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2: Clac, clac, ça va rerouler.
3: Le jour où je suis monté sur un skate, pour moi c'est le jour de ma naissance. Donc j'avais 6 ans, je me suis dit très rapidement, ouais, vers 15-16 ans, je veux faire ça toute ma vie quoi en fait.
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3: Je suis Thierry Mondamer, j'ai 53 ans, j'habite à Chambray-les-Tours et je skate depuis plus de 47 ans.
5: Cheveux longs, t-shirt ample et le skate bien sûr. Thierry est d'ailleurs assis dessus quand on se rencontre dans son terrain de jeu.
3: Ça m'a même servi d'oreiller. Quand j'avais 20 ans, j'ai fait un road trip dans toute l'Europe en fait pendant 3 mois. Bah, déjà pour être sûr de ne pas se le faire voler. Quoi.
5: À 6 ans, qui est-ce qui vous a mis sur cette planche?
3: Je m'en rappelle comme c'était hier, c'était le 1er juillet 1978. Aujourd'hui, dans les cours d'école, il y a des draisiennes, des trottinettes. À l'époque, il y avait des skates. Il y avait la descente du collège qui donnait sur l'école primaire avec un grand virage et un espèce de talus en herbe. Mais 9 fois sur 10, on tombait dans le talus, quoi. En fait, c'est un sentiment de liberté qui est très, très important avec le skate. Alors, bien sûr, il y a le côté glisse et puis l'air voilà, qui passe dans les cheveux. En fait, dans le skate, ce qui est intéressant, c'est que c'est un des rares sports qui offre ça. Il y a tellement de disciplines, même sans être bon techniquement, etc., vous pouvez trouver du plaisir.
5: Le plaisir avec la sensation et tous les à côté, les copains, la liberté, la musique.
3: Plutôt hardcore, fusion, c'est par exemple des groupes comme Nirvana, des choses comme ça, quoi. Il y a tout ce qui est rock californien, il va y avoir de la fusion comme les Red Hot Chili Peppers, voilà, il y a plein de choses comme ça. Il y a une vraie culture dans le skate. Hein. Le chanteur des Red Hot, donc Anthony Kiedis, il a skaté. Moi, j'ai eu la chance de skater avec lui.
5: C'est vrai ?
3: Oui, c'est vrai. Bah oui, moi j'ai commencé en 78, donc j'ai évolué avec mon temps, quoi.
5: S'évader sur quatre roues, ici ou à l'autre bout du monde, c'est aussi une histoire de spot. Et ça, c'est la chasse au trésor de Thierry, trouver à chaque fois les meilleurs spots.
3: On en découvre tout le temps, là je viens d'en découvrir un dimanche, qui reprend exactement ce qui se fait dans un skatepark aujourd'hui en partie. Ça c'est rare de trouver ça dans la région, voilà. Ça fait 2 jours que j'y pense.
5: C'est comme les champignons, il ne nous dira pas où c'est, que ce soit ici en Touraine ou à l'étranger.
3: Beaucoup, puisqu'il y a quelques années, je partais le vendredi et j'allais un week-end en Espagne. Je revenais dans la nuit du dimanche au lundi, voire des fois je dormais devant le parking où je travaillais. Et la même chose le week-end d'après, mais ce coup-ci c'était pas en Espagne, c'était en Allemagne par exemple.
5: Complètement mordu, le skater, vous l'avez compris, toutes ces activités c'est à retrouver sur skateboard.bitterworld.fr. Peu importe votre âge, vous pouvez essayer cette discipline. Avec lui, ça se passera comme sur des roulettes.
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6: Ma tata, elle est petite. Quand elle a un truc qui est haut, elle n'arrive pas à l'attraper.
7: Vous préférez être grand ou petit ?
6: Moi, j'ai envie d'avoir 15 ans comme ma cousine Olivia qui a un appareil dentaire. Parce que j'ai envie d'être grande comme elle et j'ai envie de sortir avec mes copines quand il fait beau. Ma mère, elle est très grande, mais elle y arrive quand même à rentrer. Elle n'est pas obligée de baisser la tête. Mon papa, elle est grand, mais a des grands doigts. Elle ne peut pas lâcher les chouchous de ma petite sœur Lisa.
7: T'as envie d'être grande ou petite ?
6: Comme ma maman. Ma maman, elle est moyenne. J'ai envie d'être pas trop petite, mais pas trop grande. Ma tata, ouais. Elle est petite. Et du coup, quand elle a un truc qui est haut, elle n'arrive pas à l'attraper. Et mon père, il est plus petit que ma mère. Je préfère être grande, mais être petite, c'est aussi bien parce que, on peut passer partout, c'est un peu plus pratique, tout ça. Juste être un peu plus grand, mais pas beaucoup. Je rêve que je sors avec mes copines, que j'ai 15 ans et que j'ai mon portable.
7: Donc, en fait, quand on est grande, on a
6: un portable et mon père il m'avait donné son portable qu'il avait cassé quand il était grand. J'ai envie d'avoir un portable parce que comme ça je pourrais appeler mes copines, je pourrais envoyer des messages et je pourrais envoyer des photos. Moi en fait j'ai envie d'avoir un portable mais pour faire des jeux, pour faire plein de choses. Bah moi j'ai un téléphone rose mais il est pour enfants. Il y a des jeux, des vidéos, de la musique, pour envoyer des messages. On peut envoyer des photos et je peux jouer à mes jeux. Et même, j'ai envie d'avoir un portable pour de vrai, comme ma mère, vu que ma mère, elle a un jeu de Disney et un jeu pour construire des manèges.
2: Moi, j'ai trop envie d'en avoir un.
7: Pour faire quoi ?
2: Je sais pas.
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8: Il est tellement bon en hiver de se blottir, se réchauffer le corps, mais aussi l'esprit, pour affronter la vie avec plus de courage et de vigueur. En occitan, on dit coucouna. Coucouné en français régional, comme ils disent dans les dictionnaires, ils sont mignons. Sauf que le mot de coucouna vient de coucou, provençal, attesté par Mistral, dérivé de l'occitan provençal coucoun, qui signifie coque ou coquille, l'œuf, pour ne pas le citer, d'où tout commence, où l'embryon se développe, blotti contre la paroi, le cocon. J'ai reçu mes petits-enfants, ils m'ont coucouné, ils m'ont enveloppé. C'était génial. Mes chai coucouna devant l'oufio. Je me suis blotti devant le feu. Chères auditrices et auditeurs, il y a plein de mots en occitan pour dire se blottir. Satapa, sakata, sarza, sagrumi, serancunia, secrapuni. D'accord, mais celui que je vous adresse est rempli d'affection, de chaleur. Je vous coucoune de mots doux pour réchauffer votre âme. Coucouna vous bien. Ana adio.
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1: Chaque week-end, Patrick Citeau explore nos communes du Poitou. Il part aujourd'hui à Saint-Chartres dans la Vienne, ce village situé au cœur de la commune de Moncontour de Poitou, qui abrite un moulin depuis plus de 700 ans.
2: Situé au nord-ouest de Poitiers, à 20 km de Loudun, le village de Saint-Chartres abrite ainsi la bâtisse de ce moulin à eau implanté sur la Dive. Bien que sa construction date d'avant le 14e siècle, le moulin impose toujours sa puissante silhouette dans le paysage. Entretenu au fil du temps, il a su mettre à profit l'énergie hydraulique de la Dive en s'adaptant aux évolutions techniques et notamment au cours du 19e siècle. De cette époque, le moulin de Cholet nous a transmis un mode de production d'énergie innovant. Il a en effet la particularité d'être équipé d'une roue de type Sagebien. C'est Alphonse Sagebien qui invente ce type de roue à vanne dans la seconde partie du 19e siècle. Elle fonctionne plus par le poids d'eau que par la vitesse du courant. Ce type de roue est d'autre part parfaitement adapté aux faibles chutes. La roue Sagebien du moulin de Cholet entraîne ainsi une génératrice à aimant permanent. Ce système permet la production d'un courant électrique alternatif de 400 volts. Ou quand une invention du 19e siècle s'accorde aux exigences de la transition énergétique à notre époque.
1: Et au début des années 70, Patrick, le village unit son avenir à Moncontour.
2: Le village est ainsi associé à la commune au même titre que ceux de Messey et Ouzilly-Vignoble. Les origines du nom du village réservent quant à elles quelques surprises. La liste des saints ne compte en effet aucune mention du dénommé Chartres. Il faut ainsi probablement y voir une erreur de transcription. Le village était ainsi a priori connu sous le nom de Saint-Cyr pendant toute une période. On trouve trace de cette forme toponymique au 15e siècle. Le lieu est alors dénommé Sanctus Siricus Supra Divam. Peu de temps avant la Révolution, on en trouve trace sous l'appellation Saint-Cyr sur Dive. La probable erreur de transcription qui mène à Saint-Chartres intervient à une date indéterminée. Avec ses deux hameaux, Jay et Héron, ainsi que ses trois lieux-dits, Cholet, Plumain et Loret, ce petit bout de territoire de la Vienne continue malgré tout d'afficher son paysage en plein cœur du Loudunais.
1: Merci Patrick Citeau. Tout est à retrouver sur ici.fr, la rubrique Nom de nom.
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3: Les petits bonheurs, généralement, ce sont des sourires qui se récoltent tous les jours au hasard des rencontres. Il suffit d'un micro ici, de ne surtout pas prendre de rendez-vous et de ne pas se présenter. Ça marche très bien à Megève, par exemple. Nous sommes donc en Haute-Savoie, sur les hauteurs de Megève, au Mont d'Arbois, pendant que des chevaux sont en train de monter dans une bétaillère.
4: Bonjour.
3: Bonjour. Matin de bonheur, venez vous occuper des bêtes.
4: C'est ça, on vient les mettre au chaud, ouais.
3: Ah, c'est-à-dire

0: Il quitte la montagne.
1: Ouais, ce coup-ci, ouais, c'est bon. Ce coup-ci, on va les ramener, on va les mettre en pension pour cet hiver, ouais. Ils ont passé tout l'été en montagne, donc ce coup-ci, ça y est. Ils vont aller se mettre au chaud pour l'hiver.
0: Ah oui, ils font toute la saison
1: là,
0: ici.
1: Ouais, ceux-là, ils font toute la saison ici. Il y en a qui sont là pour la monte, il y en a qui sont là pour l'attelage. Et puis, vu que nous, on est élevage, il y en a, ils sont juste là pour grandir.
0: Vous, c'est pas juste un loisir, c'est votre métier.
1: Ouais, moi, c'est mon métier, ouais. Je suis cocher palefrenier. Ouais.
0: Quand vous dites pour l'attelage, c'est les calèches qu'on peut voir à Megève, par exemple.
1: Exactement, c'est ça.
0: Donc, les chevaux, quand ils sont pas attelés, on les voit ici sur les hauteurs de Megève.
1: Ouais, c'est ça. Nous, on en a à l'Alpette, comme là en face, en haut de la côte 2000. On en a aussi au Mont d'Arbois, là, juste derrière. Et puis, après, au fur et à mesure de la saison, on les fait descendre petit à petit. Puis là, ils atteignent leur point le plus bas sur Megève. Puis après, on les change de département. Et puis voilà.
0: Donc là, ils montent dans le bus.
1: C'est ça, ouais. Ils montent dans le bus. Là, je vais en mettre 4. Là, après, j'ai mon patron qui va arriver. Il va prendre le reste. Et puis après, on va prendre un camion et une remorque. Puis on y charge tout dedans. Puis lui, il part cet après-midi.
0: Et là, il part où, là, en résidence d'hiver?
1: Ils partent dans l'Allier, ceux-là. Ils partent dans l'Allier. Ils ont des gros champs de plusieurs hectares où c'est qu'ils ont du foin, des abris pour eux, de l'eau à volonté. Puis voilà.
0: L'Allier, donc en Auvergne, si je ne m'abuse, il fait pas beaucoup plus chaud qu'ici l'hiver.
1: Non, il fait pas beaucoup plus chaud. Mais par contre, ils auront plus d'herbe qu'ici, on va dire. Ils auront moins de neige, ils auront un peu plus de foin, un peu plus d'eau. Parce que nous, ici, c'est qu'on est tout de suite dans la neige. Et puis nous, on n'a pas assez de foin pour tous les nourrir l'hiver. Donc on préfère les mettre en pension. C'est beaucoup plus agréable pour eux. Puis pour nous, l'hiver, on a déjà bien assez de boulot comme ça. Donc au moins, ils sont un peu tranquille aussi de leur côté.
0: Alors justement, vous faites quoi l'hiver si vous avez plus de chevaux?
1: Alors c'est pas qu'on en a plus, c'est qu'on en a moins. Toute la partie élevage en fait partout en pension, et en fait l'hiver nous on fait énormément de calèches sur Megève. On a des grosses calèches qui montent jusqu'à 12 personnes. C'est qu'on fait les fondus en calèche en soirée ou le midi, et on fait juste des balades en calèche.
0: Bon, vous, j'imagine que le cheval c'est une passion, on fait pas ce métier là par hasard.
1: Mon grand-père était déjà éleveur de chevaux. Là maintenant je bosse chez un ami de mon grand-père. Puis voilà, après on fait ça par passion. De toute façon, c'est pas par l'argent qu'on va le faire, hein, comme dans tout métier agricole.
0: Même à Megève.
1: Même à Megève, l'agricole, ça reste l'agricole, à Megève ou pas.
0: Je peux vous demander votre prénom?
1: Moi, c'est Mathieu, moi.
0: Et c'est quoi le dernier petit bonheur de Mathieu, s'il vous plaît?
1: Mon dernier petit bonheur, c'est d'avoir fait un galop sur les crêtes de la côte 2000 en plein été avec le soleil couchant. Et ça, je pense que je m'en souviendrai jusqu'à ma mort.
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3: Ne paniquez pas, ça arrive même au meilleur. Vous n'avez pas forcément besoin d'adopter un chat, même si c'est la solution la plus radicale. Après, ça coûte assez cher en veto et en croquettes. Une voisine de ma grand-mère en a eu récemment, pas des chats, des souris. Une petite invasion dans sa cave. Bah oui, elles ont froid aussi l'hiver, c'est quand même quelque chose. Mais cette voisine,
4: ça fait face aux
5: difficile.
4: C'est
5: difficile.
3: Mais rien que de l'imaginer, ok, ça vous fait ça. Ouais, mais... Bon, la voisine, elle, c'est un peu pareil, mais elle est pacifiste. Elle ne voulait pas installer de pièges à glu, ni d'autres pièges, vous savez, ça le fout clac, comme dans le dessin animé.
4: Répète.
3: Ni adopter un serial killer poilu, je parle toujours du chat. Ma maman lui a donné un truc. Comme les rats, les souris ont un odorat très développé. Les souris sont sensibles à certaines odeurs puissantes qui les gênent dans leur recherche de nourriture. Elles détestent notamment l'odeur de la menthe poivrée, du clou de girofle, de l'eucalyptus et de la lavande. Ces senteurs très intenses perturbent leur système olfactif et ça les incite à fuir. Et comme chez cette voisine, Topelkenheit hebt besser, cousu deux fois ça tient mieux, elle a tout mis. Tout, la lavande, les clous de girofle, tout. Sacré mélange, hein. Bon, ça fonctionne. Ni les souris, ni la voisine n'osent retourner dans la cave à cause de l'odeur.

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2: Pourquoi appelle-t-on l'eau l'or bleu?
3: En fait, l'eau, ça donne de l'énergie, ça peut donner aussi des bonnes vies aux animaux et ça peut donner des bons trucs à l'environnement. Ça sert à la vie de contenir de l'oxygène et sans l'eau, en fait, à la Terre, ça s'en fait une grosse boule de désert.
4: Bah, pour moi, on appelle l'eau l'or bleu parce que bah, l'eau, c'est précieux. Prends par exemple le pays, l'Afrique, au Sahara. Bah, l'eau là-bas, c'est comme de l'or. Si t'en as, c'est magique. C'est parce que là-bas, ils ont pas beaucoup d'eau. Mais oui, l'eau, c'est précieux et c'est aussi important parce que quand il y a des réchauffements climatiques, il n'y a plus beaucoup d'eau.
5: C'est grâce à ça qu'on vit aujourd'hui. Parce que si on boit pas, si on s'hydrate pas trois jours, bah, on sera déjà mort. C'est vraiment précieux l'eau, faut qu'on en ait à l'infini.
3: Vous avez vu les usines comme Christine, tout ça? En fait, eux, ils gaspillent l'eau. Ils fabriquent de l'eau qui se périme, donc ça se fait pas.
6: Et aussi, l'eau, c'est censé pas d'être périmée, parce que l'eau, dès qu'il y avait personne dans ce monde, il y avait déjà l'eau. Et cristalline, maintenant, c'est comme si leur but, c'était de construire de l'eau et après, de mettre des dates pour la périmation.
4: En fait, non, les usines cristallines, c'est en fait, ils récupèrent, je pense, de l'eau de mer et après, ils la filtrent, ils enlèvent le sel pour pouvoir en faire de l'eau minérale. De l'eau de source un peu. Pour
2: boire. Et alors chez vous, vous prenez l'eau du robinet ou vous avez des bouteilles d'eau?
5: Moi, je pense que je bois plus au robinet parce que en fait, on a trois bouteilles et après, on remplit à l'infini.
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7: Là, je suis à Saint-Amand-Talande et je me dirige vers la librairie de la Monne. Alors, c'est pas le diminutif de Simone, donc c'est pas Momone qui tient la librairie de la Monne. Ça aurait pu, oui, non, mais c'est pas ça. La Monne, c'est la rivière, hein. Et donc il y a déjà, par exemple, le tennis club de la Monne et la librairie de la Monne. Rentrons. Bonjour madame.
8: Bonjour.
7: Au revoir madame.
8: Au revoir.
7: J'irai voir Anne-Laure tout à l'heure, mais on va déjà saluer Johan. Bonjour Johan.
9: Bonjour.
7: Alors Johan, c'est vous avec Anne-Laure qui avez ouvert cette librairie de la Monne ici à Saint-Amand-Talande.
9: Tout à fait, on a ouvert en décembre 2023. On a repris le local d'une fleuriste et on a créé la librairie. Voilà.
7: Ça fait café?
9: Ça fait café, il y en a aussi des jeux de société, de la carterie, un petit peu de papeterie, surtout des livres, hein, et une petite partie café et salon de thé.
7: Vous venez ici à la librairie de la Monne, vous êtes de Saint-Amand?
10: Je suis à côté, à Saint-Saturnin, oui. Donc c'est bien pratique parce que du coup, ils ont tout ce qu'on veut, puis c'est dans les mêmes tarifs, donc et puis en même temps, bah, c'est sympathique, c'est convivial, et puis voilà. Et
7: puis ça a amené de la vie, hein?
10: Ça a amené de la vie parce qu'il y en avait besoin. Il y en avait une ancienne, je suis là depuis très longtemps, donc il y en avait une avant et c'est vrai que ça manquait énormément, voilà.
7: Eh bien, ça va bien faire plaisir à la patronne, j'imagine.
9: On a eu un très très bon accueil de tous les habitants du secteur, là, à la fois des trois communes, Talande, Saint-Amand et Saint-Saturnin, mais plus largement, en fait, on touche des gens un peu de toute la communauté de communes Mont-d'Arverne.
7: Là, on est sur une librairie où il y a tout le temps du monde. Hein.
11: Oui, oui, tout le temps. Puis même au niveau des jouets, et des livres pour enfants. Moi, j'ai deux arrière-petits-enfants. C'est génial, on repart toujours avec quelque chose. J'ai dit à mon mari, j'en ai pour 2 minutes parce que c'est un livre commandé. Des fois, il sait que je reste une demi-heure.
7: J'en ai pour 2 minutes, chérie, je reviens dans 2 heures. Eh bien, je vis un moment très sympathique. Là, je vais m'installer avec mon petit café. Et tout est mignon, la tasse à café mignonne. Et ce mini tagine là pour mettre les sucres me fait penser que vous avez passé une partie de votre vie, me semble, à Casablanca. Vous, hein?
9: Oui, c'est ça. On a passé 3 ans, avant de venir s'installer ici dans le Puy-de-Dôme, on a passé 3 années à Casablanca. On a ramené plein de jolies vaisselles et notamment dans cette collection là, on l'a trouvé c'était à Essaouira, je me rappelle, une boutique en fait où ils avaient des poteries un peu particulières et du coup on a fait le plein et on a ramené ces petits tagines qu'on utilise maintenant pour le salon de thé.
7: Pour mettre le sucre.
11: Cette librairie, on a voulu qu'elle soit aussi un petit lieu où les gens puissent se poser, boire un petit café, un thé, s'asseoir, bouquiner avec les enfants. Ça fait une ambiance agréable. Il y en a qui viennent travailler, même des fois l'après-midi, ou peindre, ou voilà.
7: Ah, il y en a qui viennent s'installer avec un ordi, par exemple.
8: Ouais, ils viennent avec leur ordinateur, ils travaillent. On a des artistes qui font des livres ensemble, avec une illustratrice et une autrice qui travaillent ensemble. Elles se posent à la librairie avec un petit thé. Ouais, ça fait une petite ambiance sympa.
7: C'est pratique, hein, d'être ici. Voilà, un bel endroit, là.
12: Et fabuleuse. Donc, on est toujours très bien conseillés. Enfin, c'est pour ça.
7: Quand on pousse la porte de la librairie de la Mone, en fait, et c'est écrit là, d'après George Sand, l'esprit cherche et c'est le cœur qui trouve.
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13: Fin février et début mars 2026 ont été exceptionnellement doux. À Paris, la moyenne des températures les après-midi a atteint quasiment 18 degrés pendant deux semaines. Et dans cette douceur, il y a eu des pics. En Champagne, on a frôlé les 19 degrés à Reims le 5 mars, 20,6 à Troyes le 6 mars, 25 degrés aussi dans le sud-ouest de la France, au Pays Basque. Une douceur agréable, certes, mais qui a tendance à réveiller la végétation trop tôt. Car d'expérience, on sait que les gelées ici sont possibles jusqu'à début mai et les fameux saints glaces. On risque donc de vite déchanter dans les vignobles, les vergers. C'est ce qu'on appelle le faux printemps, de plus en plus fréquent avec le changement climatique. Explication avec Serge Zaka, agroclimatologue.
14: Ces températures excédentaires font que les végétaux se réveillent plus tôt que d'habitude. Les arbres d'ailleurs fleurissent en moyenne en Suisse, en France, en Italie et en Espagne 15 jours plus tôt qu'il y a 50 ans. C'est-à-dire que les faux printemps engendrent cette floraison plus précoce et les arbres étant plus précoces, ils sont plus sensibles au gel parce que quand ils ont les bourgeons fermés, ils peuvent résister jusqu'à moins 10, moins 20 degrés. Alors que quand ils ont les bourgeons ouverts, à partir de moins 0,5, on peut avoir des dégâts. Donc ils entraînent des végétaux qui sont plus sensibles au printemps.
13: Et ensuite, à cause de cette douceur précoce, vient des gelées qui ont toujours existé en mars, en avril, et qui posent problème, qui font des dégâts.
14: Exactement, et c'est tout le paradoxe avec le changement climatique. Certes, le climat est plus chaud, mais il y a toujours quelques gelées en mars et en avril, plus faibles, moins nombreuses, mais sur des végétaux qui sont plus sensibles. Donc dès qu'il y a des faibles gelées qui arrivent sur les végétaux, on a des dégâts maintenant, début avril, alors qu'avant, début avril, il pouvait y avoir du gel, moins 7 sur des bourgeons fermés, ça ne faisait rien du tout. Maintenant, il peut faire moins 3 sur des bourgeons ouverts, mais ça fait plus de dégâts. Alors ces dégâts concernent surtout l'arboriculture et la viticulture. Le maraîchage, du coup, ça peut impacter, mais vu que c'est nous qui maîtrisons la date d'implantation, on peut essayer de décaler ces dates d'implantation.
13: Des hivers de moins en moins froids, pourtant, l'hiver, le gel, c'est important, c'est le meilleur insecticide, c'est aussi important pour les arbres fruitiers. Pourquoi ?
14: Alors effectivement, on a des hivers de moins en moins froids. Maintenant, quand on parle de moins 3 degrés, on parle de vagues de froid. Je rappelle que les vagues de froid à Reims, c'est moins 15, moins 20 degrés. Hein. On les a plus maintenant. Dès qu'il fait moins 5, c'est la fin du monde. Mais nos écosystèmes sont différents des humains. Nous, les humains, on n'aime pas le froid. C'est pas très agréable. Les écosystèmes, ils ont besoin de froid pour leur rythme. Et c'est très important. Par exemple, si on prend le rythme des arbres fruitiers, un pommier, il a besoin de 1000 heures en dessous des 7,2 degrés pour fleurir. C'est ce qu'on appelle la vernalisation. Le manque de froid n'impacte pas que les arbres, il impacte aussi les maladies. Parce que par exemple, à l'époque des années 50, 60, 70, on attendait ce gel pour nettoyer entre guillemets la vermine. Pucerons, mouches, moustiques. Et vu qu'il y a moins de froid, forcément ces vecteurs de maladies résistent à l'hiver, se reproduisent à la fin de l'hiver plus tôt et donc peuvent provoquer des dégâts sur les cultures plus tôt.
13: Ce manque de froid, ça va pas aller en s'arrangeant ? Pas de solution ?
14: On a des solutions d'adaptation agricole jusqu'à une certaine mesure. Les dates de semis, les variétés, la présence des arbres aussi autour des parcelles, les haies, mais jusqu'à une certaine limite. L'agriculture française peut s'adapter jusqu'en 2050 dans le sud et 2070 dans le nord. Derrière, quand il fera plus de 45 degrés certains après-midi en été, ce n'est pas possible. La meilleure façon d'adapter l'agriculture, en fait, c'est de réduire les gaz à effet de serre pour éviter justement ces températures excessives.
13: Merci Serge Zaka.
14: Merci à tous.
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1: Je suis sûr que vous êtes déjà passé devant le château du Barou, sauf que le château du Barou, sans un homme, il serait aujourd'hui inexistant, détruit, entièrement détruit. C'est André Vaison de Pradène qui l'a sauvé. Il arrive en Vaucluse au début du 20e. Très vite, il s'enracine, il devient conseiller municipal, conseiller départemental, puis maire de Murs pendant près de 4 mandats. André Vaison de Pradène, c'est un homme public, engagé, décoré de la Croix de Guerre 14-18, chevalier de la Légion d'honneur, mais c'est surtout un sauveur de pierre. 3 châteaux vont marquer son existence. D'abord, celui de Murs, dont il devient propriétaire. Ensuite, il y a le château de Javon sur son plateau forestier. Et puis, il y a donc le Barou. L'histoire la plus spectaculaire, quand il prend possession au début du siècle, eh bien, le château féodal est dans un état catastrophique. Les guerres, les pillages et l'incendie de 1929 ont tout dévasté. Je vous renvoie d'ailleurs à la chronique consacrée sur l'histoire du château du Barou. Et là, donc, André Vaison de Pradène va se lancer dans une reconstruction titanesque. À l'époque, pas de subvention, pas de mécénat, tout est à ses frais. Et sur 10 ans, il fait travailler 10 maçons pendant 10 ans. On va consolider les murs, refaire les toitures, dégager les salles, restaurer les escaliers. Il va redonner une silhouette, une sorte de colonne vertébrale à ce château qui domine les dentelles. Et c'est ce gros travail, notamment la nouvelle toiture en béton, qui va permettre au château du Barou de survivre lorsqu'il y aura un second incendie en 1944 pendant la Seconde Guerre mondiale. Sans ces travaux-là, eh bien, le château qu'on visite aujourd'hui n'existerait plus. Et puis il y a aussi cette autre facette moins connue. André Vaison de Pradène était un passionné de préhistoire. Ses travaux aujourd'hui font encore référence. En fait, il a longuement étudié les ateliers préhistoriques autour de Murs grâce aux paysans qui lui rapportaient leurs trouvailles contre quelques pièces. Une grande partie aujourd'hui de sa collection a été donnée au musée d'Orsay, et c'est loin d'être fini. Aujourd'hui, une biographie est actuellement en préparation par son petit-fils Jean-Baptiste Vaison, en collaboration avec un archéologue. Mais la vie d'André, elle, se termine tragiquement. Il meurt accidentellement à Paris, intoxiqué au monoxyde de carbone dans son appartement, avec son épouse et sa fille. Seul son fils survit, et c'est ce fils qui va prolonger l'esprit du père en protégeant les propriétés familiales. Et aujourd'hui, donc, c'est son petit-fils, Jean-Baptiste, avec Fanny, qui poursuivent cette histoire au Barou, notamment avec la création du premier whisky du Vaucluse, élaboré à l'intérieur même du château.
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3: Itinéraire bis en balade dans le Sénonais cette semaine. Et aujourd'hui, je me suis arrêtée dans la commune de Gron. Élodie Cona, bonjour.
4: Bonjour Catherine, bienvenue.
3: Bienvenue chez Déconnecter. Alors Déconnecter, Élodie, c'est quoi ?
4: Déconnecter, c'est d'abord la marque de mes céramiques artisanales. Et c'est aussi bientôt une place où vous pourrez venir à l'atelier.
3: Qu'est-ce qui vous a donné envie de vous lancer dans la céramique ou la poterie ? On dit céramique ou poterie ? Dans votre cas, qu'est-ce qu'on dit, Élodie ?
4: Alors moi, j'aime bien dire les deux, parce que les deux se rassemblent. Il y a un côté un peu plus artistique pour le céramiste et un côté plus utilitaire pour la poterie. Et moi, ma technique mêle les deux. Ce qui m'a donné envie, en fait, ça a été les circonstances de la vie où j'ai eu un licenciement. Et en fait, la vie m'a permis de prendre ce chemin-là et puis de découvrir. En fait, ça a été magique. Ça a été une rencontre avec la terre, le tour de potier et ça ne m'a plus lâché.
3: Alors, vos céramiques, vos poteries, quelles sont leurs caractéristiques ?
4: Alors moi, j'aime bien ce qui est fin, élégant, et j'aime bien la couleur bleue. Donc c'est vrai que ça va être une tendance sur mes poteries. Et j'aime bien que l'art soit dans le quotidien. C'est-à-dire que votre tasse du thé du matin ou du café du matin, eh bien, vous ayez plaisir vraiment à la prendre et que ce soit un objet joli, mais utilitaire.
3: Il y a aussi des sculptures. On peut parler de sculptures ?
4: Alors sculpture, parce que par-dessus un vase, je mêle une autre technique, mais je ne fais pas de sculpture type buste ou animaux, par contre. Mais voilà, je m'autorise en tout cas à faire des œuvres un peu plus décoratives, mais toujours utilitaires. C'est-à-dire que le vase, vous pouvez quand même mettre des fleurs fraîches dedans.
3: L'année dernière, vous avez fait le Salon Made in France à Paris. Qu'est-ce que vous en retenez de ce Salon Made in France et comment ça s'est passé ?
4: Alors, le mot à retenir, c'est intense, aussi bien sur la préparation que sur l'événement. Donc oui, c'était 4 jours et j'en garde forcément un magnifique souvenir et des belles rencontres, des gens intéressés, intéressants, de beaux compliments. Donc ça rebooste aussi et ça fait du bien au moral et de rencontrer d'autres artistes aussi, c'était chouette.
3: Déconnecter, Élodie, ça existe depuis combien de temps ?
4: Eh bien, je viens de fêter mes 3 ans.
3: L'avenir, alors, c'est cet atelier qui va s'ouvrir ici à Gron ?
4: Oui, j'ai hâte. Oui, un nouvel atelier, un espace vraiment cosy, pensé, et du coup, pouvoir accueillir pour faire des cours et partager cette passion aux gens.
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3: Itinéraire bis dans le Sénonais cette semaine, et aujourd'hui, je me suis arrêtée à Sens, chez l'Ultimat. Damien Bonvarlet, bonjour.
5: Bonjour.
3: L'Ultimat, Damien, c'est quoi ? C'est 2 choses très différentes.
5: Alors, ça vient déjà, à la base, c'est un atelier de lutherie, donc depuis 2004, donc 21 ans. Et depuis une quinzaine d'années, j'ai ajouté une activité purement commerciale, donc un magasin de musique. Donc, double casquette, commerçant et artisan. À la base, je suis luthier en corde pincée, donc effectivement, la part belle est accordée pour la guitare, la basse, mais on n'oublie pas la partie piano numérique et sono, mais c'est vrai qu'on trouve essentiellement de la guitare avec environ 350 à 400 guitares en stock permanent.
3: Ce métier de luthier, vous l'avez appris de quelle façon, vous ?
5: Alors, partie autodidacte, mais aussi avec des échanges avec déjà des luthiers qui étaient déjà installés. On continue tout le temps d'apprendre, en fait. Pour moi, je considère que je n'ai pas fini d'apprendre.
3: Ici, on répare et on crée.
5: Alors, on répare essentiellement. J'ai pas mal créé par le passé. J'ai mis une pause pour différentes raisons. J'espère revenir à la création. Mais c'est essentiellement de l'entretien, de la réparation, de la modification. Voilà.
3: C'est-à-dire, quand on est face à une guitare que l'on doit réparer, quelles sont les premières choses à faire ?
5: Un diagnostic. Faire le tour de la guitare, bien voir les problématiques, parce que des fois vous avez des choses qui peuvent être impressionnantes visuellement, mais en fait elles sont très simples à réparer, et à l'inverse vous avez des fois des choses qui paraissent très très simples et au contraire on est sur une complexité qui est beaucoup plus importante.
3: Il y a des souvenirs de luthiers comme ça qui vous viennent en tête, des guitares que vous avez dû réparer qui ont eu une certaine importance dans votre vie professionnelle?
5: Oui, on a eu plusieurs. Alors, on pense effectivement des fois à des instruments assez rares et prestigieux, mais les meilleurs souvenirs, c'est plutôt des instruments qui peuvent paraître quelconques, mais qui sont avec un affect très particulier. Donc, j'ai 2-3 souvenirs comme ça d'instruments qui ont été réparés, notamment d'un jeune qui est décédé. Et donc, ce sont les parents qui ont décidé de faire réparer un instrument. C'était une promesse qu'ils avaient fait avant le décès de leur fils. Voilà. Donc, là, c'est. L'instrument n'a pas forcément de grande valeur commerciale, mais il y avait une valeur affective assez importante, et de pouvoir rendre cet instrument et de voir des larmes de joie auprès des parents, ça dépasse la valeur de certains instruments.
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3: Itinéraire bis dans le Sénonais cette semaine, et aujourd'hui, eh bien, je me suis arrêtée à Sens pour faire la connaissance d'une artisan d'art, Fabienne Roch, bonjour.
6: Bonjour.
3: Votre spécialité, Fabienne, expliquez-moi, c'est assez pointu quand même.
6: Je suis donc restauratrice de faïence, porcelaine, céramique, aigrée.
3: Qui fait appel à vous ? J'imagine que les demandes doivent être nombreuses, parce qu'autour de nous, il y a beaucoup de choses, il y a beaucoup de pots en céramique, en grès, etc., etc. Quelles sont les personnes qui viennent vous voir et pourquoi viennent-elles vous voir ?
6: Alors, ce sont des clients privés, majoritairement, suite à des casses chez eux, dû à un chat, au moment du ménage, bref, toutes sortes de choses, ou des objets qu'ils ont retrouvés dans leur grenier, qui appartenaient aussi à des grands-parents, des parents, et également les musées. Là, dernièrement, j'ai travaillé pour le musée Abbaye de Saint-Germain à Auxerre, qui préparait l'exposition 4000 ans d'histoire de céramique. Il a fallu que j'aille pour dépoussiérer, nettoyer, faire quelques consolidations. Voilà.
3: Quelles sont les qualités qu'il faut avoir pour pouvoir restaurer des faïences, des céramiques anciennes, par exemple ?
6: Alors, je pense en premier, la patience. Parce que j'ai beaucoup de clients qui me disent « Oh non, on n'aurait pas la patience de faire ça ». Donc, je pense que c'est quelque chose qui est flagrant. La patience, la minutie.
3: Vous aimez faire des puzzles ?
6: Oui, ça aussi. Des fois, oui, voilà. Il faut être aussi doué en puzzle. Parce que des fois, on va prendre des choses très, très cassées.
3: Vous avez des souvenirs de pièces assez fabuleuses qui sont passées entre vos mains ?
6: Alors justement, la salle d'Ecmule d'Auxerre, les deux vases, deux beaux vases de la Compagnie des Indes, qui étaient en très mauvais état, déjà restaurés, enfin bref, beaucoup de travail, et c'était des très belles pièces qu'on peut d'ailleurs voir quand on va visiter cette salle d'Ecmule.
3: Vos autres références, c'est quoi ?
6: Alors, le Louvre, il y a une quinzaine d'années, pour préparer les salles des arts de l'islam. Et donc, on a passé pendant 4 ans à restaurer tous les carreaux qui servent à faire les panneaux sur les murs, plein de céramiques islamiques. Également au musée de Sèvres. Et aussi, dernièrement, c'était pour Monaco. Des grands panneaux de Roger Capron qui représentent des animaux un peu fantastiques, des animaux marins fantastiques. Un travail qui a pris beaucoup de temps.
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3: Itinéraire bis dans le Sénonais cette semaine, et aujourd'hui je me suis arrêtée à Sens, place de la République, juste à côté du très beau marché couvert de Sens. Colette, bonjour.
7: Bonjour.
3: Ici, racontez-moi, nous sommes où ?
7: Alors, vous êtes dans une confiserie, la confiserie Morissu, voilà, qui existe depuis 1929. Alors, l'usine existe depuis 1929, mais la boutique, elle est ouverte depuis 6 ans maintenant.
3: Une boutique où, quand on rentre, eh bien, on a envie de s'installer et d'ouvrir tous les paquets. Parce que ici, qu'est-ce qu'on trouve dans cette boutique incroyable ?
7: Alors, principalement du nougat, de la praline, des boules coco. Vous avez du bonbon ancien, du berlingot. Et puis aussi, on fait des produits locaux, tels que les nonnettes, la bière de Sens, la moutarde, des biscuits aussi, Eugène Blond, d'Inquiète. Turquoise, Penven. Alors ça, c'est parce qu'en fait, depuis 6 ans maintenant, on fait partie du groupe Comptoir des Flandres.
3: Maurice Hu, je voudrais qu'on revienne sur cette confiserie créée en 1929 à Véron. Au départ, qu'est-ce qu'on fabriquait à Véron ?
7: Du nougat, de la praline aussi, et les boules coco sont venues après avec le berlingot.
3: Vous, qu'est-ce que vous préférez dans les gourmandises de chez Maurice Hu ?
7: Ah, j'avoue, si j'ai une petite fringale, je pourrais manger du nougat royal. Alors le nougat royal, c'est quoi ? C'est un nougat avec de l'amande, de la pistache, de la noisette et du miel.
3: Parfait.
7: Très bon, effectivement. C'est celui que je vais manger si vraiment j'ai une petite fringue. Après, on fait aussi de la praline enrobée de chocolat, et ça, c'est très bon aussi.
3: Et puis, il y a cette fameuse bûchette sénonaise. La bûchette sénonaise, c'est quoi, Colette ?
7: Alors, c'est un praliné feuilleté à la noisette et à l'amande. Voilà, c'est une coque en sucre, brunie, et à l'intérieur, il y a un feuilleté, noisette et amande.
3: Et puis moi, j'ai mon péché mignon chez vous, chez Maurice Hu. C'est la nougatine là que vous avez dans les mains, Colette. Une nougatine particulière, c'est ça, nougatine dure, hein ?
7: Oui, tout à fait. La nougatine, elle est dure. Et chez nous, on la fait avec de l'arachide. Donc, ce qui la rend craquante et un petit peu friable. On s'abîme quand même pas trop les dents avec, c'est bien.
3: Vous, Colette, qui vivez tous les jours dans cette boutique, vous craquez de temps en temps ou pas ?
7: Oui et non, on va dire. Pour bien le vendre, il faut quand même aussi le goûter. Hein.
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3: Itinéraire bis dans le Sénonais cette semaine, et aujourd'hui encore on va se régaler. C'est presque une semaine gourmande, hein, cette semaine. Je suis en compagnie d'Élodie, Élodie de Conservionne. Élodie, bonjour.
8: Bonjour Catherine, bonjour tout le monde.
3: Conservionne, c'est quoi, Élodie ?
8: Nous sommes transformateurs. Donc en fait, on essaie de valoriser à notre façon les ingrédients de notre territoire pour réaliser des recettes atypiques tout en gardant ce côté traditionnel de la conserve. C'est-à-dire que nous, on a l'élément clé, c'est notre autoclave, c'est-à-dire c'est un stérilisateur professionnel dans lequel on met les bocaux, ça monte à haute température dans un temps donné, et du coup on n'en met pas de conservateur, on met non plus pas de colorant artificiel. Ici, on parle de bocaux, beaucoup font encore des confitures, mais moins dans le salé.
3: On va parler des recettes, ça sent bon ici, hein, dans votre petit laboratoire. Qu'est-ce qui mijote ?
8: Alors là, on est en train de réaliser notre velouté de sucrine du Berry à la coriandre. Donc la sucrine du Berry, c'est une courge de la famille courge musquée. C'est vrai que c'est réconfortant. Donc là, vous prenez notre sucrine, vous la réchauffez. Vous pouvez mettre des morceaux de gâteau émietté. Moi, j'aime bien avec le pain d'épices, par exemple, ou ce qu'on a dans le tiroir. Hein, si vous avez du petit beurre, c'est très bien aussi. Un bon bol comme ça le soir, c'est vraiment agréable.
3: D'autres veloutés ?
8: Oui, alors nous avons aussi travaillé le potimarron avec la patate douce, le potimarron au colombo. Avec le potimarron, on a travaillé aussi une seconde recette, c'est potimarron au gingembre. On a travaillé le chou rouge au cumin.
3: Ce qu'il faut dire, c'est que chez Conservion, elle dit, on travaille avec des produits le plus possible en direct.
8: Oui, c'est vrai que, par exemple, nos sucrés sont réalisés avec des ingrédients d'ici. Donc, on parle des pois chiches, on parle de la patate douce, on parle de l'huile de tournesol. C'est valoriser avec les produits du coin, les produits en direct, autant que possible. L'idée, c'est de garder les saveurs et les textures naturelles des légumes. Donc, c'est ça, en fait, notre secret. C'est de prendre le temps d'avoir cette patience-là.
3: Tout le monde a envie de goûter vos produits. On les trouve où, les produits de chez Conservion ?
8: Alors, nous sommes présents dans des épiceries fines. Et on est présents aussi dans les Leclerc. Et notre dernière supermarché, c'est le Super U de Hayens-sur-Tholen.
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1: Mon père, il m'apprend à cuisiner, du coup, moi j'adore cuisiner avec lui. Et une fois, moi, j'ai fait des haricots verts et, avec de la viande rouge. Et en fait, maintenant, je veux faire les repas que toute seule.
2: Moi, je cuisine des tagines, des couscous. Des fois, je cuisine avec ma mère des gâteaux, des pancakes.
3: Moi, je cuisine un bon coq et un poulet. Je suis le poulet qui danse, je suis le poulet qui danse, je suis le poulet qui danse.
4: Je sais faire des salades. J'aime bien. Ma maman, elle a cuisiné un repas, mais j'arrive pas à dire parce que c'est dans mon pays. Après, quand j'ai goûté, c'est très bon parce que j'aime bien.
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5: Ici Pays Basque, tous les jours, ce sont des rencontres grâce à Valérie Delos qui part quelque part dans une ville, un village du Pays Basque. Aujourd'hui à Ustaritz, elle est avec Mickaël.
6: Bonjour, je m'appelle Mickaël, j'ai 36 ans et je viens d'Ustaritz.
7: Mickaël, vous produisez quelque chose qu'on produit plutôt en général dans les pays asiatiques. On va pas dire tout de suite ce que c'est, tiens. Moi, je vous propose qu'on commence par remonter le fil du temps. Il y a eu un basculement, ça se passe quand et où?
6: Ce basculement, il démarre vraiment en 2019, lors d'un séjour touristique sur l'île de São Miguel. C'est une île de l'archipel des Açores. Mmh. Voilà. Où, comme tout bon touriste, je découvre une plantation. Et donc, il s'agit d'une plantation de thé. Puis, amoureux des plantes, amoureux de l'agriculture, du travail de la terre, ma curiosité m'a amené à découvrir cette plante qui est le Camellia sinensis, de son nom scientifique, mais c'est le théier, finalement. Mmh. La famille des camélias, les camélias dits japonais, eux, poussent très très bien ici au Pays Basque ou sur la côte atlantique, en général. Et le théier est un camélia donc chinois, c'est son cousin. Et c'est ainsi, en fait, que petit à petit, la curiosité m'a amené à découvrir la plante, à trouver un pépiniériste qui en produisait. Puis le confinement, cette très belle période est passée par là, donc m'a fait beaucoup réfléchir. Et puis la découverte de cette parcelle ici, qui était idéale pour le thé finalement, avec une exposition parfaite à l'est, de l'humidité grâce à toute la forêt qui m'entoure, et un sol très acide aussi.
7: On entend là les petits oiseaux qui chantent, on est au milieu du pollen qui nous tombe dessus parce qu'on est en plein printemps. On a les cueilleuses qui sont là dans les rangs de thé avec leurs petits paniers en osier accroché à la ceinture. Donc on a vraiment l'impression d'être seul au monde ici.
6: Oui, donc on est sur les hauteurs du quartier d'Arons, sur la route de Saint-Pé-sur-Nivelle, et vraiment au milieu, comme vous le dites, au milieu d'une forêt de chênes et de sols, d'où tout le pollen en ce moment, c'est les sols qui sont en fleurs.
7: La nature, on sent que c'est quelque chose qui est hyper important pour vous. Pour preuve, quand je suis arrivée, j'ai remarqué cette petite marque que vous avez créée, laissée un petit peu pour évoluer de façon naturelle.
6: Oui, j'ai travaillé dans l'environnement, j'ai incité les particuliers à l'époque, les agriculteurs, à installer des choses en faveur de la biodiversité. Et donc la mare est un des éléments les plus importants, je trouve, dans un jardin pour attirer la biodiversité. C'est un havre de vie, en fait. C'est dans les semaines qui viennent, on va commencer à avoir les premières libellules qui vont arriver. Il y a des tritons, des ditiques, il y a plein d'insectes. Très peu de moustiques. Quand une mare est bien faite, eh bien, finalement, c'est plus un lieu de prédation du moustique qu'autre chose. Ensuite, le soir, à la tombée de la nuit, c'est les chauves-souris ici qui viennent danser presque au-dessus de la mare. Donc oui, ça fait partie des aménagements avec la plantation d'arbres aussi, le maintien des haies sauvages pour essayer de maintenir un minimum de biodiversité.
7: On sait que l'agriculture est là, particulièrement du thé, c'est difficile, notamment économiquement.
6: Exactement, ça fait 5 ans et pour l'instant on n'arrive toujours pas à se verser un salaire digne de ce nom.
7: C'est le fait qu'il y ait du sens dans ce que vous faites qui vous fait tenir aussi, c'est ça?
6: Oui. Bon, y a le goût du défi. Quand j'ai commencé, personne ne le faisait, puis il y avait ce goût de proposer quelque chose de sain aussi à la population, parce que je me suis vite rendu compte que les thés importés d'Asie en général, ou d'Afrique, sont souvent très chargés ou en pesticides ou en produits chimiques. J'avais envie de proposer quelque chose de biologique, ou en tout cas de sain à la population locale.
7: Je propose qu'on conclue par un petit proverbe que vous m'avez appris, que j'adore.
6: C'est un proverbe chinois qui est un des plus répandus, les plus connus, et qui dit que la sagesse de l'univers se trouve dans une tasse de thé.

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1: 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Klemt.
2: Fallait un jour poser les bases.
1: Originaire du Mans, Klemt porte cette énergie des terres de province. Force tranquille, humilité, texte fort, l'essence de son écriture, l'émotion, la sincérité et le

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1: Bonjour à toutes et tous, bienvenue dans Affaires classées, le podcast. Nous sommes au printemps 1824. Une vieille dame habitant Saint-Faust est jetée vivante sur un bûcher. Des villageois l'accusent en effet d'être une sorcière qui jetterait des sorts maléfiques sur la population. Que cache ce fait divers digne d'un autre temps? La suite dans un instant.
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1: Nous sommes en l'an 1824. Au matin du 29 avril, le préfet des Basses-Pyrénées est de fort mauvaise humeur. Il vient d'apprendre qu'à 8 km de son palais, dans le village de Saint-Faust, une vieille dame connue sous le nom de Marie Payon a bien failli périr brûlée sur un bûcher improvisé par un groupe d'individus au prétexte qu'elle serait une sorcière. Des villageois se sont emparés d'elle afin de la ligoter. Ils ont entassé du bois, attachant la malheureuse à un pieu avant d'allumer le feu. Mais tandis que les flammes faisaient leur œuvre, elles cramèrent aussi les cordes qui entravaient les mains de la pauvre Marie, laquelle parvint à s'échapper comme elle le put. Grâce aux soins d'un médecin, elle échappa à la mort et put lentement panser ses plaies malgré d'horribles souffrances. Quelques jours plus tard, Marie songea à alerter monsieur le maire du village, pensant qu'il lui viendrait en aide en prévenant les gendarmes du crime commis sur sa commune. Que nenni ! Fort embarrassé par cette affaire d'un autre temps, l'élu commença par mener son enquête en identifiant les suspects. Dans ce village rural de quelques centaines d'âmes, les langues finirent par se délier. Les auteurs du crime ne sont autres que les membres et proches d'une famille honorablement connue à Saint-Faust. Suspectant la vieille dame de leur vouloir du mal, ils ont tenté de la supprimer par le feu. L'affaire fait tache. Elle rappelle ces pratiques d'un autre temps, en Béarn, au Pays Basque ou en Bigorre, où l'on brûlait ces femmes que l'on taxait de sorcellerie. Le maire s'interroge. Doit-il dénoncer l'affaire ou bien l'étouffer?
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1: Selon les premiers témoignages, une fillette du village souffrant d'un mal implacable semblait vouée à une fin prochaine. Et comme souvent à l'époque, lorsque la médecine s'avérait incapable